0: Ouais.
1: Et dans ce biopic, écoute bien la question et les propositions. Qui incarne Michael Jackson ? Son cousin ? Son frère ? Son neveu ? Éric Bastien.
2: Bien sûr.
1: Alors, qui interprète Michael dans le biopic ? Son cousin ? Son frère, son neveu, Éric Bastien. Top chrono, 10 secondes.
0: Son neveu ?
2: Je suis très bon, Moodwalk. Je suis très déçu de ta réponse.
1: Ouais, non, bien
0: son
1: sûr.
0: Son oncle, c'était.
1: Mais c'est non, bien sûr que c'est son neveu !
0: C'est son neveu ?
1: Mais oui, t'as marqué les 3 points. Il s'agit de Jafar Jackson, qui est le fils de Jermaine Jackson. Et d'ailleurs, il joue très très bien et il danse vraiment très très très bien. Ça te fait 3 points de plus, tu as 4.
2: Battu pour l'instant, tu as 3 points, donc c'est bien, ça veut dire que tu es sur un sans faute. Est-ce que ça va continuer? C'est tout ce que je souhaite avec ici, Gironde. Mathieu qui aime bien cuisiner, c'est l'heure là, 12h36, monsieur est le roi de la plancha. T'es le roi de la grillade toi, Mathieu.
3: Ouais, j'aime beaucoup, plancha et barbecue. C'est assez festif et c'est sympa, on peut y cuisiner un petit peu de tout.
2: Eh oui, alors je sais pas, il paraît que t'as une petite spécialité plancha, genre moule poivron. Pas mal ça.
3: Ouais, moule poivron chorizo, ouais, tout à fait.
2: C'est bien ça.
3: Et puis une bonne petite marinade, l'huile d'olive avec un peu d'ail.
2: Et puis tu fais des plats traditionnels également, des petites daubes. Toi, t'aimes bien les plats en sauce, hein, je pense.
3: Oui, les plats en sauce, le plat hiverno, effectivement. Sinon, on peut aussi faire des plats traditionnels, mais en une version un peu plus sympathique aussi sur barbecue, comme le rôti de bœuf gros sel.
2: Ok. Donc, je pense que tu aurais été un candidat idéal, puisque tu aimes le barbecue, cuisiner dehors, pour faire Koh-Lanta, par exemple.
1: Oh my God.
2: Alors, écoutez bien cette histoire. Parce que le gars, il a commencé à s'inscrire pour faire Koh-Lanta. On est d'accord, Mathieu ?
3: Oui, tout à fait, oui.
2: Seulement devant ton ordinateur, qu'est-ce qui s'est passé ?
3: Eh bien, au moment de télécharger les photos, les dernières photos de profil qu'il fallait, l'ordinateur a planté. Et après 1h30 à remplir tout le formulaire, j'ai perdu patience et je l'ai regardé à la télé.
2: C'est-à-dire que le gars, ça l'a tellement découragé, alors qu'il faut quand même de la patience à Koh-Lanta, que t'as tout laissé tomber. T'as déjà regardé la télé. Bon, c'est demain, hein, Koh-Lanta, pour c'est quoi, c'est les destins, les poteries du destin.
1: Moi, alors, je ne regarde pas Koh-Lanta, moi, ne me demande pas à moi.
2: Reliques du destin, me dit-on.
1: Oui, les reliques de la vie, il en restera qu'un, blablabla.
2: Vous savez quoi, Mathieu aime prendre soin de lui. Oui, Mathieu.
1: Il met des
2: colandimes. Ah, il met pas des colandimes, mais prends soin de sa peau, monsieur Mathieu, hein.
3: Tout à fait, exactement. Je pourrais mettre des collants parce que je suis épilé de près, donc il n'y a pas de problème.
1: Écoute, j'ai envie de te dire, magnifique.
2: Mais il fait du vélo, c'est pour ça qu'il est épilé de près, c'est normal, on s'enlève les poils. Alors, tu appliques une petite crème, c'est quoi ton petit conseil beauté du matin ?
3: Oh, c'est lavage avec une solution neutre et puis une petite crème de jour à appliquer. Et éventuellement également le soir avant d'aller se coucher.
2: Vous avez vu tous ces hommes qui prennent soin d'eux? Plus souvent.
1: Moi, j'ai saoulé mon mec, mais maintenant il fait
2: ça. Mais bien sûr. Aussi
1: tu verras quand t'auras 70 ans que t'auras la peau toute craquelée.
2: J'ai pas attendu.
1: Il a totalement raison, Mathieu, de s'occuper de lui. Bravo.
2: Je mets une petite crème aussi. Je fais comme Mathieu.
1: Oui, bien sûr.
2: Si, venez à la maison,
1: vers non, toi, tu mets des médicaments, c'est pas pareil. Allez.
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1: Alors, Hélène à 3, Thomas à 2.
2: C'est très bien.
1: Alors, Hélène, on va parler de la rencontre avec ton mari.
3: Une fille.
1: Ah là là, Hélène.
2: Elle est avec Nicolas ?
1: Non, elle n'est pas avec Nicolas.
2: Je sais pas.
1: Pas du tout. Son mari s'appelle Jérôme. Alors, la première fois qu'elle a rencontré son chéri, elle avait 17 ans parce que t'étais copine avec la sœur de ton chéri, c'est ça ?
4: C'est ça, j'étais sa copine au lycée et je l'ai rencontrée comme ça. J'étais invitée chez les parents de ma copine.
1: Et alors ?
4: Et bien alors, elle en avait marre parce qu'elle avait plein de frères et à chaque fois qu'elle invitait une copine, elle se prenait un frère. Et quand moi j'ai été invitée, ben j'ai aussi craqué sur un de ses frères.
1: Et voilà. Et voilà. Et du coup, il était un petit peu plus âgé que toi, mais il avait 25 ans, oui. Ça fait pas de mal. Mais c'est que 2 ans plus tard que vous vous êtes mis ensemble.
4: Oui. On a attendu un peu et ça s'est fait plus tard.
1: Bon, évidemment, ta copine a fait la gueule, mais bon, ça fait quand même 20 ans que vous êtes ensemble.
4: C'est ça.
1: Bon, t'es toujours copine avec ta belle-sœur quand même ?
4: Oui, toujours.
1: Après, elle n'a plus jamais ramené de copine. Elle voulait pas qu'on prenne son frère. Bon, vous êtes ensemble depuis 20 ans, mariés depuis 8 ans. Ça fera 8 ans en octobre. Oui. C'est le noce de coquelicot.
4: Oh, mais parfait.
1: Eh ben oui, c'est mignon le coquelicot. Voilà.
4: Oui, c'est mignon.
1: Mais oui, voilà. Bon, écoute, on va essayer. Tu es en tête de 1 point. On va essayer de garder cette avance. On va essayer de marquer 3 points de plus avec cette question à choix multiple. Je vais te poser la question. Je vais te proposer des réponses et à mon top chrono, tu auras 10 secondes pour me donner ton choix. Alors, écoute bien la question. Qui donc a inventé Internet?
2: Ouf.
1: Alors ça c'est pour les anciens, ça c'est les modems.
2: Oh là là, c'est le Minitel ça.
1: Ah bah non, c'est les modems. Et voilà, c'est quand on avait des messageries caramel. Alors qui a inventé Internet? Bill Gates, Steve Jobs, Tim Berners-Lee ou Eric Bastien? Allez, qui a inventé Internet? Bill Gates, Steve Jobs, Tim Berners-Lee, Eric Bastien, top chrono, 10 secondes.
4: J'irai Tim Berners-Lee.
1: Tadam. Et c'est une bonne réponse. Oui, Tim Berners-Lee, c'est un scientifique. Il a créé en 1989 le World Wide Web près de Genève, d'où les 3 W à chaque fois, pour faciliter le partage d'informations. Et sans lui, il y avait un peu d'Internet, mais sans lui, il n'y aurait pas eu de site, pas de clics. Et surtout pas de vidéo de petit chat. Voilà, tu as 3 points de plus, ça te fait 6.
2: J'aurais bien voulu, moi, inventer Internet. Je serais milliardaire, vous rendez compte.
1: Oh là là là.
2: Ah oui, forcément, le gars qui a inventé, là, le gars, là, la belle vie. Bon, notre ami Thomas. À 2 points, Thomas, on n'a pas encore joué le quiz à 3 points, donc on va voir comment ça va se passer. Je rappelle que t'habites à Noailles, c'est en Vendée, dans un petit village. Vous êtes 40 avec Coralie, ta femme, et tes 2 enfants. Alors parlons un petit peu de cette rencontre avec Coralie, parce que c'est un tout petit village. Et du coup, tu l'as rencontrée dans ton village ?
5: Non, du tout. À l'époque, je travaillais sur le secteur de Luçon.
2: D'accord.
5: Donc, ville pas loin. Donc, non, on s'est connus comme ça, voilà. Par hasard, on va dire un peu avec des copains, quoi.
2: Ouais.
5: Grâce à des copains.
2: Bah, tu rentrais des 24 heures karting, donc j'imagine c'est un événement autour du karting, et tu as été avec des amis, elle était là-bas, si j'ai bien compris.
5: Retour, oui. Ouais. Retour des 24 heures, oui.
2: Et donc c'est là que les regards se sont croisés, nanana, quoi.
5: Voilà, exactement.
2: Et elle t'a accompagné à la fin de la soirée chez toi.
5: Voilà. Et puis, maintenant, ça fait 22 ans qu'on est ensemble.
2: C'est chouette parce que t'as tout juste 40 ans. Donc voilà, vous êtes rencontrés, vous aviez 17, 18 ans.

0: 19 ans, c'était voilà, ouais. Début de l'âge adulte. Bon, dis-moi, tu as un côté un peu magique, un peu Harry Potter, toi. Il paraît que t'es presque sorcier. Raconte-moi ça.
1: Oui, j'arrive à trouver des canalisations d'eau dans le sol.
0: Mais avec les fameuses baguettes en cuivre là qu'on utilise.
1: Oui.
0: Donc on cherche de l'eau. Donc tu repères toi les conduites d'eau, les puits et toutes les sources.
1: Avant de les casser avec les engins, ça peut rendre service.
0: Ben oui, mais c'est quand même un talon d'être, c'est ce qu'on appelle un sourcier quoi. 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
1: Mon petit chaton, ah là là là là, ça m'a fait bien rire. Il paraît que t'es un petit peu notre Pierre Richard de la semaine. Il t'arrive toujours des aventures incroyables. Alors, il paraît qu'une fois, tu vas vendre une maison et puis t'y vas avec un diagnostiqueur. Et puis, il paraît que la maison, elle était vide. Sauf que tu tombes sur un monsieur et une dame. Hein, la dame, elle part en courant. Et puis, le monsieur discute un peu. Et puis, on se rend compte de quoi avec ce monsieur?
2: On se rend compte que c'était sa maîtresse. En fait, c'était le fils du propriétaire qui avait rien à faire là et qui était venu avec sa maîtresse, enfant qui avait personne.
1: Se faire un petit 5 à 7. Voilà. Voilà. Du coup, quand même, parce que tu t'as quand même dit, mais parce qu'il a montré des photos de lui avec sa femme, et toi, t'as quand même dit, mais dis donc, elle a changé votre femme quand même, hein.
2: Je dis, elle a vachement changé.
1: Ben oui, il était pas trop gêné quand même.
2: Et il m'a expliqué après que c'était pas sa femme.
1: Bah oui, il était un peu obligé là quand même. Ah, mais c'est bien, j'aime bien les gens comme ça qui croient que les maisons sont vides et qui vont faire des 5 à 7. Alors, mais c'est pas tout, parce que tu as quand même, il t'arrive des aventures incroyables. Tu vas donc visiter encore une maison et tu dis au client, bah écoutez, garez-vous sur le parking de Truffaut, il y a de la place. Ouais, et qu'est-ce qui s'est passé?
2: Et quand on est revenu après la visite, ils avaient fermé le parking. Mais pour toute la nuit, du coup, ils n'ont pas pu récupérer leur voiture avant le lendemain matin.
3: C'est dommage.
1: C'est donc toi qui les as ramenés gentiment, en fait.
2: Ouais, ils étaient pas très contents quand même. Mais bon.
1: Maintenant, tu te renseignes quand tu dis aux gens de se caler sur les parkings, tu te renseignes avant.
2: Ouais, mais non, je leur dis pas de se garer sur les parkings comme ça.
1: Bah oui, Truffaut, ça ferme. À un moment donné, c'est sûr que bon, voilà. Et on va partir sur une dernière anecdote avant de jouer. Hein. Et donc, toujours, hein, lors d'une visite, il y avait quand même des clients qui étaient obsédés par la pression de l'eau de la douche. Genre, comment ça fonctionne? J'ai pas envie d'être douché avec un petit filet d'eau. Et du coup, t'as même pas eu le temps de dire au gars, faites attention que le gars, il était déjà dans la douche. Qu'est-ce qui s'est passé?
2: Oui, mais en fait, là, dans cette maison, il y avait tellement de pression que la pomme de douche, elle s'est emballée et il n'arrivait pas à la récupérer, donc il est complètement trempé. Moi, j'ai dû monter dans le bac pour essayer d'attraper le pommeau et j'étais trempée aussi. Enfin bref, c'était la catastrophe.
3: On s'ennuie pas.
1: Hein. Non, mais c'est bien, j'adore. Mais comme ça, ils étaient contents de voir qu'ils avaient de la pression ou pas, hein? Non, mais parce que là...
2: Oui, mais là, ils ont mis qu'un laver, là, c'est
1: ça. Ils ont acheté la maison ou pas?
2: Même pas.
1: Oh là là. Alors voilà. Alors il y a une maison avec de la pression et même pas ils. Oh là. Bon, allez, allez, allez, allez, allez. Allez, on va jouer. On va marquer 5 points de plus. Je sens que tu vas cartonner. Alors.
3: Bah, si elle cartonne autant que pour vendre la maison.
1: Toujours ce côté désagréable de la personne. Alors, écoute bien. Je te mets une petite chanson. Mon roi, le roi du monde, Johnny Hallyday.
3: C'est pas la plus connue, celle-là. Hein.
1: Non, mais ça parle de la paix. Et nous, on va parler de la paix, ma petite Hélène. Écoute bien, quel animal symbolise la paix? Quel animal symbolise la paix? Top chrono, 10 secondes.
2: Vite. La colombe, peut-être.
1: Bah, il était temps quand même, la colombe. Voilà, dans la Bible, la colombe, ça symbolise l'Esprit Saint. Bon, ça apparaît vraiment comme signe de la paix, hein, parce qu'après le déluge avec Noé, il y a une colombe qui est descendue du ciel, comme ça, là, hop là. Et puis c'est surtout Picasso qui l'a popularisé définitivement avec la célèbre colombe de la paix. Te voilà. Colombe, je peux finir?
3: Non, mais je chante du belle colombe.
1: Oui, mais tu peux me laisser dire qu'elle a 11 points. Merci beaucoup.
3: Non, dès qu'on ne peut pas parler de vos points, je vous interromps avec plaisir.
1: Ben non, on avait dit qu'on vous nous
3: coupiez... 11 points, c'est pas possible.
1: Voilà, on a dit que vous ne coupiez plus la parole.
3: Ah si, parce que vous marquez trop de points, c'est pas possible. Allez. Vous parlez de points, voilà. Alors Thomas, tu es près de Noailles, on l'a dit, t'habites en Vendée, pour l'instant t'as 5 points. Alors il t'est arrivé un petit truc au niveau des fleurs, un jour tu travaillais sur la charpente d'une jardinerie, il y avait plein de fleurs et de plantes non vendues, c'est les chrysanthèmes d'ailleurs, on aime bien hein, les chrysanthèmes. Du coup on t'a proposé d'en prendre, un petit peu.
4: Oui, un petit peu. Ouais.
3: Ok, donc t'as fait quoi de ce joli bouquet?
4: Ben, j'ai voulu le ramener pour ma compagne et j'ai pas eu l'intelligence de le laisser sur le pare-brise pendant peut-être 7 heures de route ou 8 heures.
3: D'accord, sur le pare-brise du camion, de la pelleteuse, enfin de ton véhicule.
4: Non, du camion.
3: Donc, quand t'es arrivé chez toi,
4: eh ben, le bouquet était tout fané.
1: Ah oui. Bah oui, c'est-à-dire en plein soleil sur le pare-brise.
3: Les roses étaient mortes. Ta femme a fait la tête. Il paraît qu'Aurélie, t'es pas contente. Hein.
4: Bah, pas vraiment. J'ai cru que j'allais prendre le bouquet dans pleine tête, mais.

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1: Alors, il paraît que t'es comédienne, que t'as toujours été comédienne, mais voilà.
2: Voir les musiciens, voir les magiciens.
1: Oui.
2: Qui arrive
1: oui. Hey. Tu as été l'élève de Francis Huster.
3: Oui, j'essaie, disons, d'être toujours comédienne, mais oui, ça se passe bien.
1: Ouais, bah c'est bien, on fait des petits jobs à côté.
3: Oui, Francis, voilà. Oui.
1: Ah oui, t'as tourné avec Johnny Depp et Meryl Streep, excuse-nous.
3: Ah, oh, quelle chance, oui.
4: Il y a pire.
1: Ah bah, il y a pire, t'as tourné dans quoi avec Johnny Depp
3: Julie and Julia.
1: Oh, et avec Meryl
3: Dans Julie and Julia.
1: Ah, d'accord, ok, super, Julie and Julia. Le diable s'habille en
3: prêtre. C'était vraiment une grande émotion de voir cette grande artiste, elle est extraordinaire.
1: Bah oui, elle est extraordinaire, elle est magnifique. Dans Le Diable s'habille en Prada, là, elle est super.
3: Oh là là.
4: Et le film au cinéma, là, le 2, là.
1: Bah, c'est ce que je dis.
4: Ah, c'est ça.
1: Alors, il paraît que tu marches beaucoup, tu fais beaucoup de randonnées en Auvergne et t'adorerais faire Compostelle.
3: Oh, ça, merci Valérie, c'est quelque chose qui me tiendrait beaucoup à cœur.
1: Ah oui? Tu as envie de faire, bon, oui. Un petit bout de Compostelle parce que sinon tu pars 10 ans.
3: Bah oui, disons un peu pour le côté mystique, la spiritualité, c'est quelque chose qui est proche de moi, voilà.
1: Eh ben oui.
3: Ah, je me verrais bien accompagnée par Valérie D'Amido à Compostelle.
1: Oh alors mon petit cœur, je t'adore. Mais alors.
4: Vous n'allez pas aller loin. Hein.
1: On va pas aller loin, mon petit canard. Au premier restaurant sur la route, elle va s'arrêter, maman. C'est-à-dire. Voilà.
4: Non, c'est la route du Saint-Nectaire.
1: Moi, c'est la route du Saint-Nectaire. Et...
3: Ah, d'accord.
1: Je peux le faire en poney, si tu veux. Voilà.
4: Pauvre poney.
1: Je serais toi, je fermerais bien physiquement ma bouche. Ma petite Agnès, je veux que tu marques ton premier point avec cette question vrai ou faux. Écoute, il y a une petite ambiance. Le générique d'apostrophe. Oh, Bernard Pivot, l'homme de ma vie. Alors, écoute bien. L'un des auteurs français contemporains les plus lus dans le monde, c'est Marc Lévy. Est-ce que c'est vrai ou est-ce que c'est faux?
3: Top chrono. Oui, c'est vrai.
1: Oh, bah dis donc, on n'a même pas le temps de lancer le chrono, dis donc. Et oui, c'est une bonne réponse. Tu sais combien il a vendu de livres? 50 millions de livres. Ah bah, ça laisse rêveur, hein. On souhaite que Fabien, il en vende autant. Alors, il est suivi de près par Guillaume Musso, mais c'est Marc Lévy qui s'exporte le mieux. Premier point pour Agnès.
4: Jérôme qui... Est-ce qu'il a des points, Jérôme?
1: J'ai il en a noté. Un.
4: Ah, il a déjà un point,
5: oui.
1: Jérôme. Ce qui est bien, c'est qu'il...
4: J'ai pas du tout suivi les points de Jérôme. C'est pas pour ça. Donc, Jérôme qui est livreur, qui livre des colis, qui s'est absenté, voilà, quelques instants pour jouer avec nous. Ouais. Oh, qui avait envie d'être policier quand il était petit. Ah oh, oui. J'adore ça. On a joué avec ce titre. Vous l'avez reconnu.
1: Bah, Starsky Hutch.
4: Bien sûr. Tu voulais être plutôt Starsky ou plutôt Hutch, là, du coup, le brun ou le blond?
5: Guy Bonchio, non?
1: Ah ouais, mais c'est le meilleur rôle.
4: Le lieutenant aussi était pas mal. Je sais plus comment il s'appelait, le lieutenant.
1: Ah non, moi c'est Guy Bonchio, le mec il a des bagnoles de
4: Guy.
1: Bah oui.
4: Ah, bah c'est une balance quand même, Guy Bonchio.
1: Ouais, mais bon, il a des manteaux de fourrure. Il a, bon, allez.
4: C'est une balance quand même. Bon, pas trop de sport, tu vas pouvoir faire Compostelle avec Valérie, du coup.
1: Bien sûr.
4: Parce que dans ta vie, le sport, voilà, c'est qu'un mot. Par contre, tu sais bricoler. Ouais. Il a une bonne chose, ça. Il sait bricoler.
5: Oui.
1: Tu bricoles quoi, par exemple? Tu peins, tu maroufles?
5: Ouais, je peins, je jardine, j'ai fait la tapisserie, la toile de verre, le sol.
1: Oh, bah, dis donc.
4: Non, il sait tout faire.
1: Ah, oui.
4: Il sait même cuisiner. Vous savez ce que c'est sa spécialité? Fabien, je suis sûr qu'il adore. C'est la tarte aux pommes. Même la tarte aux pommes?
6: Ah oui, oui. Avec une glace dessus.
1: Bah, oui, voilà. Ah, oui.
4: Avec de la chantilly dessus. Moi, j'aurais de la chantilly sur la tarte aux pommes.
1: Ah, écoutez, je vous ferai une tarte aux pommes avec la pâte sablée. C'est ma petite spécialité.
4: Ah, allez. Bah, il aime les spaghettis bolognaises et il sait faire la viande en sauce. C'est un ami, ça, Jérôme. Je suis content de jouer avec toi.
5: Ah, oui.
4: Jouons. Pour un point de plus avec cet extrait des Kids United.
7: Le jus d'orange, c'est vraiment trop bon. Quand je le bois, ça me donne des frissons. Le jus d'orange.
4: Ça, c'est les Kids United. Je savais pas qu'ils faisaient du bricolage. Bricole en même temps qu'ils chantent.
1: Je sais même plus quoi dire. Vas-y, pose ta question parce que.
4: Je savais pas qu'ils bricolaient.
1: La régie est effondrée.
4: T'as rendu l'extrait. Ils bricolent, les gars.
1: Fabien, il est en train de prendre des notes pour un personnage ridicule dans son propre film.
4: Il m'a refoulé une sorte de. Ah, c'est des percussions avec des cuillères en milieu. D'accord. À Singapour. Un Français risque la prison pour avoir léché la paille d'une brique de jus d'orange. Vrai ou faux? Top chrono, 5 secondes.
5: Je dirais vrai.
4: Il a léché la paille d'une brique de jus d'orange. Est-ce que c'est vrai ou faux?
6: Oh.
4: Bah non, c'est vrai. Eh ouais, c'est vrai, un Français. Alors, il a 18 ans, il a été inculpé après s'être filmé en train de faire ce que je vous ai dit. Ouais. Il est poursuivi pour atteinte à l'hygiène et dégradation des infractions prises très au sérieux dans ce pays. Donc, à Singapour.
8: Oh là là.
4: Sérieux, hein. Ne le faites pas.
1: Non, on va pas y aller.

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1: Nous sommes au taquet avec Didier qui joue avec ici Picardie qui a 4 et Marilyn qui joue avec ici Alsace qui a 7. Alors, notre petit Didier, ah Didier, il lui est arrivé des bobos, il a souvent des petits trucs. Et oui, vers 10 ans, il paraît que t'es parti chercher des cerises dans l'arbre et que t'es tombé, mais t'es tombé pas n'importe où, t'es tombé où ?
2: Je suis tombé dans une grande touffe d'ortie.
1: Aïe, aïe, aïe, aïe, aïe, aïe, et alors ?
2: Je t'ai bien piqué.
1: Oh là là là là là là.
2: Je suis retourné à la maison en courant, je me suis allongé dans le canapé et j'ai dormi toute l'après-midi.
1: Oh là là là là là là là là là là là là là là.
3: C'est sûr que c'était que des orties, dormir toute l'après-midi.
2: Ouais, j'ai peut-être mis du somnifère dans les orties.
3: Ah bah oui, parce que ça pique.
1: C'est horrible les orties, c'est terrible. Alors il paraît que pendant ton service militaire, on t'avait mis au service santé.
2: Oui.
1: Alors que tu avais fait des études de mécanique, donc bon, voilà. Et il paraît que tu as fait des piqûres pendant tout ton service, c'est-à-dire ?
2: À chaque arrivée de contingent, il y avait des piqûres obligatoires à faire. Et donc, j'ai fait 200 piqûres à chaque fin de mois, donc j'en ai fait, plus de 1000 pendant tout mon service militaire.
1: Ah bah, t'es devenu médecin, alors adieu la mécanique, hein ?
2: Non, j'ai même pas de brevet de secouriste.
1: Ah bah, c'est quand même étrange qu'il t'ait mis à faire des piqûres alors que tu faisais de la mécanique, c'est dingue ça.
2: Ah mais ça c'est l'armée hein.
1: Ah bah oui mais bon quand même, je sais pas trop si j'aurais eu confiance dans un mécanicien pour me faire une piqûre quand même.
2: Ah mais y a personne qui était au courant hein.
1: Alors mon petit Didier, c'est la question cash, c'est la question qui te permet de gagner 5 points.
2: Oui.
1: Donc écoute bien, petite ambiance, tout ça. On part en Provence. Alors, écoute bien. Quelle préparation provençale à base d'olive, de câpre et d'anchois se tartine souvent à l'apéritif ? Quelle préparation à base d'olive, de câpre et d'anchois se tartine à l'apéritif ? Top chrono, 10 secondes.
2: Je pense que c'est la tapenade.
1: Et c'est une... Bonne réponse. Alors, ça vient de Marseille, elle tire son nom du mont provençal Tapenot, qui signifie capre. Elle est déclinée en noir ou en vert, mais c'est très très bon, hein, la tapenade. Bravo, ça fait 7 pour Didier.
3: Ça donne faim. T'as pas envie d'une petite tapenade, Marilyn ?
4: Oui, si, si. J'aurais bien aimé la question, surtout.
3: Mais oui, je comprends. Mais... Non, t'inquiète pas, il y a d'autres questions qui arrivent. Et ta question, je suis sûr.
4: C'est vrai.
3: Oui, non, ça va aller. T'es à combien, là ? T'es à 7 points, Marilyn, Didier ?
1: 7.
3: Ah, on est sur une égalité. Là, Marilyn, va falloir un petit peu se distinguer, on est d'accord. Alors, je voudrais revenir quand même sur ce dossier de la maniaquerie. Parce que on a évoqué ce côté bien rangé, tout ça. Bon, on en a parlé rapidement. Mais je découvre, parce que je vais un petit peu plus loin dans ma fiche, que c'est de pire en pire. Tu nous as pas tout dit, Marilyn. Attends, il paraît que tu vas jusqu'à souvent jeter les affaires des autres.
4: Non, mais là... Oui,
3: mais ça
4: oh
3: va
4: là
3: pas.
4: Là.
3: Mais ça va pas bien.
1: Mais c'est-à-dire
4: non. Ben, je jette à la poubelle. Hein.
1: Mais pourquoi ?
3: Ben parce que c'est pas bien rangé.
4: Ben voilà, je veux ranger et puis surtout les cuillères après des yaourts. Je
3: trouve. Tu jettes les cuillères à la poubelle.
4: Voilà. Avec le yaourt.
1: Ah oui, d'accord.
3: Et les cuillères en argent, c'est tout ça, c'est t'as plus de service quoi.
4: Je suis trop rapide, hein. Voilà.
1: Ah voilà.
3: Non, mais, c'est un papier qui traîne, un papier important, genre en ce moment tu vois c'est les impôts.
4: Voilà, voilà aussi, oui. Alors les enfants ça va là.
3: Poubelle.
4: Je suis chez eux. Oh là là.
3: Poubelle.
1: Parce que, excuse-moi, je viens d'entendre une phrase qui m'a interpellée. Tu dis chez eux, c'est-à-dire que tu fais le ménage quand tu es chez tes enfants?
4: J'essaye, mais elles ne veulent pas. La fille, elle ne veut pas. Elle veut pas le...
3: Alors, rappelons qu'Alexandrine a 43 ans, bien sûr, et Benjamin, 34 ans. Enfin, il s'appelle Tanguy, c'est leur deuxième prénom.
1: Mais, d'accord. Excuse-moi, c'est normal qu'elle ne veuille pas, parce que si tu lui jettes ses affaires, c'est pas très sympa, quand même.
4: Voilà, je me dis, tu viens, mais tu ne touches à rien.
3: Voilà, j'ai encore un dossier. Là, j'enquête depuis tout à l'heure, je suis comme Doum Doum dans Les Traîtres. Faut avoir la ref. C'est quoi cette histoire de bouchon dévié ?
4: Ah bah alors là, pareil, hein. C'est pareil, je jette le bouchon d'évier quand je fais la vaisselle. C'est souvent, on fait que acheter des bouchons d'évier.
3: Et pourquoi ?
4: Et puis je l'ouvre. Alors, bon, après, c'est les égouts qui sont bouchés. Voilà, bon,
3: okay.
4: Tous les égouts, quoi.
1: J'ai une pensée émue pour Alain, le mari de Marilyn.
3: Voilà. Une pensée pour tous les bouchons dédiés aussi.
4: Il est près de moi, il vous entend.
3: Oui, oui, bah salut Alain.
1: On t'embrasse, Alain.
3: Voilà.
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Compositrice, interprète, Domi a 28 ans. Elle est originaire d'Aime-la-Plagne et partage sa vie entre Montréal et la Savoie. Elle vient de sortir son premier single, Tout oublié, une chanson pop très solaire, et prépare un album pour 2026.

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4: Merci de nous avoir choisi pour passer votre dimanche soir. Les chansons préférées des auditrices et des auditeurs, c'est tous les dimanches à 20h et jusqu'à 21h sur votre radio ici. Un décibel pendant lequel j'irai aussi explorer vos chansons préférées de Madonna et puis on ira faire un petit tour au pays du coup de vieux. Oui, vous savez, ces chansons qui ont 20 ans cette année et on se dit comment ça, c'était il y a 20 ans, mais non, pas possible. Eh bien si, les tubes de 2006 ont 20 ans en 2026. On en fera un petit tour tout à l'heure. Pour le moment, filons retrouver la première auditrice de la soirée, elle s'appelle Patricia. Bonsoir Patricia.
5: Bonsoir Émilie.
4: Bienvenue dans Décibel, chère Patricia, comment ça va?
5: Écoutez, la journée s'est bien passée, on a du soleil, donc
4: oui.
5: Ça ne peut être que bien et mieux, quoi.
4: Exactement. Mais je suis assez d'accord, en fait. Voyons les choses avec philosophie. Si déjà, on ne se prend pas des seaux d'eau sur la figure, soyons heureux. Voilà.
5: C'est vrai.
4: On va au moins se satisfaire de ça. Alors, Patricia, il faut que je vous fasse une confidence. La chanson que vous allez nous présenter ce soir, j'en avais entendu parler, mais pour une raison qui m'échappe, je ne l'avais jamais écoutée. C'est deux artistes très connus, un depuis plus longtemps que l'autre, mais ils ont fait ce duo, et je l'ai écouté pour la première fois, là, en préparant l'émission, grâce à vous. Alors Patricia, qu'est-ce qu'on va écouter?
5: Écoutez, j'ai découvert cette chanson moi, sur un album que j'avais de compilation, donc Garou et puis Charlotte Cardin, Du vent des mots,
4: ouais.
5: Et j'ai trouvé cette chanson fraîche, sympa, et puis j'ai ressorti, et je me suis dit, je vais appeler un décibel pour faire partager aux auditeurs.
4: Mais c'est une super bonne idée, Patricia, parce qu'alors, évidemment, Garou, on ne le présente plus, hein, depuis Notre-Dame, 1998, etc. Voilà. C'est un garçon qu'on connaît très bien. Charlotte Cardin, bon, bah, c'est clairement la star de l'année. Je vous rappelle qu'elle a remporté la victoire de l'artiste féminine 2026 aux dernières victoires de la musique. Et on se doute bien, ils sont tous les deux Québécois. On sait que Garou, en plus, met le pied à l'étrier de plein de jeunes artistes. Mais voilà, c'est pas une chanson qui a fonctionné ici. Et c'est vrai qu'elle est tout en fraîcheur et en bonne surprise.
5: Alors, elle date de 2013, je crois, d'après ce que je voyais. 2013, cette chanson-là, 13 ans.
4: C'est ça. Ouais. Charlotte Cardin, qui avait été repérée donc tôt par ce cher Garou. Alors, on préfère qui, du coup, dans la chanson, Patricia? Plutôt équipe Garou ou équipe Charlotte Cardin?
5: Charlotte Cardin, j'aime beaucoup.
4: Ah,
5: j'aime
4: beaucoup
5: ce qu'elle fait. Et ouais, elle a une superbe voix et puis ça passe tout seul, quoi. Ça s'écoute vraiment. C'est vraiment chouette. Ouais. Quand on l'écoute, ça nous met du baume au cœur et elle a une superbe voix. Ouais.
4: C'est vrai. Et alors, en plus, en interview, il se trouve que c'est une des personnes les plus sympathiques, drôles, ouvertes. Enfin voilà. J'ai que des bonnes choses à dire sur Charlotte Cardin. La féliciter pour son premier Accor Arena, Bercy, à Paris, c'était jeudi. Et puis pour celles et ceux qui font les festivals d'été, sachez que Charlotte Cardin sera à Willow Green le 7 juin au festival Sœurs Jumelles avec ici le 26 juin. Et puis ensuite Europa Vox, le Main Square, le Beauregard, le Musilac, le Montre Jazz ou encore les Nuits de Fourvière et le festival de Nîmes, la Foire au Vin d'Alsace. Elle se fait vraiment la tournée des Grands Ducs des festivals français. Vous aurez l'occasion d'aller la voir, Patricia, ou pas?
5: Pas pour l'instant, non. J'ai un festival pas loin de chez moi. Pour l'instant, elle ne passe pas. Peut-être l'année prochaine, j'espère.
4: Mais ouais.
5: Et j'irai la voir certainement. Mais en espérant qu'elle repasse d'autres duos, parce que ça fonctionne très bien. Hein. Ouais.
4: On est d'accord. Vous allez découvrir, grâce à Patricia, ce duo, Garou et Charlotte Cardin, Du vent des mots. Merci beaucoup, Patricia, d'avoir pensé à partager cette chanson avec nous. C'est trop gentil. Bonne soirée.
5: Bonne soirée.

0: trouvailles. Voilà, une chanson qui a plus de 10 ans. Charlotte Cardin, invitée par Garou pour ce duo Du Vent des Mots. C'est la trouvaille de Patricia, merci à elle. Et pour la tournée d'été des festivals de Charlotte Cardin, j'ai oublié de vous donner une date très importante. Le VNB Fest le 21 août, le Cabaret Vert à Charleville-Mézières le 22 août. Et puis, ça c'est un petit peu le festival qui marque la rentrée des classes, le Rose Festival organisé par Big Flo et Oli à Toulouse. Charlotte Cardin partagera l'affiche avec Ino Casablanca et Macklemore le 27 août à Toulouse donc.
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0: Gaëtan est un habitué.

0: est ta star du jour, Gaëtan ?
1: Eh bien, c'est plusieurs stars, parce que je suis allé voir Star 80 en concert.
2: Oh là là !
1: Et puis après, je me suis présenté devant les portes du backstage, et ils ont laissé rentrer ceux qui étaient accrédités, et puis moi, j'ai demandé à la dame qui laissait rentrer si je pouvais aussi rentrer pour faire des photos. Elle m'a dit, oui, exceptionnellement, on te laisse rentrer.
0: Ah, mais ça, c'est Gaëtan. Gaëtan, tu les as au charme. Parce qu'en fait, tu arrives poliment, tu demandes gentiment. Et puis, je pense que tu n'as pas l'air d'un fou, tu sais, qui va genre se jeter sur Patrick Hernandez en disant Patrick
1: c'est
0: ça, voilà. Et voilà, et ça passe, quoi. Mais bravo. Bravo.
1: Oui, c'est passé très bien. J'ai pu rencontrer Vivien Savage, j'ai vu Phil Barnet, Mario de Emilia Image. Christiane de Soap Machine, qui j'ai rencontré d'autres, Patrick Hernandez, qu'on va écouter après. J'ai également rencontré plein de beaux mondes.
0: Franchement, moi, je suis impressionnée. T'es assez jeune, t'as quel âge, toi, Gaëtan ?
1: J'ai 26 ans, mais j'aime bien tous ces artistes. C'est sympa, des années 80.
0: Oui, mais je pense que t'étais le plus jeune du backstage. Ça, c'est sûr.
1: Non, j'étais pas le plus jeune.
0: Ah, c'est vrai ? Ah, c'est marrant.
1: Il y en avait d'un petit peu plus jeune, oui.
0: Ouais.
1: Je crois qu'il avait 22 ou 23, c'est le plus jeune.
0: Oui, ok, donc quand même même génération. Mais je pense que ça doit faire très très plaisir aux artistes de se rendre compte que, alors évidemment, les tubes des années 80, ça parle au quadra, au quinca et plus si affinité, mais que voilà, une génération plus jeune, que les chansons, elles se sont transmises en fait et qu'elles sont toujours là, quoi. C'est trop bien.
1: Oui, mais justement, ils m'ont dit que ça leur fait très plaisir, oui. Que des jeunes comme ça continuent d'écouter. Et j'ai aussi rencontré, Jean-Pierre Madère.
0: Ah, lui, il est trop chouette, il est déjà venu dans l'émission.
1: Ils sont tous très chouettes, Il y en a juste une qui n'est pas venue pour les photos, c'est Sabrina, que j'aurais bien aimé rencontrer. Mais
0: Sabrina, boys.
1: Oui.
0: Ah oui.
1: C'est ça, oui.
0: Oh, pour la prochaine fois, Gaëtan, pas tout le même jour.
1: Oui, pour une prochaine fois, je dois encore en faire deux concerts d'ici la fin d'année, Marc Lavoine et Dan Akil.
0: Ah très bien, c'est bien parce que il y a énormément de variété et tu t'écoutes plein de styles de musique différentes. Mais pour ce soir quand même, t'as choisi le disco de Patrick Hernandez, Born to be Alive. Alors c'est un tube de 1979, il fait la tournée Star 80, c'est pareil, c'est Cousin Germain, voilà, c'est presque années 80. Ça devait être un des grands moments du concert, non ?
1: Oui, mais c'est passé presque à la fin du concert. Et je me suis dit que ce serait bien de l'écouter un dimanche soir, parce que des fois les gens sont un peu tristes le dimanche soir de la fin de la semaine, de la fin du week-end. Et du coup, je me suis dit que ce serait bien un titre un peu joyeux.
0: C'est formidable. Remède contre le coup de blues du dimanche soir grâce à Gaëtan. C'est Patrick Hernandez, Born to be Alive. Et vous avez le droit de chanter, de danser et faire tout ce que vous voulez. C'est dimanche soir et vous écoutez ici. Merci Gaëtan.
1: Merci Émilie, gros bisous.
0: Bisous, à la prochaine pour ta prochaine star. On compte sur toi.
1: Ben oui, bien sûr. Oui, ce sera fin juin pour Marc Lavoine.
0: Super.

0: Born to be alive, Patrick Hernandez. Vous dansez bien, hein, c'est normal, vous écoutez ici, mais attention, plus dur sera le coup de vieux.
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0: Nous sommes en 2026, alors mathématiquement, les chansons de 2006 ont 20 ans. Ça m'a fait mal quand j'ai préparé ce petit instant musical pour vous. J'espère que voilà, ça ramènera de bons souvenirs, mais que vous aussi vous vous direz « Mais comment ça ? Comment ça, cette chanson a 20 ans ?» Et ouais, la boulette de Diam's tube de 2006, une année où on a découvert une jeune et un peu barrée, mais on aimait ça,

0: 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Ça a 20 ans, tout comme...
1: J'adore. Regardez danser les gens.
0: Là, je les sens, les 20 ans, parce que je bouge la tête comme en 2006, mais ça tire un peu en haut du cou, c'est pas normal. Philippe Catherine, lui, il a la grande forme, il a fait l'année dernière sa première tournée de Zénith, ouais, de toute sa carrière. Alors voilà, 2006, il y a 20 ans, on a découvert de grands artistes, et puis un des grands tubes de cette année-là, que j'avais très envie de partager avec vous ce soir, c'est le tout premier d'Amy Winehouse, et il s'appelle Rehab.

0: Amy Winehouse et la chanson Rehab, c'était sur son album devenu culte depuis, le magnifique Back to Black. Et Amy Winehouse qui nous a quittés, ça va faire 15 ans au mois de juillet prochain. Alors si vous avez autour de vous des jeunes garçons, des jeunes filles qui aiment la musique et qui n'auraient pas entendu parler d'Amy Winehouse, il est temps de commencer à transmettre, les amis. Il faut que son nom, que sa voix, que sa musique reste malgré sa vie chaotique. Quel bel artiste. À tout de suite.
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1: Le dimanche soir, ce sont les auditrices et les auditeurs d'ici qui font la programmation musicale de Décibels. Vous appelez pour partager avec nous vos chansons préférées, des chansons qui sont pour vous des souvenirs très forts, chansons de mariage, chansons de divorce aussi, on n'en parle pas assez, mais c'est souvent de très très bonnes chansons. Pour partager tout ça avec nous, il suffit de nous envoyer un email quand vous voulez pendant la semaine. Notre adresse, c'est décibels, avec un S à la fin, @radiofrance.com, décibels@radiofrance.com. Dans le mail, vous mettez le nom de la chanson que vous avez envie de partager avec nous, et puis aussi votre numéro de téléphone pour qu'on puisse vous rappeler. Et c'est ce qui se passe ce soir avec Yvan. Bonsoir Yvan.
2: Bonsoir Émilie.
1: Je crois que c'est la première fois qu'on se parle, c'est vrai ça?
2: Oui, tout à fait, tout à fait.
1: Bienvenue dans la bande du dimanche soir, cher Yvan. On va écouter.
2: La première fois que je vous écoute, mais...
1: Ah, mais ça fait plaisir, merci.
2: C'est surtout ma fille qui vous écoute assidûment.
1: Ah, très, comment elle s'appelle?
2: Elle s'appelle Violette.
1: Coucou Violette, merci d'écouter la radio, c'est super. Alors cher Yvan, je crois, si je suis bien informée, et en général je le suis, que c'est une chanson qui est très très spéciale pour vous, que vous allez partager avec nous ce soir, et surtout une chanson que vous aviez envie de dédier à quelqu'un.
2: Voilà, et bien en fait c'est ma femme qui la dédie à ma fille, et donc moi je la dédie en même temps à ma femme et à ma fille, parce que ma fille est hospitalisée depuis 4 mois maintenant.
1: Oh.
2: Cette chanson, c'est un peu un lien entre ma femme et ma fille et un partage. Elle trouve que les paroles ont du sens et elles sont fortes. Et dans le contexte actuel, ça leur donne un peu plus de force.
1: La chanson, c'est « Ta peine » de Lara Fabian. Et c'est une chanson, quand Lara était venue dans l'émission nous en parler, c'est une chanson effectivement dans laquelle elle aimerait tellement pouvoir prendre la peine des gens qu'elle aime pour avoir mal à leur place. Donc effectivement, oui, dans votre cas, on comprend bien. Et alors, qu'est-ce qu'on peut faire de plus pour vous soulager, vous, votre épouse et puis votre fille? Qu'est-ce qu'on peut lui souhaiter?
2: Eh bien, que ça lui apporte de la force et que ça lui permette de guérir plus vite. Plus vite et oui, le plus vite possible.
1: Très bien.
2: Et le mieux possible. Le mieux possible. Voilà, qu'elle prenne de la force avec ce genre de chansons, de paroles et puis de choses qui, au final, peuvent être positives.
1: Eh ben, on lui envoie plein de force. Et puis, vous savez, Yvan, on est très nombreux ici le dimanche soir et plein d'énergie puisque nous n'avons rien foutu de la journée puisque c'est dimanche. Donc là, on va tous se concentrer et tous envoyer nos...
2: C'est Manuela. Et ma fille, c'est Violette. Et donc, toutes les deux aiment beaucoup cette chanson et votre radio.
1: Eh ben, on fait ça. On envoie nos meilleures ondes à Manuela, à Violette, à Yvan. Et on envoie donc cette chanson que vous avez choisie et qui vous lie, Ta peine de Lara Fabian. Merci. Je suis sûre qu'on va envoyer les ondes tellement fort que vous allez, tout le monde va les sentir. Peut-être même Lara Fabian, on va la réveiller. Allez savoir. Oui, elle fait la sieste le dimanche soir, Lara Fabian. J'ai mes sources. Voilà. Mais merci en tout cas, Yvan, d'avoir partagé ça avec nous. Et plein de courage et plein de bises à Violette et à Manuela. Merci beaucoup, Yvan.
2: Merci beaucoup.
1: À bientôt.

0: Lara Fabian, T'as peine, vous écoutez ici, et si comme Yvan, vous avez une chanson que vous avez très très envie de partager avec nous, n'oubliez pas, un mail suffit. Notre adresse, décibel, avec un S à la fin, @radiofrance.com.
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0: Le dimanche soir, on écoute vos chansons préférées, mais parfois, je prends des petits paris sur l'avenir et je me dis que ça peut faire partie de vos futures chansons préférées. C'est le retour de Pierre Demar avec un tout nouveau titre qui s'appelle Je pense à vous. Pierre Demar, vous l'avez découvert avec ça.
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0: Sur le premier album de Pierre Demar, Regarde-moi, il y avait cette chanson, Un jour je marierai un ange. Pierre Demar a cartonné, des victoires de la musique, et puis des tournées partout en France, des clips, des émissions de télé. Et puis l'année dernière, on l'a un petit peu moins vu, mais c'est normal, puisqu'il était en studio en train de préparer son retour. Le premier extrait de son nouvel album est sorti. Il s'appelle Je pense à vous, et je pense que ça peut vous plaire beaucoup. Pierre Demar qui écrit cette chanson et qui l'envoie comme ça dans le cosmos, dans l'univers, et dans vos radios, histoire de vous dire, vous, le public, qu'il pense beaucoup à vous, que vous lui avez manqué, qu'il a hâte de vous retrouver. La preuve, Pierre Demar a déjà annoncé 2 concerts pour fêter son retour les 8 et 9 décembre à Paris, à l'Olympia. Il sera dans Décibel le 3 juin.

0: Ah, ce cher Pierre Demar, vous savez qu'il avait reçu le prix Talent France Bleu 2022. Donc à l'été 2022, on l'avait distingué, sachant que son album n'est sorti qu'en janvier 2023. Donc voilà, on a été un peu précurseur et visionnaire sur la carrière de ce garçon, ce jeune Belge, vraiment plein de talent. Pierre Demar, on lui souhaite le meilleur pour son deuxième album et on lui donne rendez-vous donc dans Décibel. Il sera notre invité le 3 juin.
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0: Eh ben oui, on continue l'émission, bien évidemment. J'étais dans mes pensées, je me disais, tiens, Pierre Demar, je suis quand même contente qu'il vienne nous voir le 3 juin. Mais enfin, c'est dans un mois, ma fille, calme-toi, et accueillons maintenant Stéphane. Salut Stéphane.
2: Salut Émilie.
0: Comment vas-tu?
2: Ça va très bien, et toi?
0: Ça va très bien, je te remercie. Mon cher Stéphane, toi, quand tu passes dans l'émission, en général, c'est pour nous passer du rock, souvent français ou anglais. J'ai des souvenirs cette année que tu sois déjà passé pour nous passer du Indochine, du Oasis aussi, c'est ça?
2: Oui.
0: Ah, t'as vu, j'ai bonne mémoire.
2: Ah ouais.
0: J'ai surtout un petit cahier. C'est vrai, moi, c'est à l'ancienne. Je vous fais écouter mon cahier avec toutes les pages, comme ça. Vous l'entendez ou pas? Voilà, avec tous les choix de tous les auditeurs depuis le début de l'année. Donc Stéphane, j'ai vu qu'il était plutôt guitare. Et ça va pas me donner tort ce que tu as choisi ce soir. On va écouter qui?
2: On va écouter notre cher Jean-Louis Aubert.
0: Oh! Alors on l'adore. Jean-Louis Aubert, on l'adore. Déjà, quand il vient dans Décibel, en général, on rigole bien. Mais vraiment, parce qu'il est voilà, très bon camarade. Et qu'il a plein d'anecdotes à raconter. Évidemment, le mec est rockstar depuis plus de 40 ans. Donc évidemment, il a un paquet de trucs à raconter.
2: Oh, il a 50 ans, c'est maintenant 50 ans.
0: 50 ans de carrière? Ah mais oui, t'as raison.
2: Ouais, 50e année 2026, oui.
0: Mais bien sûr, c'est pour ça que la tournée s'appelle 50 ans avec vous.
2: Exactement.
0: Ah bah oui, c'est logique.
2: Premier album de téléphone à 50 ans à la fin de l'année.
0: Mais oui, c'était fin 76. Incroyable, incroyable. Tu l'as vu combien de fois, toi, à travers les époques? Donc, téléphone, t'étais peut-être un peu jeune, mais oui. Aubert en solo, Les Insus.
2: La première fois en concert, c'était au Zénith de Paris, en 2002, ouais. L'album Comme un accord.
0: Ah, très beau. Très beau, très très beau, très très belle période. Et là, donc, il vient de faire ce grand concert qui était diffusé à la télé d'ailleurs, 50 ans avec vous. T'as pu le voir sur cette nouvelle tournée?
2: Ben, j'ai vu ce concert même, directement.
0: Ah, t'as vu le concert qui est passé à la télé?
2: Oui, ben, ils ont coupé des morceaux, parce qu'il nous a mis pour 3 heures de concert. C'était très beau.
0: Ah ouais. Oui, et la version télé, elle doit faire un petit peu moins de 2 heures, j'imagine. Donc oui, vous avez eu des excuses.
2: On croise les doigts que ça sort en DVD. Hein. On croise les doigts, très fort.
0: Je souhaite. Alors là, tu nous fais un petit peu remonter le temps, parce qu'il y a un album live d'Aubert qui est vraiment magnifique, qui s'appelle Une page de tournée. Et, et dessus, il chante Les plages, qui est une chanson merveilleuse sur à quel point on peut rêver quand on est gamin, rêver de changer d'horizon, changer de condition, changer de vie. Elle te touche beaucoup, cette chanson?
2: Oui, et puis en plus, c'est le CD live qui m'a fait découvrir Jean-Louis Aubert et qui m'a fait l'aimer. Et voilà, depuis maintenant 40 ans. Ça ne résume pas. 30 ans, pardon. 30 ans.
0: Excuse-moi. Ah, tu vois, t'es aussi fort en maths que moi, toi, c'est bien.
2: Non, mais pas de maths en direct. C'est la règle.
0: Jamais de mathématiques en direct. On se fait avoir à tous les coups. Ah là là. Eh ben, merci. Merci, Stéphane. Et c'est une super bonne idée d'écouter Les plages, Jean-Louis Aubert, version concert. Un bon dimanche soir, comme si on y était. Je t'embrasse, à bientôt.
2: Gros bisous, à bientôt.
0: Merci,
2: au revoir.
0: Stéphane. Salut.

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1: Mais quel cadeau, ce Jean-Louis Aubert, je l'adore, les plages. Alors là, c'était même la version 2 pages de tournée, parce qu'il y avait l'album live, une page de tournée, puis après, il y avait la grosse version, 2 pages de tournée. Mais n'hésitez pas à écouter ces albums en public, qui sont toujours hyper réussis. Pas parfaits, mais c'est pas grave, c'est pas ce qu'il cherche, la perfection, je pense, Jean-Louis Aubert, dans ses concerts. C'est plus la communion, les émotions, et c'est vraiment là. Il y a aussi un album un petit peu plus récent, qui s'appelle « Holo ». O-L-O, qui était une tournée avec des hologrammes, etc. C'était un peu cyber, c'était après le Covid. Voilà, il avait des idées un peu zinzin, mais surtout une tournée acoustique, en fait. Et donc, il est soit en guitare-voix, soit en piano-voix. Et Aubert en piano-voix, mes enfants, c'est très très beau. Donc voilà, l'album s'appelle Holo Tour, et je vous le recommande.
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1: Et des auditrices, monsieur Grosse Voix de la Radio. La preuve, c'est Julie qui est avec nous maintenant. Bonsoir Julie.
3: Bonsoir Émilie.
1: Bienvenue dans Décibels, comment ça va Julie?
3: Très bien.
1: Ah oui, dis donc, j'entends. Beaucoup d'énergie dans la voix de Julie. Ah non, mais ça fait plaisir, ça fait du bien. On n'est pas dans le mode blues du dimanche soir ici. Julie, on va parler d'une chanteuse qui rentrerait, il me semble, dans la catégorie des artistes un peu sous-cotés en France. C'est-à-dire qu'elle est très talentueuse, on sait qu'elle existe, mais je ne la trouve pas assez présente dans les médias. C'est Emma Peters.
3: Oui, alors tout à fait. J'aime beaucoup sa voix, j'aime beaucoup sa façon d'arranger ses morceaux avec son équipe.
1: Ouais.
3: Et c'est pas facile de se faire une place. Il y a tellement en ce moment de nouveautés, de nouveaux chanteurs et chanteuses qui ont des univers particuliers où c'est très produit, très beau. Je crois que voilà, on est presque en overdose de bons chanteurs et de bonnes chanteuses francophones.
1: Et ça n'a pas toujours été le cas, mais c'est vrai que c'est une période où est d'abondance, ce qui fait que voilà, certaines ou certains très talentueux sont pas suffisamment exposés. Et Emma Peters aussi, il faut dire que c'est quelqu'un de très discret, qui travaille beaucoup, etc. Donc peut-être que voilà, le fait de pas être exposé en permanence, ça lui va aussi. Mais là, par exemple, elle est pas sur les festivals d'été, c'est un peu dommage, quoi.
3: Bah oui, mais peut-être qu'elle prépare quelque chose et qu'elle a besoin de tout son temps pour préparer un nouvel album, pourquoi pas.
1: Ah, j'aime bien cette idée. J'aime beaucoup cette idée qui me réjouit et donc qui me fait dire de noter dans un petit coin de mon agenda prendre des nouvelles d'Emma Peters. Julie, on va écouter une chanson qui s'appelle Le temps passe. Pourquoi celle-ci et qu'est-ce qu'on pourrait dire pour la présenter à quelqu'un qui aurait jamais écouté Emma Peters?
3: Alors, pourquoi celle-ci? Parce que j'adore son thème.
1: Ah.
3: C'est le moment, après une rupture, bien sûr, parce qu'elle évoque souvent ça, c'est souvent sentimental chez elle. Donc, elle évoque ce moment où, ça y est, la tristesse est partie, la rancune éventuelle ou la colère aussi. Et il faut se détacher, mais on n'a pas envie de se détacher totalement. On n'a pas envie d'oublier totalement.
1: Ouais.
3: Donc, je trouve qu'elle le fait, elle le dit d'une manière très juste, très réaliste, avec des mots directs, ce que j'aime bien. Elle a beau avoir une belle voix douce. Ses textes, eux, sont assez directs, ça passe pas par quatre chemins. Donc, j'adore cette chanson. Elle fait le pendant, en plus, avec un duo qu'elle avait fait avec Grand Corps Malade, Sauf quand je pense à toi, où c'est pareil. Ils sont séparés depuis 2 ans, sauf que là, ils se retrouvent. Et la difficulté de trouver quelqu'un d'autre après, c'est vraiment un thème récent, parce qu'avant nous, à 44 ans, moi j'ai 44 ans, quand j'avais 20 ans, j'avais le droit soit de désespérer, soit d'être en colère.
1: Oui, c'est ça. C'est vrai. On n'avait pas beaucoup d'options.
3: Voilà, je trouve que les options se sont ouvertes et j'aurais aimé avoir ce genre de chanson quand j'étais une jeune adulte.
1: Alors profitez-en les amis, découvrez Le temps passe, Emma Peters. C'est le choix de Julie ce soir dans Décibels. À bientôt Julie, merci beaucoup.
3: À bientôt aux auditeurs.

0: découverte pour celles et ceux qui n'avaient pas encore entendu Le Temps Passe, signée Emma Peters.
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0: Madonna est de retour dans l'actu à 67 ans. Elle est, selon le livre des records, la chanteuse qui a vendu le plus de disques de tous les temps. 400 millions d'exemplaires écoulés depuis ses débuts dans les années 80. Son 15e album va sortir le 3 juillet prochain, Confessions numéro 2, qui est la suite donc de l'album Confessions on the Dance Floor, sur lequel d'ailleurs figure une de vos chansons préférées de Madonna. Le sample de ABBA, oui, les Suédois qui font visiblement partie de la discothèque de Madonna, très fan d'Europe, hein, puisque son album Music a été produit par un Français, Mir Weiss, ex-Taxi Girl. De la France dans la discographie de Madonna, de la Suède, vous le savez, et puis de l'Espagne, toujours. Regarde les chiffres en comparant YouTube, Apple Music, Deezer et Spotify, on se rend compte que la chanson la plus populaire de Madonna, c'est celle qu'il a un petit peu fâchée avec le Vatican. Il faut dire que dans le clip, elle roulait des pelles à Jésus, qui était noir et très sexy. Alors évidemment, à certaines personnes, ça n'a pas trop plu à l'époque, mais voilà, de l'eau a coulé sous les ponts, de l'eau bénite, bien sûr. Et on va se régaler en écoutant la chanson la plus populaire de Madonna, Like a Prayer, et on attend son retour avec impatience.

0: Prayer, Madonna. Décidément, on passe un très bon dimanche soir plein de stars.
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0: Et bim, encore une star. Notre auditeur, le dernier de la soirée, s'appelle Gwen. Salut Gwen.
2: Salut Émilie.
0: Je dis que tu fais partie des stars de l'émission, mais c'est vrai, tu fais partie des fidèles de Décibels. Et en plus, tu es hyper actif et aimé sur les réseaux sociaux avec ta page Inclusique, avec des K partout, Inclusique, qui est une safe place musicale dans laquelle tu proposes des nouveautés très très souvent en fait, hein, toutes les semaines. Hein, tu vas chercher des pépites.
2: C'est ça.
0: Voilà. Et là, c'est une chanteuse, alors qu'on connaît déjà, on ne peut pas dire que ce soit vraiment une petite nouvelle, mais elle vient d'annoncer son retour. C'est Holly Seas que tu as choisi ce soir.
2: Ouais, parce qu'avec le soleil, il y a un titre que j'adore, qui me fout la pêche et que qui fait partie de ma playlist de l'été. Donc j'ai dit qu'il fallait que je la propose à Emily et à tous ses auditeurs.
0: Ah, c'est trop bien. Alors, Holly Seas, c'est le nom de scène de Cécile Cassel, la comédienne. Ouais. Et tu l'as déjà vu en concert, je parie.
2: Ouais.
0: Ah, j'en étais sûre. Mais Gwen, il fait 12 concerts par mois. Donc, quel est ton verdict?
2: Ah c'est une énergie folle et tu passes un moment, tu vois pas passer, quoi. Tu dis, ah, mais c'est déjà fini. Donc, voilà. J'ai hâte, là, de la revoir.
0: Et en attendant, on l'écoute. Holly Seas, thank you all, I'm fine. Merci beaucoup, Gwen.
2: Avec grand plaisir, à très vite.

0: Thank you all, I'm fine. C'est là-dessus qu'on se dit au revoir et bonne soirée. Merci les amis d'avoir écouté Décibel. Merci à l'équipe, Mathilde Mallet, Sarah Bécard, Elodie Bianca Maria, Yanis Kalem et Franck Moilier. À demain, 20h sur votre radio. Ici, on recevra Bilal Hassani.
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4: Bonjour, bon dimanche. Sous vos applaudissements, c'est Willy vient déjeuner chez vous, numéro 1050.
5: Oh là là, ça filoche.
4: Bonjour la tribu.
5: Bonjour.
4: Alors, qui est là aujourd'hui? Nicolas Malabeuf. Bonjour mon bon Nicolas.
6: Bonjour Willy, bonjour tout le monde.
4: Enfant de la télé en blanc aujourd'hui. Très bien. Et Fabien et mon autre geek. Bonjour mon Fabinou.
7: Bonjour Willy, bonjour à tous.
4: En beige aussi. Voilà, c'est très bien. Bienvenue à tous mes amis. Merci d'avoir choisi votre émission utile sur votre radio utile. 55 minutes pour apprendre, comprendre et s'amuser de l'actu avec nos invités, nos chroniques, notre musique, nos cadeaux. Notez bien les dossiers du jour. Dans un instant, la crise pétrolière et l'inflation qui en découle nous poussent-ils, nous, consommateurs, à consommer différemment? Est-ce que lorsque l'on va faire nos courses, on regarde les prix à deux fois? Est-ce qu'il y a deux choses que je mangeais avant, que je ne mange plus aujourd'hui parce que c'est devenu trop cher? Tiens, j'aimerais bien voir votre avis là-dessus. 0810 055 056. Est-ce qu'il y a des trucs que vous achetiez, vous achetez moins, vous regardez les prix, les trucs, tac, tac, tac, tac? Eh bien, venez nous dire tout ça et on en parle avec notre invité dans un instant. Et à 12h30, la folie Aerox. Alors, qu'est-ce que
5: c'est quoi,
4: Aerox? Eh bien, écoutez-moi bien, c'est une pratique sportive qui a rassemblé 100 000 personnes en France en 2025, soit une hausse de 42% en un an. C'est vraiment le sport à la mode du moment, ça génère des millions d'euros en chiffre d'affaires. Pourquoi, comment? La réponse dans 20 minutes. Et bien sûr, vous le savez, on fait cette émission tous ensemble, vous le savez ça, hein. Vous faites partie de cette tribu. D'abord sur le groupe Facebook, Fabien, alors.
7: Youpi la vie avec Willy Rovelli, ça c'est le nom du groupe Facebook, c'est gratuit, vous pouvez vous abonner. Et bien sûr, on discute ensemble, car nous avons lu cette semaine, enfin vous avez lu.
4: Oui, j'ai lu, parce qu'eux ils ne font rien les deux là, mais moi je lis.
7: Il y a plus de 50 000 fast-food en France.
4: 50 000, c'est
7: bon. Donc la question du dimanche, quel est votre fast-food préféré?
4: Alors,
7: Krusty Poulet, McDo, Kebab, Burger King, KFC, Fat Gag, Subway.
4: Ah mais le gras c'est la vie, tu peux y aller.
7: Pour l'instant, 57% des youpistes ont voté pour le McDo.
4: Ah oui,
7: 57%,
4: ouais.
7: C'est beaucoup pour le McDo. Donc continuez à réagir. Est-ce que vous êtes fast-food? Dites-le nous sur Facebook.
4: Dans les pays d'Europe, il y a plus de McDo.
7: Voilà. Ouais. Youpi la vie avec Willy Rovelli pour interagir. C'est gratuit. C'est sur Facebook.
4: Subway, personne n'a répondu sauf Nicolas. Ah on a mis Subway pour te faire plaisir.
5: Nicolas,
4: Nico, personne n'y va.
5: C'est le pain italien avec la sauce miel, c'est surprenant.
7: Pain
4: italien.
7: La barbe.
4: Réagissez aussi, 0810 055 056, appelez quand vous voulez, c'est la plus grande émission du monde. Vous êtes tous des chroniqueurs, tous pas payés, c'est ça qu'on aime bien. 0810, comme eux,
7: comme
4: exactement. 0810 055 056, appelez-nous, vous repartez mon bon Nicolas.
5: Avec une carte carburant qui commence à prendre de l'âge, elle est bien mûre, un peu comme vous, elle vous sort

0: notre premier dossier. Bonjour Jean-François Lemoine.
1: Bonjour Willy, bonjour à tous.
0: Bienvenue ici mon cher Jean-François, vous êtes professeur en sciences de gestion et management à l'université Paris 1 Panthéon-Sorbonne et auteur du livre Distribution 4.0 aux éditions Personne. Alors en avril, les prix ont grimpé de 2,2% à cause de la, entre autres, de la guerre au Moyen-Orient. Tout augmente, hein. Le café, la viande, le chocolat, les œufs, l'essence, bien sûr, ajoutent un poids supplémentaire à un sac des émotions déjà bien rempli. Est-ce que pour nous, consommateurs, du coup, est-ce que ça a un impact sur ce que l'on achète quand on va faire nos courses ?
1: Oui, alors je vais d'abord rajouter que je suis intervenant aussi à l'ESCA School of Management.
0: Tout à fait.
1: Si je ne le dis pas, je vais me faire tirer les oreilles.
0: Bien fait.
1: Alors, en effet, beaucoup de conséquences sur nos comportements quotidiens. Alors, il y en a plusieurs. Hein.
0: Ouais.
1: Bon, il y a les gens qui, naturellement, bon, c'est basique, vont moins consommer. Donc ça, c'est un peu triste, mais c'est une réalité. Il y a des gens qui vont modifier la consommation de leur panier.
0: Ouais, voilà.
1: Donc ça, c'est assez intéressant, ouais. C'est-à-dire qu'on va substituer des produits de bonne qualité à des produits, hélas, souvent de qualité inférieure, et on va privilégier les œufs, les produits laitiers, par rapport à la viande et aux poissons.
0: Ouais.
1: On va descendre en gamme, les fameuses MDD, les marques de distributeurs, ces marques que l'on peut retrouver dans les grandes enseignes. Bon, dans cette période d'inflation, bien sûr, sont énormément appréciées. On peut aussi avoir des consommateurs de plus en plus à la recherche des promotions. Et puis surtout, un phénomène intéressant, on va acheter en quantité plus petite. Mmh. Et vous avez dû voir se fleurir tous ces produits à conditionnement réduit, qui paradoxalement sont des fois beaucoup plus onéreux que lorsqu'on les achète à grande quantité.
0: Et voilà.
1: Mais... Et puis la dernière conséquence importante, c'est bien sûr nos consommateurs qui vont être tentés d'aller vers des nouvelles plateformes qu'on appelle les plateformes de ultra fast commerce, Temu, Shine, et on peut en parler si vous le souhaitez.
0: Donc voilà, donc le prix est donc vraiment devenu le critère principal, quoi, au détriment peut-être du choix, voire de la qualité.
2: La qualité, ouais.
1: Tout à fait. Voilà. Il y a même une étude très intéressante sortie par le Crédoc cette année qui dit que pour les consommateurs des plateformes, ce qui vient en tête des préoccupations des gens, c'est la restriction du pouvoir d'achat, le plaisir de consommer, tout ça avant les préoccupations environnementales.
0: Ah oui, oui. Et j'ai lu qu'il y avait aussi une espèce de fatigue décisionnelle, voilà, que quand on va faire nos courses maintenant, ça devient genre c'est épuisant,
3: une épreuve.
0: En fait. C'est une épreuve, exactement.
1: Oui, c'est l'achat corvée, nous sommes saturés de marques. Sur 100 nouveaux produits en moyenne lancés, nous allons en repérer 2. Parce que les autres vont passer dans la trappe de l'anonymat. On ne les repère pas, on ne les connaît pas, on ne les comprend pas. Et souvent, en effet, un attribut comme le prix, surtout en période d'inflation, peut vraiment être un critère totalement saillant, distinctif, qui va faciliter l'acte d'achat. Et d'où donc le succès de toute cette plateforme ou d'enseignes comme une enseigne qui marche très bien, qui est l'enseigne Action. Quatrième fois que cette enseigne est l'enseigne préférée des Français. Et le point commun de Temu, de Shine, d'Action, c'est que ces enseignes, en effet, proposent des prix très réduits, mais surtout, elles nous racontent une histoire, un storytelling. Mmh. Mmh. Et l'histoire, c'est en venant chez nous, on vous facilite la vie. Mmh. Et ça répond donc à votre question sur l'épuisement.
0: C'est
1: si je suis épuisé, j'ai envie qu'on me prenne par la main. Et puis, en même temps, on se positionne comme des enseignes qui sont là pour lutter contre la morosité ambiante. Et donc, c'est la consommation revanche pour Action. Ça va être l'aubaine permanente chez Shine.
0: Ouais.
1: Et pour Team, leur positionnement récemment, la plateforme qui redonne de l'oxygène au budget serré. Donc ça, c'est vraiment pas anodin.
0: Bon, merci beaucoup Jean-François Lemoine. Voilà, c'était très clair. Merci infiniment. Donc vous êtes toujours professeur donc à l'université Paris 1 Panthéon-Sorbonne. Et puis vous m'avez dit, allez-y, redites-le.
1: L'ESCA School of Management, très important, très belle école de management en France.
0: Bravo mon cher Jean-François. Merci infiniment d'être passé nous voir. Et je rappelle que votre livre s'appelle Distribution 4.0 aux éditions Personne. Merci infiniment. Dans un instant, c'est vous que je vends. entière. Est-ce que c'est une épreuve quand vous allez faire vos courses? Ah, est-ce oui. que vraiment c'est la galère parce que faut faire gaffe à tout et que
2: on compare.
0: Voilà, on compare.
2: On passe
0: et
2: plus
0: c'est
2: de
0: vraiment,
2: temps à comparer
0: c'est vraiment plus amusant. 0810 055 056. On en parle dans un instant et avec Fabien, on parle de quoi?
2: Ah j'ai repéré une application bretonne qui va vous aider justement à faire vos courses et à acheter du carburant pas cher.
0: Très bien. On en parle.

0: t'as comme instrument?
1: Xylophone.
0: Xylophone, ouais. Bravo. Cookie Dingler, merci.
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0: Et Cookie nous entend, qui nous appelle, était-ce bien du xylophone?
1: Il s'appelle Christian, Christian Dingler.
0: Ça va, oui. Merci beaucoup.
1: Il y a de l'info dans cette émission, on apprend des choses.
0: Ah, ça fuse hein, tout le temps. Fabien Emo, il est 12h16, oui, alors allez, Fabien Emo, notre geek.
2: Rythme,
0: allez,
2: rythme,
0: allez,
2: rythme, rythme, plus rythme. Plus.
0: Parce que là, ça baissait, là.
2: Toute l'actu est retenue. Attention, cette semaine, on démarre avec une polémique concernant ce chanteur.
5: Alors,
2: John Lennon. Eh ouais, John Lennon. Eh bien, la femme de John Lennon est très en colère contre une brasserie bretonne.
0: Bon.
2: Car cette brasserie a baptisé l'une de leurs bières au citron John Lemon. Résultat à Yoko Ono, la veuve de John Lennon exige le retrait immédiat de l'utilisation du nom John Lemon.
1: Yoko.
2: Car la marque John Lemon a été déposée pour éviter les détournements autour du nom du chanteur. Du coup, la brasserie doit retirer la bière du marché sous peine de pénalités financières quotidiennes. Donc une pensée pour cette brasserie du Finistère. Oui. Apparemment, Yoko Ono n'a pas supporté que John Lennon soit une deuxième fois mis en bière. On reste en Bretagne. Je vous présente Victor Herriot.
0: Ah oui.
2: Ce Breton a développé une application pour soutenir votre pouvoir d'achat. Il a appelé son appli Pouvoir Achat Plus. Tout attaché. Pouvoir Achat Plus. Cette application a plusieurs options. La première, elle vous aide à faire vos courses. Pouvoir Achat Plus compare les prix de vos produits préférés et vous indique le magasin le moins cher près de chez vous. Donc ça, c'est pas mal. Par exemple, vous scannez votre code barre, bim, on vous dit, bah tiens, par exemple, à côté de chez vous, chez Leclerc ou chez Auchan, hop, c'est pas cher.
1: D'accord.
2: On s'en fout.
0: Non, c'est pas parce qu'on t'écoute pas qu'on s'en fout. Hein, c'est
2: deuxième option de Pouvoir Achat Plus, elle vous aide à trouver le carburant le moins cher pour votre voiture. Alors, petit détail que les autres applis du même genre n'ont pas, Pouvoir Achat Plus calcule l'économie réelle en soustrayant le coût du détour pour aller à la pompe.
0: Ah, ça c'est bien, en revanche. Voilà. Voilà.
2: En gros. Voilà, c'est
0: bon. Allez, continue, s'il te plaît.
2: Allez, on passe au concon du jour.
0: Oh, c'est nous.
2: J'ai tapé ça quand même. Le concon de la semaine se trouve en Normandie, au Havre exactement. Un homme s'est fait voler son fourgon pendant qu'il siphonnait de l'essence.
0: Ah, il est bon, lui.
1: Le karma.
2: Le malfrat était en train quand même de siphonner 500 litres de gasoil sur deux camions. Du coup, le gars, il a plus de camionnette, il a plus d'essence et il est condamné à 5 mois de prison.
0: Ah, il est bon, lui. Celui-là, c'est mon meilleur de la
2: semaine.
0: Ah oui, il est bien, celui-là. Merci beaucoup, mon bon Fabinou. Si vous avez compris quelque chose à la chronique, n'hésitez pas, appelez-nous, parce que ça serait un miracle. Merci beaucoup.

0: été joli chez vous.
1: Il se rattrapera demain. Ah bah non, pas demain.
2: Bah non, pas demain. Bah, ça va Marie-Jeanne?
3: Oui, bonjour Willy.
2: Comment vas-tu Marie-Jeanne?
3: Bah, très bien.
2: Bon, tu nous appelles d'où?
3: Montélimar, le pays du nougat.
2: Ah bah, bien sûr, oui. C'est très mignon Montélimar. Ah
3: au
2: oui, c'est très
3: où,
2: mignon.
3: Vous ne sauriez pas.
2: Oh, dis donc, ici on a de la culture, ma petite cocotte. Hein.
3: Je n'en doute
2: tu vas pas.
3: Pas
2: nous piéger. Hein. ça va Marie, tu voulais réagir sur le premier sujet, c'est ça? Tu fais gaffe
3: oui,
2: un petit peu.
3: Ah, voilà. Ben, ça devient de plus en plus difficile, voilà. Hein, comme tout le monde. Les courses, c'est ça limite anxiogène.
2: Ah bah, ouais.
3: On veut faire des voilà. L'essence, on n'en parle pas. Moi, je pars pas en vacances parce que bon.
2: Ah ouais, t'as carrément revu ton.
3: Oui,
2: ton
3: parce que je voulais partir un peu loin et quand tu fais le coup de ce que ça te représente, et ben des fois, même si tu as une petite location, rien que pour traverser la France, ça te coûte un bras.
2: Bah
3: donc,
2: ouais.
3: Ben tu gardes ton bras.
2: Oui, oui. Bah après, t'en as deux. Tu peux faire un don. Tu peux faire un
3: et
2: don
3: les concerts,
2: à Total
3: c'est
2: de l'autre.
3: Pareil, moi, j'avais l'habitude de temps en temps de faire des concerts. Et ben maintenant, et ben tu cibles plus en local et tu vas plus à Lyon ou Saint-Étienne.
2: Ah voilà. Bah voilà. Bon, ben et donc et là, quand tu vas faire vraiment tes courses de la bouffe, hein, les courses alimentaires, tu regardes tout à chaque fois.
3: Je regarde.
2: Non, mais
3: oui,
2: c'est une épreuve.
3: Oui.
2: Hein, c'est vrai que c'est une épreuve.
3: Oui.
2: C'est vrai que c'est une épreuve.
3: Oui, oui. Voilà. La viande, ben voilà. Quand t'invites quelqu'un, ben tu dis bon, ben je vais faire ça à manger. Ouais. Ben voilà. Le barbecue, ben ça va très très vite. Hein,
2: bah,
3: si
2: ouais.
3: Tu as du monde à la maison, alors bon, il faut bien manger. Hein,
2: bah oui,
3: mais,
2: oui, bien sûr.
3: On regarde plus qu'avant. Voilà, c'est ça.
2: Mais sinon, moi j'ai une solution, Marie-Jeanne. Pourquoi tu fais pas payer tes invités?
1: Ah.
2: Moi, je le fais.
0: Ça s'appelle un restaurant.
3: Je te tiens au courant après de la suite. Hein.
2: Ah ouais,
3: si
2: c'est
3: j'ai
2: ça.
3: Plus d'amis, ça sera à cause de toi.
2: Non, mais bon, voilà. Ouais, bah, voilà. Bah, il faut faire gaffe, Marie-Jeanne. Bon.
3: Ouais, il faut garder le moral quand même.
2: Voilà. Nous,
3: hein?
2: c'est ce qu'on fait dans l'émission aussi. T'as vu, on parle de tout. Et puis, on essaie de garder le moral. Et voilà, on se désespère pas et on avance comme on peut. J'espère quand même que tu partiras un petit peu. Voilà, peut-être moins loin, mais que tu
3: seras local. Enfin, voilà, pendant un week-end. Voilà,
2: je pense que.
3: À plusieurs aussi. Ça peut être aussi le.
2: Voilà, ouais. Je pense que cet été, il y en a beaucoup qui font ça, à mon avis, ouais. Bon, merci Marie-Jeanne d'être passée nous voir. On t'embrasse très fort. Tu repars.
1: Et on va peut-être aider ton pouvoir d'achat pour tes vacances avec 100 euros de carburant.
2: Peut-être qu'on
1: t'es dans la sélection.
2: Voilà, on te rappelle peut-être d'ici la fin de l'émission. D'accord, Marie-Jeanne?
3: D'accord, je vous embrasse tous. À bientôt.
2: Bah, nous aussi,
3: bisous.
2: Marie-Jeanne. Merci de ta fidélité.
3: Bisous.
2: Ciao, ciao. Oh, à la forme, Marie-Jeanne. Merci. Allez, dans un instant, mes amis, je vais vous présenter un invité pas banal parce qu'on aime vous présenter des invités
4: pas banaux.
2: Mais d'abord, tiens, Miley Cyrus avec Dreamers One. Allez, là.

0: Miley Cyrus. C'est un extrait du film
1: Avatar.
0: Avatar, exact. Et pas les schtroumpfs, comme tu l'as dit. Oh, si, si. Si, Fabien. T'as dit si, il y a des trucs bleus, tu m'as dit oui, les schtroumpfs. Vraiment,
1: je suis à ma place, je dis rien.
2: Ouais. Il vient déjeuner chez vous.
0: Allez, comme promis, place à la personne pas banale du dimanche. Bonjour, Eden Georgeon.
3: Bonjour Willy, bonjour à toute l'équipe.
0: Bonjour. Salut. Mon petit chou. Alors déjà, qu'on comprenne bien, quel âge tu as et dans quelle région de France tu habites déjà, Eden?
3: Alors, j'ai 13 ans, oui. J'habite en Dordogne.
0: En Dordogne.
3: À Dôme plus précisément.
0: Très bien, Dôme en Dordogne, Eden 13 ans. Alors donc tu es au collège, je suppose, oui. mais à côté de ça, tu fais quoi dans la vie, mon cher Eden?
3: Alors je suis DJ. J'ai commencé à mixer quand j'avais 9 ans, du coup aujourd'hui ça fait 4 ans.
0: Voilà. Donc attendez, la suite de l'histoire, ça c'est rien encore. Okay. Donc DJ, oui. Et c'est quoi ton nom de scène?
3: DJ Joke.
0: DJ Joke, pourquoi DJ Joke?
3: Oui. Ça vient tout simplement de Disc Jockey.
0: C'est pas con.
4: On est très bêtes, nous.
0: Bravo. Ouais, alors nous, on est vraiment con, vous n'avez pas compris. Et ta maman, elle est plus intelligente que nous. Bravo. Et bien, DJ Joke, il fait ça, regarde.

0: C'est grave bien.
1: Ah, Nico,
0: bien.
1: Il adore ça, Nico.
0: Ça vient tout juste de sortir, en plus.
1: Donc, Eden, donc, tu mixes depuis l'âge de 9 ans. Ça s'est passé comment, en fait? Un jour, on t'a offert un truc, c'est ça?
2: C'était le jour de mon anniversaire. J'avais demandé une platine à mes parents.
1: Ouais.
2: Une toute petite platine comparée à ce que j'ai aujourd'hui.
1: Ouais.
2: Et du coup, j'ai commencé à mixer comme ça. C'était mes débuts.
1: Voilà. Et ça t'avait, qui t'avait donné envie? Qui t'avait donné le goût du mixage?
2: Alors, j'ai commencé à mixer grâce à Martin Solveig dans un festival pas loin de chez nous, il y a 50 minutes de route.
1: Ouais.
2: Et d'ailleurs, petite anecdote, je vais mixer au festival
1: J'allais y venir, ne t'inquiète pas. Oh là là, Eden, tu vas pas m'apprendre mon boulot, Eden. Hein. Oh là, attention. Hein. Non, t'inquiète pas, on va en parler dans une seconde. Parce que, donc tu postes donc, ton travail sur les réseaux, j'allais dire, voilà, puis ça marche très très bien, le succès est vite venu. Mmh. Pour fêter ça, j'abrège un petit peu, mais pour fêter ça, tes parents, l'année dernière, t'ont fait un voyage à Las Vegas pour voir un DJ que tu adores, qui s'appelle DJ Snake. Mmh. Et là, il s'est passé quoi?
2: Alors, le soir du concert, on rentre à l'hôtel pour se changer et on croise une jeune fille avec le maillot de DJ Snake, sa marque.
1: Ouais.
2: On lui dit en anglais, du coup, parce qu'on ne savait pas qu'elle parlait français.
1: Yes.
2: On lui dit en anglais que le soir, on allait le voir au concert. Et elle nous répond en français, parce qu'elle avait vu qu'on parlait français, qu'elle va voir directement avec un petit groupe de fans DJ Snake à son hôtel.
1: Okay. Pas
2: mal. Du coup, elle nous propose directement de
1: m'habiller
2: avec elle.
1: Ouais.
2: Voir DJ Snake, et c'est là qu'il m'a fait la promesse de sa première partie.
1: Voilà.
2: Partie.
1: Donc en fait, tu l'as vu, tu l'as rencontré, il a été un peu ébloui par ton parcours, et il t'a dit tu vas venir faire ma première partie.
3: Wow.
1: Donc tu as fait la première partie de DJ Snake, c'est ça?
2: C'est ça.
1: Voilà, donc ça c'était...
2: un moment inoubliable.
1: Voilà, donc ça c'était en novembre dernier au Bourget, c'est ça? Hein,
2: c'est ça.
1: Et donc là, en juillet prochain, tu vas faire quoi alors?
2: Je vais faire le Brief Festival, du coup là où j'avais ma passion a commencé, du coup avec Martin Solveig, sur la petite scène découverte, le soir de Katy Perry.
1: Voilà, le soir de Katy Perry, t'imagines.
4: C'est une trop belle histoire.
1: Le soir de Katy Perry, donc le Lovely Brief Festival, c'est ça, ça sera le 17 juillet prochain. Voilà, donc c'est le même soir. Dis donc, bravo, hein, franchement, Eden. Donc tous les soirs, suppose, après le collège, et donc ça se passe comment? À la maison, tu mixes un petit peu, c'est ça? Tu bosses un peu à la
2: maison?
1: C'est ça,
2: déjà qu'il faut que je fasse mes devoirs.
1: Ah bon? Non, laisse tomber.
4: C'est secondaire.
1: Eden, laisse tomber. Après.
2: Je m'entraîne environ 2 heures par jour sur les
1: plateaux. Ah ouais, quand même 2 heures par jour, bravo. Et maman, ça va? Elle tient le coup? Elle devient folle avec la musique ou ça va?
2: Non, elle aime bien que ça soit Ibiza dans la maison.
1: Très bien, Ibiza en Dordogne. Bah écoute, bravo. Inutile que je te demande, tu veux faire quoi plus tard comme métier?
3: Bon, c'est bien parti.
2: Oui.
1: À mon avis, ça m'a l'air pas mal parti. Et bravo.
3: Bravo.
1: Très fier de toi. Bravo, Eden.
2: Merci beaucoup.
1: Et franchement, t'as vu?
4: Futur David Guetta.
1: Futur David Guetta. 13 ans, donc il mixe déjà depuis 4 ans. Il a fait la première partie de DJ Snake.
3: Nous oublie pas quand tu seras Ibiza.
1: Ouais, s'il te plaît.
2: Non,
1: si t'as des places pour les deux, là.
2: donc, je vous adore les places.
1: C'est adorable, merci Eden. Donc, connu sous le nom de DJ Jock. DJOQUE. Voilà, excuse-moi. Eden Georgian. Merci infiniment. Bravo Eden. Le 17 juillet au Lovely Brief Festival. Ciao. En plus, il est bien élevé.
3: Oui.
1: Bonne journée.
2: Oui.
1: Ciao.
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2: Allez, partons gaiement vers la deuxième demi-heure de votre talk show du dimanche. Alors ici, c'est comme la messe du dimanche,
3: mais en pas pareil.
4: Sinon, c'est la même chose.
2: Dans un instant, on va parler de la folie de l'Aerox. Et votre tribu est là, bien sûr, notre enfant de la télé, Nicolas Malabeuf, qui danse encore sur DJ Jock.
5: J'ai adoré.
2: Bien, franchement, très, ouais, très bien. Très fier de lui. Et notre spécialiste web, Fabien Emo. Et bien sûr, tous, vous tous, puisque vous êtes tous de cette tribu, on fait l'émission ensemble, tous ensemble, les mains dans la main, là, comme ça. Là. Vous réagissez sur le groupe Facebook, alors.
6: Pour nous retrouver, oui. C'est Youpi la vie avec Willy Revelli. Vous tapez ça sur Facebook, vous tombez sur nous. Et on vous a posé une question, parce qu'il y a. Il y a quand même plus de 50 000 fast-food
2: en France.
6: Donc la question du dimanche, quel est votre fast-food préféré?
2: Alors,
6: et c'est McDo
2: à 60%.
6: 60% McDo arrive en tête. Et pareil, on a pas mal de petits messages. Et on a eu un message de François,
2: François
6: qui a posté: enfin c'est le week-end,
2: oui.
6: C'est le rendez-vous avec les trois guignols.
2: Alors,
6: c'est un vrai message, je vous invite à aller voir.
2: C'est bien, il a bien résumé.
6: Donc continuez à nous insulter sur le groupe Facebook. C'est Youpi la vie avec Willy Revelli.
2: Merci beaucoup. 0810 055 056. Appelez-nous, vous passez à tout instant. C'est la libre antenne du week-end et vous repartez
5: avec 100 euros de carburant. C'est une carte carburant.
2: Tout à fait.
5: Et elle tombe en fin d'émission.
2: Tout à fait, elle tombe en fin d'émission. Merci infiniment. Mais d'abord, si vous n'avez pas suivi l'actu, pas de panique, l'actu vous suit. Il est temps pour moi de mettre
7: les points sur les i.
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2: Et on commence avec cette histoire insolite. Le jardinier marocain depuis 10 ans de la famille Le Pen, qui n'avait jamais obtenu des titres de séjour, a été expulsé dans son pays d'origine. Voilà. Ouais, enfin, pardon, faut être un peu ouin-ouin pour bosser chez les Le Pen sans papier. Il cherche un peu, là quand même, le jardinier. C'est l'arroseur arrosé, voilà, pas pour lui. Oui, chez les Le Pen, c'est dehors les immigrés. Mais bon, avant, tu tombes à pelouse, je te paye au black, tu fermes ta gueule et après, dehors les immigrés. À Toulouse, un homme de 49 ans arrêté, il distribuait des flyers à caractère sexuel devant un McDo. Après, quand on met une piscine à boules dans un McDo, faut pas s'étonner d'attirer les pervers. Au comptoir, ça devait être alors, c'est sur place ou à flageller? L'inflation se poursuit en France. La seule chose qui n'augmente pas au supermarché, c'est le prix du chariot. Un rapport d'experts demandé par Emmanuel Macron préconise d'interdire les smartphones aux enfants de moins de 11 ans. Ce qui serait impossible en Chine. Hein. Là-bas, sans enfants de moins de 11 ans, il n'y aurait pas de smartphone. 150 nouveaux mots intègrent le dictionnaire Petit Larousse 2027. Vu que plus personne ne l'utilise, le mot dictionnaire devrait disparaître du dictionnaire. Face à la surproduction, Bordeaux se résigne à arracher des vignes. Vivement le retour de Gérard Depardieu. Tiens, le savez-vous, la plus petite mairie de France se trouve dans le département de l'Eure. Elle mesure 7 mètres carrés. Bah, à l'échelle d'Éric Ciotti, c'est une cathédrale. Hein. Le président Kim Jong-un implore les femmes nord-coréennes à faire plus de bébés. Ah, apparemment, les femmes n'ont plus du tout envie de Kim Jong-un.
6: Ah oui.
2: À Villefranche-sur-Saône, 3 fast-food ferment dans la même journée après la découverte de blattes. Oui, la direction a présenté ses plus blattes excuses, évidemment. Déclaration de l'acteur Fabrice Lucchini. J'aime beaucoup jouer avec la langue de Molière. Bon, il a quand même dû bien la galérer hein, pour la retrouver dans sa tombe. Enfin, la question du jour. Sortie cette semaine au cinéma du deuxième volet du film Le Diable s'habille en Prada. Mais et si le diable s'habille en Prada, est-ce que le Christ s'habille en la croix?
4: Ouh!
2: Eh ben vous avez 2 heures. Laisse réfléchir. Heureusement, dans 242 jours, c'est fini 2026.
6: Wow!
2: Voilà mes amis. Qui a vu le diable s'habillant en cadavre 2? Qui a
5: Mais j'ai vu un film qui s'appelle Juste une illusion,
2: ah
5: où
2: oui,
5: on
2: alors
5: se replonge dans les années 80.
2: Alors,
5: et c'est exceptionnel, je le dis souvent. Et je suis nostalgique d'une époque que je n'ai pas connue.
2: Mais tu n'as pas connu.
5: Mais c'est fou.
2: C'est les années 80, c'était pas.
5: Vous avez connu, je n'ai pas connu
2: les années 80.
5: Pas trop, pas longtemps.
2: Mais je suppute que ça devait pas être
6: autant
2: que la joie. Mais bon. Ah bah tiens, on pourra faire un sujet là-dessus, tiens, sur la nostalgie. Voilà.
6: C'est bien ce qu'on fait l'émission en direct.
2: Oui, c'est ça. On est en train de se dire.
6: On fait un briefing là.
5: Oui. Comme on fait pas de réunion.
2: Comment on se voit jamais à part ici.
6: C'est pas mal, ouais.
2: C'est pas mal
6: le concept.
2: Qu'on se discute un peu pendant l'émission, qu'on se parle un peu tous les trois. Allez, mes amis, si le moral n'est pas
6: bon,
2: t'as vu, il y a l'inflation et tout, rassurez-vous, on a le truc. Là, quoi que vous là, vous arrêtez tout, arrêtez tout. Et quand je vous dis à vous, vous allez me faire un palababapala et ça ira beaucoup mieux.
6: Tiens, pas bien.
2: Bon, là, ça va pas.
6: Des trois d'ormouse. Pas bien.
2: L'inflation, le chocolat est cher, les œufs. Oh là là, à toi.
6: Balabapapala.
2: Et voilà,
6: là, ça va mieux. Ah, bah là, je suis content de payer 2 balles mon gasoil.
2: Mais voilà, évidemment. Si on fait palababapapa, on peut payer 20 balles son gasoil. On en a rien à foutre. Voici Michael Sambello. avec Maniac, tout à fait. Ouais. Philippe. Ah, bah Philippe, c'est ta fête aujourd'hui.
6: Oui, c'est la Saint-Philippe.
2: Notre réalisateur, c'est la Saint-Modol. Philippe
6: Modol. Bonne fête.
2: Bonne fête, Modol. Bonne fête.

0: j'adorerais entendre ça. Michael Sambello avec Maniac. Yes. Ça avait été repris par
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0: On va faire un petit coucou à Sylvie, notre auditrice. Ah bah oui. Ça va, ma Sylvie?
4: Coucou, mon lit, ça va, et vous?
0: Oui, tout ça va très bien. Ça va très bien, ma Sylvie. Hier, on t'avait appelé.
5: On t'a coupé la chic.
0: T'as pu nous parler que 5 secondes.
4: Carrément, c'était complètement
3: indécent. On te rappelle.
0: C'est pour ça qu'on s'est dit, non, on va absolument la rappeler aujourd'hui, ma chère Sylvie. Tranquille. Tu peux nous redire où tu habites, ma Sylvie?
4: À Besançon, à Bezac.
0: Bezac. Hier, tu voulais nous parler de quoi quand on t'a dit au revoir?
4: Merci d'être venu. Allez,
0: merci, ciao. Tu voulais nous faire un petit coucou, c'est ça?
4: Non, oui, voilà. Puis c'était sur Jackson, puis c'était sur la Concoyote.
0: Ah oui, c'est vrai.
4: Il y a longtemps.
0: Ouais. Alors, c'est parce qu'en fait, hier, Fabien nous a dit que.
3: La Concoyote buzz sur les réseaux sociaux. Voilà. En fait, tout le monde en achète en ce moment parce qu'il y a peu de gras et ça contient beaucoup de protéines.
0: Voilà. C'est quoi la Concoyote? Déjà, comme on dit Concoyote, Cacayote, s'il y a. Comment on dit?
3: Cancoyote.
0: Très bien. Et donc c'est bon alors? C'est vraiment bon ce truc?
4: Ah mais c'est délicieux, et puis ça aromatise à plein de choses, donc non, c'est génial.
0: Donne-nous.
4: Ça existe depuis longtemps. C'est bien
3: oui,
4: que,
3: ça existe depuis longtemps, oui.
4: Que quelqu'un fasse le buzz sur les réseaux avec ça, c'est très bien.
0: Voilà. Et donne-nous une recette, toi tu le fais avec quoi la cancoyote?
4: Ah, sur des petites patates grillées.
0: Des patates, ça remplace la fondue. Ou la raclette, ça remplace la raclette plutôt.
4: Oh ouais, c'est meilleur.
0: Voilà. Sylvie, merci beaucoup. Vive la Concoyote, du coup.
3: Concoyote.
0: Vive la Concoyote. Merci infiniment, voilà. Ma chère Sylvie, d'être passée nous voir. On t'embrasse fort. Comment?
4: Faire un petit coucou.
0: Alors vas-y, tu peux faire coucou. Vas-y, fais-nous un petit coucou.
4: Un petit coucou à tous les copains de la Sauce Culture Club Bezac. Voilà, on organise quelques spectacles dans l'année sur Besançon et on a eu la joie immense de t'accueillir l'année dernière et voilà, on continue.
0: Super, merci
4: on
0: beaucoup.
4: On fait beaucoup de choses en caritatif et voilà, ça compte beaucoup pour nous donc.
0: Merci beaucoup.
4: Et salut à tous.
0: Tu as raison, merci infiniment et nous c'était très sympa quand on est passé vous voir. Merci beaucoup Sylvie, on t'embrasse fort. Tu repars évidemment avec ta sélection
5: de la carte carburant de 100 euros. C'est en fin d'émission.
0: Merci beaucoup. Mon cher Nicolas, normalement tu passes un petit peu plus tard, comme on a des galères pour trouver notre invité parce que en fait on va parler de sport, on va parler de la mode de l'aerox qui est un sport très très à la mode en ce moment. Et il est justement en train de faire une épreuve d'aerox en ce moment. Donc c'est pour ça qu'on a un petit peu de mal à la voir. Mais on va la voir dans 20 secondes. On va faire. Tu nous parles de quoi juste après le jingle, Nicolas?
5: Eh bien, nous sommes en mai. Et en mai 68, il y a eu 2-3 broutilles. Je sais pas si
0: très bien. Bah, regarde, on va en parler juste après ça. Regarde. Hop, tac.
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0: Voilà, Nicolas. Alors, tu vois, ça a été rapide.
5: Et
0: alors,
5: je suis à votre disposition. Je suis le dégaineur.
0: Exactement.
5: Eh bien, nous sommes en mai 2026. Et il y a tout juste 58 ans, la police évacue la Sorbonne. C'était le début de la révolte étudiante de mai 68. Ah oui. Et donc, je voulais revenir sur la couverture médiatique de ces événements. Celles qui ont joué un rôle majeur, c'était les radios. À l'époque, les trois premières radios de France, c'était France Inter qui captait un tiers de l'audience. Derrière, Europe numéro 1 était à 21% et RTL à 19% de part d'audience. Les trois radios couvraient donc le conflit jour et nuit. À l'exemple de cette première archive de France Inter, Jean-Pierre Elkabbach est en plein tôt lorsque le reporter Jean-Claude Bourré est sur le terrain avec son casque blanc quand tout à coup, les CRS charge.
6: Comme vous l'avez entendu, à 19h, il va pouvoir nous renseigner sur
7: la manifestation.
6: Oui, en direct. Vous êtes sur l'antenne.
7: Eh bien, écoutez, Jean-Pierre Elkabbach, c'est absolument extraordinaire ce qui se passe ici. Nous sommes en plein boulevard Saint-Germain. Et maintenant, en direct, comme vous le disiez tout de suite, les CRS chargent. Je suis en plein dans la charge des CRS. Ils contre-attaquent tandis que les pierres volent autour de nous, que les grenades explosent. Mais je fais très attention, excusez-moi si je suis un petit peu essoufflé parce qu'on est obligé de courir, de faire attention aux pierres qui tombent de tous les côtés. Les gaz sont lâchés, ce ne sont plus des gaz lacrymogènes. Ce soir des gaz.
5: Et voilà, les Français vivaient en direct à la radio ce moment.
0: Il a animé Interville, le gars, quand même. T'as vu ? Un truc un peu de jeu.
5: Et alors, à ce moment-là, la radio prend de l'ampleur. 200 000 transistors sont vendus rien qu'au mois de mai 68. Mais ça ne plaît pas au pouvoir. Europe 1 et RTL sont qualifiés de radio barricade et radio émeute. Le pouvoir s'agace et le gouvernement coupe même les fréquences des voitures radio. Donc, plus de possibilités de faire du direct. Mais les jeunes reporters sont des malins. Ils trouvent des solutions. Ils bidouillent des combinés téléphoniques en branchant des pinces crocodiles reliées à leur magnétophone. Et ainsi, il continue à faire vivre les événements aux Français tout en donnant la parole aux auditeurs. Exemple sur Europe numéro 1.
8: Allô, vous êtes sur les ondes d'Europe numéro 1. C'est à vous de parler.
9: Je vous remercie. Je voulais vous dire simplement ceci. Qu'on nous donne la retraite à 60 ans qui permettra à tous ces jeunes qui se sont révoltés ces derniers jours de trouver du travail. Ce qui est important, c'est de laisser la place aux jeunes, pour nous les vieux.
5: Et ouais, ça gueulait. Et alors, côté télé, il y avait censure. Trois quarts d'heure avant la diffusion de l'émission Panorama, le gouvernement demande de supprimer un reportage prévu sur les échauffourées, remplacé donc par un sujet sur les notaires. Mais alors, ça ne passe pas. Les journalistes et techniciens démarrent une grève qui va durer 7 semaines. Une manifestation est organisée. Et alors, j'ai revu les images. On voit même Michel Drucker qui manifeste dans les rues de Paris.
0: C'est toujours là, ce mimi.
5: Et alors, le 8 mai 68, les deux radios concurrentes, Europe numéro 1 et Radio Télé Luxembourg, décident même de s'allier pour la première fois. Une soirée commune est organisée, une émission de divertissement présentée par Jean-Yann et Francis Blanche, et ça picolait en direct.
0: Ah, ça c'est bien.
10: Jean-Yann, t'es toujours là, hein ?
11: Je suis là, mais je bois.
10: Tu me quittes pas, hein ?
11: Non, pas du tout.
10: Pourquoi ils vous en donnez à boire à Luxembourg ?
11: Oui.
10: Non, rien, mon vieux.
11: Rien du tout ?
10: Oh, c'est quelque chose.
11: Tu veux que je t'envoie à boire ?
10: Bah, écoute.
11: Ne bouge pas, j'arrive.
12: Tiens, ma petite poule.
10: Bah, t'as fait vite, hein ?
12: On va tourner là-bas parce qu'il n'y a plus rien chez moi.
10: On ferait un pipeline qui enverrait du whisky de Bayard à François 1er et de l'eau gazeuse de François 1er à Bayard.
11: On peut te dire que dans l'état actuel des finances, c'est nous qui enverrions l'eau gazeuse.
10: Ah bah alors, il n'y aura plus que de l'eau gazeuse, les gars.
5: Et ouais, à l'époque, il n'y avait pas l'Arcom, on était tranquille. Et durant cette émission, il y avait des disques qui passaient pour la toute première fois en exclusivité. Voilà ce qu'on écoutait en mai 68.
13: Vous entendrez Mireille Mathieu, 100 fois ma vie. Vous entendrez Yves Montand dans un nouveau titre, La bicyclette. Vous entendrez Pierre Perret, Non, je n'irai pas chez ma tante. Vous entendrez le nouveau disque d'origine, J'ai la boule au plafond.
5: J'ai la boule au plafond.
0: Ah, j'ai la boule au plafond.
3: Ah, ça me rappelle. Hein.
0: Et ah, voilà. Ça nous rappelle nos soirées.
5: Et voilà,
0: merci infiniment. Merci infiniment. Qui a la boule au plafond en ce moment ? Merci beaucoup, mon bon Nicolas. Mai 68, et Billy Donk. Je n'ai pas connu ça. Hein.
5: Ah, presque.
0: Non, merci beaucoup.
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0: Voilà, on va ouvrir notre nouveau dossier. On a réussi à voir notre invité. Bonjour Maxime Villalongue.
14: Bonjour.
0: Bonjour, bienvenue ici mon cher Maxime. Vous êtes le patron d'Aerox France. Alors l'Aerox est une pratique sportive qui devient vraiment une folie furieuse dans tout le pays. Ça nous vient d'Allemagne, comme le disait Patricia Casse. Et justement, c'est un sport qui casse un peu. Pouvez-vous nous expliquer justement de quoi il s'agit alors déjà à l'Aerox pour qu'on comprenne bien ?
14: Alors, le principe est simple, c'est une course. Autant que l'être un marathon ou un semi, il y a un début, il y a une fin.
0: Ouais.
14: Et le but, c'est le plus vite possible, du début à la fin. Sauf qu'à la différence d'un marathon ou d'un semi, on va faire de la course à pied.
0: Ouais.
14: Et on va entrecouper ces kilomètres de course à pied par des stations que l'on dit fonctionnelles, qui sont toutes différentes. Il y a 8 stations différentes.
0: Ouais.
14: La force d'Aerox, c'est que c'est un standard dans le monde entier. La course de Paris est exactement la même que celle de New York ou celle de Rio.
0: Ouais.
14: Et toujours le même format, 1 kilomètre de course à pied, une station, répétée 8 fois.
0: Donc, on court 1 kilomètre et puis on fait une épreuve de fitness, on va dire, hein, pour résumer un petit peu. On recourt 1 kilomètre, une autre épreuve de fitness, etc. Donc, avec une course, vous l'avez dit, de 8 kilomètres. Donc, on va dire que c'est les mêmes courses partout dans le monde, comme vous venez de le dire. Vous organisez 6-7 compétitions, 6 compétitions en France, je crois, hein, c'est ça ?
14: Il y en a 6 en France cette saison, en effet.
0: Voilà.
14: Éventuellement 7 à 8 d'ici 2 saisons.
0: Ouais.
14: Ce serait l'idée et ce serait le maximum que l'on puisse faire.
0: Ouais.
14: Dont un gros événement Grand Palais qui mobilise beaucoup de temps et de ressources.
0: Voilà, donc justement, Grand Palais, c'était la semaine dernière à Paris. Au Grand Palais, là, donc je crois que l'année dernière, vous étiez 12 000 et cette année, il y avait 100 000 personnes qui étaient sous les attentes. Mais il se passe
14: sur
0: quoi
14: les attentes,
0: sur les attentes, voilà. Il se passe quoi, Maxime ? Pourquoi il y a un tel engouement ?
14: Il y a un tel engouement parce que simplement, ça répond à ce qu'on faisait tous déjà. En tant que sport, on allait tous à la salle de sport, on allait tous courir un peu, mais on n'avait pas de compétition qui ressemble exactement à ce que l'on faisait dans les salles de sport.
0: Ouais.
14: Y a l'exemple de ceux qui vont 3 fois à la salle par semaine, qui font des cours de bootcamp, des cours de HIIT, qui font du renforcement. Mais lorsque ces personnes avaient envie de se tester, de se challenger, la seule compétition qui était accessible facilement en achetant un dossard, c'était une course à pied, 10 km, un semi au marathon, qui du coup différait avec ce que les gens faisaient en salle de sport.
0: Voilà.
14: Aujourd'hui, Aerox est venu mettre une compétition sur ce que tout le monde faisait déjà, pardon.
0: Ouais.
14: Et le succès est là parce que les gens, quand ils essayent, ils se disent.
0: Voilà.
14: C'est exactement ce que je voulais faire.
0: Voilà, c'est un sport qui est très convivial. C'est-à-dire qu'on peut le faire à plusieurs,
3: entre
0: on peut
3: amis.
0: Faire à deux, entre potes. Voilà, c'est très convivial. Et pour tous les âges aussi. Hein. Enfin voilà, il faut être un peu en condition physique quand même.
3: Parce que ça envoie du bois.
0: Voilà, il faut se bouger un peu. C'est-à-dire que si vous mettez Nicolas et Fabien, vous êtes très mal.
5: On met 8 jours.
0: Sauf si vous les faites courir derrière une bouteille de Ricard. Ça peut être une carotte. Tu vois ce que tu fais.
14: Ça peut être un moyen de les motiver. Hein, mais
0: voilà.
14: Motivation.
0: Donc là, vous êtes dans un Aerox là aujourd'hui?
14: En effet, je suis à la première compétition à Lisbonne.
0: À Lisbonne.
14: Exactement.
0: Okay.
14: Donc, je suis venu voir comment ça se passait.
0: Super, Maxime.
14: Ça nous rappelle les compétitions d'il y a 5 ans à Aerox.
0: Super. Bonne compétition, mon cher Maxime. Merci infiniment. Donc, la folie à Aerox, vous allez voir. Mais je suis sûr que vous avez tous autour de vous un pote ou le pote d'un pote d'un pote qui le fait parce que moi, on m'en parle tout le temps. Donc, ça s'appelle l'Aerox, H-Y-R-O-X. Et Maxime Villalongue est le patron de l'Aerox. Merci infiniment.
3: Vous pourriez le faire, vous
0: non,
3: parce que vous êtes très sportif. Ah non, vous êtes très sportif,
0: oui. Moi, je vais à mon rythme.

0: Ellie vient déjeuner chez vous.
1: Allez mes amis, dans un instant, est-ce que vous connaissez le copiétonnage?
2: Ah non.
1: Non, eh ben tant mieux, parce qu'on va en parler juste après Mel Ben. Pourquoi tu restes? Ben oui, Mel, elle va pas rester.

0: faut savoir quand je pars, on me dit pourquoi tu pars. Et là, bah, toi, et toi, pourquoi tu pars à Melbourne? Allez, voilà, comme promis mes amis, on va parler maintenant de la bonne initiative du dimanche, la bonne idée du dimanche, vous allez voir. Bonjour Vincent Bonnier.
1: Bonjour, enchanté à tous.
0: Enchanté à vous mon cher Vincent, vous êtes le cofondateur de covoiturage-simple.com. covoiturage-simple.com, basé à Lyon, et vous proposez donc déjà à la base du covoiturage pour aller à des spectacles, c'est ça, expliquez-nous.
1: Tout à fait, à n'importe quel type d'événement, même les compétitions de High Rocks, ouais. Si on veut. En fait, okay. L'idée, c'est vraiment de mettre en relation les spectateurs pour qu'ils se rencontrent, partagent les voitures, partagent
0: voilà.
1: Le trajet,
0: voilà.
1: Économisent les frais, fassent connaissance
0: voilà.
1: en lien avec l'événement qui les occupe. Donc ça peut être du théâtre, ça peut être de la culture, ça peut être du sport, ça peut être des salons, pour tout type d'événement.
0: Voilà, donc ça, et en fait c'est quoi? C'est quand on achète le billet de l'événement, il y a quoi? Il y a une option pour faire du covoiturage? Comment ça se passe?
1: Alors voilà, en fait, l'idée, c'est que les organisateurs d'événements qui travaillent avec nous, en fait, vont pouvoir mettre le spectateur en lien avec un système de petites annonces, tout simplement, qui va vous permettre de publier une annonce sans création de login ni mot de passe.
0: Ouais.
1: Vous pouvez tout de suite publier une annonce comme quoi vous cherchez une place dans une voiture, ou vous proposez une place, ou que vous proposez même d'y aller avec d'autres personnes,
0: voilà.
1: De partager votre trajet. Le tout, voilà, sans création de compte, on peut publier tout de suite.
0: Ben c'est vachement bien.
1: On est mis en lien, ça nous
0: comme vous l'aviez, effectivement, voilà, ça crée de la rencontre avec des gens qui partagent la même passion, ça c'est très bien. Mais alors, ce qui m'a fait sourire, et c'est vraiment pas con, hein, la petite nouveauté, c'est le copiétonnage. C'est-à-dire, on y va à pied, mais pas tout seul. Alors, allez-y, expliquez-nous, je trouve ça trop bien.
1: Exactement. Ça, c'est une initiative de la cofondatrice Johanna Bruckner. Donc, en fait, nous, on écoute beaucoup les salles de concert, les théâtres, les gens qui travaillent avec nous, et puis les spectateurs eux-mêmes.
0: Ouais.
1: Et puis, on a eu la remontée, d'abord pour les aînés, qui voulaient revenir ensemble du spectacle, pouvoir en parler après.
0: Ouais.
1: Et donc, l'idée, c'était de faire naître cette idée, oui, de copiétonnage, pour que les gens puissent aller au spectacle ensemble, en revenir ensemble, se rencontrer à l'occasion. Voilà, ça peut régler des problématiques d'insécurité aussi.
0: Oui, aussi,
1: ou
0: voilà.
1: D'échange,
0: Ouais, c'est ça. Il y a aussi des personnes qui ont peut-être peur de rentrer seules après un spectacle le soir, et là, de se dire, tiens, on sera ensemble, quoi. Voilà.
1: Ouais, voilà, exactement. Ouais. Notre idée, de toute façon, c'est vraiment de faire que les gens se rencontrent,
0: c'est
1: et puis de créer des solutions pour l'écologie, pour le partage, par le biais de ce système, quoi.
0: Et donc là aussi, il y a un petit onglet copiétonnage, du coup, quand j'achète mon billet.
1: C'est ça. Quand vous publiez votre annonce, en fait, vous allez choisir si vous voulez proposer du copiétonnage. On a même du co-véloage.
0: Et est-ce qu'on a du co-adodanage? Moi, je monte quelqu'un sur le dos. Je monte sur le dos de quelqu'un. C'est pas mal, ça.
1: Vous pouvez préciser aussi que vous venez avec, un animal, vous prenez, voilà, vous pouvez préciser qui vous pouvez prendre dans la voiture.
0: Mais voilà.
1: Ou venir, voilà, l'idée c'est... On travaille même sur des convois de vélo, on travaille avec des beaux festivals comme le Festival d'Avignon, Adra Festival, où justement il y avait l'idée d'organiser des convois de vélo, donc vous pouvez rejoindre un peu un convoi de vélo pour rejoindre votre festival.
0: Voilà, on a travaillé
1: avec le Salon de l'Élevage, l'Éco-Trail de Paris.
0: On a pas mal
1: d'événements qui, à chaque fois, nous rajoutent des spécificités dans le système.
0: Et puis, comme vous l'avez dit, voilà, c'est de provoquer la rencontre, la discussion.
1: Exactement.
2: Et surtout, on partage le coût, parce que le carburant, en ce moment, ça coûte cher. Le parking, quand on va à un spectacle, ça coûte cher aussi. Donc là, on divise par...
0: Sauf que les pieds et le copiétonnage, on partage quoi?
2: Les chaussures.
3: Les gambettes.
0: Tu vois, tu repars avec ma basket.
1: On partage la joie et la bonne humeur.
0: Voilà.
1: C'est comme dans l'émission.
0: Partage la joie et la bonne humeur.
1: Et puis après, oui, vraiment, les... La grosse aussi, l'intérêt de ce système, c'est que dans un événement, même si peu de gens viennent en voiture, en fait, c'est toujours ce qui fait l'impact majeur de l'événement en termes de carbone. Donc l'idée, c'est aussi d'aller vers une réduction des impacts carbone de l'événementiel, et puis créer un réflexe de venir à plusieurs quand on se déplace, de se rencontrer, puis de partager
0: Bravo mon cher Vincent.
1: Ensemble de réduction du carbone. Merci beaucoup.
0: Vincent Bonnier, donc le cofondateur de covoiturage-simple.com, donc qui propose entre autres le copiétonnage. Voilà, moi je trouve ça trop bien. Merci mon Vincent, passez un bon dimanche. Au revoir. Mal élevé,
4: à midi, avec toute sa tribu.
5: Oui, alors là,
2: c'est le tirage.
0: Ça y est.
3: C'est la carte carburant qui n'est pas à partager en revanche.
0: Ah non, la carte carburant, elle va être que pour ça. Que pour la personne qui.
6: Oui, allô.
0: C'est Marie-Jeanne?
6: Oui, c'est Marie-Jeanne.
0: C'est encore Marie-Jeanne qu'on a eu tout à l'heure.
6: Trop contente.
2: C'est pas gagné.
0: Attends, c'est pas gagné. Tu es où là? T'es où Marie-Jeanne?
6: C'est pas gagné.
0: Non, attends. Tu es où là Marie-Jeanne?
6: À Montélimar, chez moi.
0: Oui, tu es chez toi, à la maison, toute seule?
6: Oui, il y a ma fille à côté de moi.
0: Ah, bah c'est bien déjà. Est-ce que tu peux aller voir ta fille? Tu dis rien, tu vas voir ta fille. Vas-y, dis-lui ouais, rien, allez. tu lui dis rien.
6: Ouais, tu lui dis rien, oui, et de ce côté, ça y est.
0: Et je veux que tu gueules comme ça. Ici! Comme ça que tu hurles, comme ça, ici! Vas-y.
6: Ici!
2: Voilà, c'est gagné! Voilà.
0: C'est ma mère est folle.
6: Je vais péter les deux timbres.
0: Tant mieux, bravo, bien. Ouais!
2: 100 euros de carburant, bravo.
6: Oh, génial, je suis trop contente, merci beaucoup.
0: Eh ben, merci Marie-Jeanne de ta fidélité.
6: Vous êtes une équipe formidable, je vous écoute tous les week-ends, c'est vraiment génial.
0: Ben, y a intérêt, tu peux encore nous flatter une dernière fois, parce que comme là on a un renouvellement de contrat,
2: les patrons écoutent.
6: Revenez l'année prochaine.
0: Ouais, ok, bah, écoute, c'est tout, une augmentation.
6: Et je vous aime fort.
0: Ouais. Et puis il faudrait qu'on ait une augmentation aussi, non
6: hein, voilà. Une augmentation
0: ouais.
6: de 20%.
0: Voilà, ouais.
2: Présidente Marie-Jeanne.
0: Présidente Marie-Jeanne, merci infiniment. Voilà mes amis, c'est
2: oh
0: fini.
2: Non, pas déjà. Oh non.
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3: Bonjour et bienvenue dans votre magazine Ma France par ici les économies. Notre objectif, vous le connaissez, chaque semaine ça ne change pas, on veut vous redonner du pouvoir d'achat. Alors aujourd'hui on va parler location parce que presque tout se loue et c'est bien souvent un bon plan pour le porte-monnaie, que ce soit donc pour faire bien sûr des économies ou en générer un revenu d'appoint. On va tout vous dire avec notre invité. Bonjour Philippe Lévesque.
4: Bonjour Valère.
3: Vous êtes auteur du livre Éco-frugal, c'est paru aux éditions Le Duc. Je vous propose pour commencer de répondre à cette première question d'un auditeur.
5: Bonjour, je suis Franck de Meudon. Je me permets de vous joindre parce que j'ai vu qu'une perceuse était utilisée 12 minutes au total seulement durant sa vie de fonctionnement. Du coup, ça me questionne. Est-ce vrai? Est-il préférable de louer? Merci à vous. Bonne journée.
3: Et merci pour cette question. Alors je le rappelle d'ailleurs, si vous avez des questions à poser à nos invités, c'est par ici leséconomies@radiofrance.com. Philippe Lévesque, est-ce que c'est vrai qu'on utilise une perceuse seulement 12 minutes dans toute sa durée de vie en moyenne ?
4: Eh oui, c'est une aberration en fait. C'est le chiffre officiel, 12 minutes. Et donc c'est là qu'on voit que l'accès, l'usage est beaucoup plus important que la propriété. Quel intérêt d'acheter une perceuse si c'est pour l'utiliser en tout et pour tout 12 minutes ? D'où l'intérêt bien sûr de la location qui consiste à donner à l'accès plutôt que la propriété. Donc l'idée c'est de profiter de l'accès plutôt que de s'embêter à posséder un objet avec tout ce que ça implique, notamment le stockage, l'entretien, ce genre de choses.
3: Oui, même si une perceuse, ça ne prend pas beaucoup de place, mais c'est vrai qu'on ne l'utilise pas non plus tous les jours, même si on est bricoleur, quoi.
4: Ça ne prend pas beaucoup de place, mais il suffit d'habiter dans les appartements, dans les métropoles, et on sait à quel point chaque centimètre carré est important, bien sûr.
3: Philippe, ce que vous dites est intéressant. On a longtemps été dans cette société où posséder était important. Est-ce qu'on est en train de basculer vers une société où l'usage prime sur la propriété?
4: Alors, on y va petit à petit, simplement ça reste très très lent. Aujourd'hui, chaque foyer français possède 2,5 tonnes d'objets à la maison. Donc c'est considérable, c'est l'équivalent d'un rhinocéros. En termes d'empreinte carbone, c'est très important. Et puis, par ailleurs, sur les appareils électriques et électroniques, on a plus de 99 appareils chez soi, dont au moins 6 ou 7 ne sont jamais utilisés. Donc on voit que le potentiel pour passer de la propriété à l'usage reste très très important.
3: Alors le pouvoir d'achat, la question financière, elle peut être un levier en fait, hein, pour changer justement un peu son regard. Rien que là, quand vous dites 6 ou 7 appareils sont jamais utilisés, je me dis tiens, je vais regarder dans mes placards et puis autant justement je vais les louer, c'est le thème de l'émission.
4: Exactement. Alors, le levier financier, c'est d'ailleurs le premier levier. Alors, j'ai pas d'étude sur la location, mais j'ai une étude sur l'achat d'occasion qui est assez similaire. C'est une étude de la FEVAD de février 2025. Et la motivation principale à 76%, c'est pour des raisons économiques. Donc oui, vous avez raison, Valère, c'est d'abord pour des raisons économiques. Ensuite, en deuxième, pour 51%, c'est intéressant parce qu'il y a une petite dissonance, c'est pour consommer plus. On peut consommer plus grâce aux gains sur le pouvoir d'achat. Et en troisième, 39%, c'est la motivation environnementale. Donc on voit qu'il y a une sorte de dualité entre les deux, mais généralement, les gens vont y venir pour des raisons économiques et puis s'aperçoivent aussi que c'est bon pour la planète et ça va les conforter dans cette logique de location.
3: Aujourd'hui, on va parler location, donc parce que beaucoup de choses se louent. On peut soit être locataire ou au contraire louer des choses qu'on a à nous. Ça fait un revenu d'appoint. Avec Philippe Lévesque, cette question que j'aimerais vous poser. Aujourd'hui, sur quel type d'objet on fait les économies les plus importantes en louant plutôt qu'en achetant?
4: Alors, déjà, on peut quasiment tout louer aujourd'hui. Je vais juste donner les grandes familles d'outils qu'on met souvent en location. Il y a tout ce qui est outils de bricolage. Il y a tout ce qui est équipement de sport, équipement sportif. Vous avez les jeux et jouets pour enfants. Vous avez bien sûr les véhicules, les moyens de transport et vous avez les logements. Alors, bien entendu, là où on fait le plus d'économies, c'est sur les biens qui coûtent cher. Donc, c'est en priorité, c'est d'abord le logement, la location d'un bien, et puis la location des moyens de transport. Je pense en particulier à la voiture, mais il n'y a pas que un, ça peut être un vélo électrique, ce genre de choses.
3: Quand on dit louer un bien, ça veut dire que c'est plus économique de louer un appartement plutôt que de l'acheter, c'est ça?
4: Alors oui, d'ailleurs, bah, il y a des études qui sont faites en fonction des villes. Par exemple, à Paris, vous allez mettre, je connais pas le chiffre exact, mais par exemple, 20 ans pour rembourser l'appartement comparé à la location. Ça dépend des villes, ça dépend des tensions sur le marché locatif. Mais bien sûr, si je reviens à un exemple, cette fois, à l'opposé, la perceuse. La perceuse, en fait, aujourd'hui, alors les prix sont vraiment tirés vers le bas avec le dumping. Vous trouvez des perceuses à 20 euros. Hein. Simplement, si vous louez une perceuse, ça va vous coûter peut-être 10-15 euros. Donc vous faites 5 euros d'économie, c'est toujours ça. Et puis aussi pour la planète, c'est considérable puisque vous évitez de produire une perceuse. Donc on peut vraiment louer sur tout le spectre. Et il n'y a aucun produit en soi qui empêche la location. Puisqu'aujourd'hui, on va en parler, mais avec les différentes plateformes, en fait, on sécurise la transaction aussi bien au niveau de la... les échanges d'argent que de l'assurance, ce genre de choses.
3: Ouais, on est des tiers de confiance. Alors, une perceuse à 20 euros, je sais pas si elle est de très bonne qualité. Il y a aussi ça, c'est que parfois on peut louer, on fait des économies sur le prix d'achat, mais en plus on n'accède pas exactement au même type d'équipement, j'imagine.
4: Exactement, ouais. Exactement. On va pouvoir se permettre d'avoir un équipement de meilleure qualité qui dure plus longtemps. Mais je donne cet exemple parce qu'on voit à quel point aujourd'hui les prix bas même peuvent concurrencer la location. Donc c'est pour ça que la perceuse, c'est l'exemple où on gagne de l'argent, mais pas énorme. Mais si on va sur des objets, on monte en gamme, comme la shampouineuse ou le nettoyeur haute pression, pour pas citer de marque, là, les économies sont plus importantes. Un nettoyeur haute pression, vous allez louer peut-être pour 20 euros par jour, et il coûte neuf autour de 100, 120 euros, voilà.
3: Ah oui, effectivement. Alors, même logique, là, on parle beaucoup bricolage, mais pour les vêtements, notamment pour les enfants, parce qu'ils ont ce défaut de tout le temps grandir, enfin, cette qualité, les événements ponctuels aussi, est-ce que ça vaut vraiment le coût financièrement de louer des vêtements?
4: Alors, les vêtements, il y a différents systèmes de location. Il y a un système de location, peut-être que vous en avez entendu parler, qui existe depuis quelques années, qui s'appelle le Closet. C'est le site. Alors eux, le principe, c'est qu'en fait, vous recevez chaque mois une box avec des vêtements, autour de 6 vêtements, et ensuite vous les retournez. C'est autour de 60 euros par mois. Okay. Premier mois, sur un an, vous arrivez à 900 euros. Donc on voit quand même que c'est un budget. Et quelque part, en fait, ça va être utile pour quelqu'un qui adore, en fait, changer de vêtements, qui adore suivre la mode. Et là, ça va être utile. Mais on voit que les économies sont pas forcément la clé, sauf si avant vous aviez un budget vestimentaire énorme.
3: Okay.
4: Là où c'est intéressant, c'est sur des vêtements vraiment chers et de qualité. Je pense bien sûr aux événements exceptionnels, type mariage.
3: Oui, ouais.
4: Là, bien sûr, la robe de mariage, c'est trois fois moins cher, bien sûr, de la louer. Ou alors, pareil, si vous avez un événement, si vous êtes le témoin de votre meilleur ami, un costume de fursac, sur des sites, vous allez pouvoir le louer 300 euros, ça reste un considérable, ça va être pour 4 jours, mais voilà, 9, c'est 1000 euros. Donc là, c'est intéressant pour vraiment les biens vestimentaires chers de qualité.
3: Ça, c'est pas mal, parce que c'est, bon, la robe de mariée, on peut comprendre le symbole, et on a peut-être envie de la garder, c'est un beau souvenir. Enfin, l'habit de témoin, c'est peut-être un peu moins marquant, du moins, on n'a pas besoin de garder le...
4: Je pense que nos auditeurs et nos auditrices, on a tous des habits de cérémonie chez nous, qui servent plus à rien.
3: C'est vrai que c'est un bon plan. Est-ce qu'il y a des cas où, au contraire, louer revient presque aussi cher, voire plus cher que d'acheter, des pièges en quelque sorte?
4: En fait, comme je disais, le système de box, la vestimentaire, à l'année, vous arrivez quand même sur un montant considérable. Là, j'ai le chiffre exact, je suis allé voir hier pour avoir les derniers chiffres, 829 euros si vous êtes abonné. Donc là, on voit quand même que c'est pas forcément intéressant, sauf si à nouveau, vous êtes vraiment une passionné ou un passionné de mode, voilà.
3: Donc encore une fois, finalement, et c'est souvent le cas dans ces sujets de pouvoir d'achat, il faut regarder à l'année le budget que ça représente, comparer avec nos habitudes, et là on peut faire un arbitrage.
4: Exactement, faut projeter, faut faire un simple calcul économique, combien de temps si je l'ai à la location, je vais amortir avant que ce soit plus intéressant d'acheter neuf, bien sûr.
3: Et alors, à contrario, vous avez un exemple choc d'économie réalisé grâce à la location?
4: Oui, alors bien sûr, il y a la location de logement, ça va de soi, mais j'ai envie de vous parler de la voiture parce qu'aujourd'hui, c'est un sujet très important.
3: Oui.
4: Le coût du budget de l'automobile en France n'arrête pas d'augmenter, autour de 6 000 euros par an. En louant une voiture, ça vous évite d'avoir à la posséder avec tout ce que ça implique comme coût. D'autre part, une voiture, 95% du temps, elle reste au garage. Et donc, louer une voiture en passant par les sites de particulier à particulier, je ne parle pas des sites professionnels, en fait, c'est 30 à 50% moins cher. Aujourd'hui, vous avez des voitures en location sur les sites de particulier.

0: l'économie. Mais il y a aussi d'autres types de biens qu'on loue qui sont assez surprenants, des choses un peu insolites maintenant qui se développent aussi.
1: Ouais, alors il y a vraiment tout type de biens. La première chose qui est surprenante, vous avez par exemple une société qui s'appelle Ernest, qui vous permet de tout louer chez vous. Alors le principe, c'est l'électroménager, les meubles. Alors, c'est un coût, bien sûr, mais c'est intéressant pour un étudiant, pour quelqu'un qui va faire vraiment une location temporaire et qui veut pas acheter tous les biens et qui veut éviter aussi les frais du déménagement. Donc Ernest, par exemple, pour meubler un T2, si vous le faites vous-même, ils estiment que c'est 828 euros par an. Et vous allez pouvoir tout louer via ce site, aussi bien l'électroménager que les meubles. Alors bien sûr, si vous restez locataire longtemps, c'est pas forcément intéressant. Mais pour 1 an et demi, 2 ans, c'est vraiment intéressant. Et encore une fois, vous évitez le déménagement. Après, les autres choses qui sont insolites à louer, bien sûr, il y a les piscines. Je pense à Swimmy, ou My Private Pool. Vous avez également tout ce qui est camping chez l'habitant, qui permet de planter sa tente dans le jardin de l'habitant. Mais vous pouvez aussi louer un jardin pour organiser un événement, une soirée, un anniversaire.
0: Il y a vraiment plein de possibilités.
1: Vous pouvez louer votre cave pour comme solution de stockage. Donc il y a vraiment plein de choses que vous pouvez louer. Ouais.
0: Philippe Lévesque, auteur du livre Écofrugal, est avec nous pour parler location. En un mot, Philippe, vous avez cité plein de plateformes et vous l'avez dit, l'économie numérique apporte ses solutions de un peu de tiers de confiance. Tout ce qui va être assurance, garantie, sécurisation, vous nous conseillez de passer par ces plateformes, c'est le mieux?
1: Alors, c'est le mieux, et surtout aussi de vérifier avant votre contrat d'assurance, votre responsabilité civile avec votre assureur, parce que ce qui se passe aussi, des fois, c'est que c'est d'abord votre assurance qui va jouer, et si votre assurance ne s'applique pas, ça va être celle du loueur. Donc, toujours vérifier ce point-là, c'est vraiment très, très important.
0: Alors, la location, c'est bien sûr un bon plan pour du ponctuel. Quand on voyage avec un bébé, par exemple, là, ça peut être vraiment utile. Bonjour, Franck, Bréant.
2: Oui, bonjour.
0: Franck, vous êtes fondateur de Familib. Présentez-nous Familib.
2: Alors, Familib, c'est un site de location de matériel pour enfants partout en France. Donc, on loue aussi bien donc nos poussettes, nos sièges auto, nos lits et nos porte-bébés, d'accord ? Avec un modèle qui est très simple. Vous louez votre produit et vous le récupérez dans l'un de nos plus 85 points de retrait à travers la France. Voilà.
0: Et en quoi est-ce que c'est un bon plan de louer du matériel quand on se déplace par rapport au fait de l'emporter avec soi, par exemple? Vous avez dit siège auto, réhausseur, lit bébé, tout ça?
2: Alors les sièges auto, les réhausseurs et les lits bébés, vous le savez aussi bien que moi, c'est très très volumineux.
0: Donc
2: la première chose à laquelle ça répond à ce besoin-là de praticité, finalement. Chacun a besoin, ça lui permet de voyager léger, donc sans être encombré. Et puis, ça évite aussi de stocker le produit chez soi.
0: Oui, c'est sûr.
2: D'accord.
0: Oui.
2: Excusez-moi, c'est vraiment le premier besoin. Et le deuxième, c'est un besoin économique. Je loue pour éviter finalement d'acheter un produit que je n'utiliserai que une ou deux fois par an.
0: Ouais, donc on rejoint vraiment cette économie de l'usage. Vous avez un exemple concret à nous donner sur un produit que je voudrais louer si je pars en vacances cet été du côté d'Annecy et c'est vrai que j'y vais avec un bébé. Alors qu'est-ce que je peux louer à quel prix chez vous?
2: Alors vous allez à Annecy, vous souhaitez louer, je sais pas, une poussette, ça va
0: très
2: vous
0: bien
2: coûter. Alors, ce sont des tarifs qui sont relativement dégressifs, on va dire. Donc, les trois premiers jours, ça va vous coûter 30 euros. Et puis, pour 7 jours, ça va vous coûter entre 35 et 40 euros.
0: 35 à 40 euros la semaine, donc, pour la poussette.
2: Voilà, exactement.
0: Merci beaucoup, Franck Bréant. Vous êtes fondateur donc de Familib. On retrouve toutes ces informations. Et puis, on peut louer donc sur www.location-2-poussette.fr. Et puis un petit rappel, mon mail c'est parisilleséconomies@radiofrance.com pour nous contacter. Le thème aujourd'hui, la location comme bon plan budget. Beaucoup de choses se louent, on en apprend avec Philippe Lévesque. Vous êtes auteur du livre Écofrugal, paru aux éditions Le Duc. Voilà, il est sur la table, on le partagera sur les réseaux sociaux. Ah oui, c'est le guide Écofrugal, il faut bien de bien me le montrer. Et puis Jean-Baptiste Le Guénec nous a rejoint, bonjour.
3: Bonjour, oui, tout à fait.
0: Vous êtes cofondateur de Bricolib. Présentez-nous Bricolib en quelques mots.
3: Oui, alors en fait, Bricolib, c'est une plateforme donc qui permet de louer des outils entre particuliers ou pros. Donc l'idée est super simple. En fait, on a tous des outils qui dorment, on va dire,

0: 95% du temps dans nos étagères. Et donc nous, l'idée, c'est à la fois de rentabiliser d'un côté pour le loueur et de l'autre côté de faire des économies en fait pour le locataire. Donc vous avez une perceuse, une tondeuse chez vous, bah vous pouvez la mettre à disposition et vice versa et la louer.
1: Alors c'est vrai qu'une perceuse, on en parlait tout à l'heure avec Philippe, on s'en sert finalement quand on n'est pas trop bricoleur, très très ponctuellement. On a parlé de cette durée de vie de 12 minutes qui est quand même assez sidérante, enfin on en a beaucoup entendu parler mais néanmoins c'est intéressant. La tondeuse, ça peut être un peu plus régulier quand on a un jardin, l'herbe ça pousse vite. Qu'est-ce que vous dites à ceux qui peuvent se dire mais oui mais j'en ai besoin très régulièrement, on peut quand même passer par l'allocation, ça reste rentable?
0: Ouais, en fait, tout dépend du cas d'usage, notamment dès que vous êtes en agglomération, il y a beaucoup de personnes qui ont des jardins qui sont pas immenses, en fait, et ils vont stocker une tondeuse qui fait 1 mètre carré, en fait, donc ça prend aussi beaucoup de place. Et de l'autre côté aussi, c'est pareil, les tondeuses thermiques, ça demande souvent de l'entretien. Donc c'est pareil, vu qu'on, la location, c'est entre 5 et 10% du prix d'achat. Voilà, même pour la passer quelques fois dans le printemps, si votre jardin est pas trop grand, ça vaut généralement le coup.
1: J'allais vous demander justement combien ça a des exemples de prix de location, là, sur du matériel qui est en location sur Bricolib.
0: Ouais, je peux vous donner quelques exemples. Donc, par exemple, je sais pas, si on prend une perceuse, ça va être entre 10 et 15 euros. Un Karcher, ça peut être entre 20 et 25 euros. Des tondeuses, ça va aller de 15 à 30 euros. Et une ponceuse, ça peut être autour de 20 à 25 euros, par exemple. Donc, c'est assez abordable, généralement.
1: Et vous le disiez, on peut aussi devenir loueur, c'est-à-dire louer les biens qu'on a, parce qu'on s'en sert souvent ou qu'on est, on les a déjà achetés. Si on est bien équipé, ça peut faire un revenu d'appoint.
0: Tout à fait, c'est le plus intéressant. Alors voilà, on a des outils vraiment qui ne servent pas, qui sont pas utilisés, donc on les met à louer et on peut vite gagner pas mal d'argent. Donc on a beaucoup de loueurs actifs qui gagnent entre 150 et 150 euros par mois, mais on a même des loueurs qui sont très actifs, qui ont beaucoup d'outils, qui peuvent louer jusqu'à 500 voire 600 euros par mois en fait. Donc c'est même un micro-business, on va dire, qui peut être intéressant pour utiliser, réutiliser ces outils qui n'ont pas d'usage, quoi.
1: Évidemment, je me pose de suite la question de la fiscalité sur ce type de revenus. Vous pouvez nous éclairer comment on déclare ces revenus si on fait de la location avec vous?
0: Oui, alors c'est très simple en fait. Ça se déclare dans les. Il y a une déclaration qui s'appelle je crois que c'est la RC 2042 Pro. Donc on déclare juste sur cette déclaration sans SIRET le montant des locations et en fait on est uniquement imposé sur sa grille d'IR classique. Donc suivant ses revenus, voilà, j'ai pas le pourcentage exact, mais on paye plus ou moins d'impôts et c'est la seule chose à faire en fait. Il y a pas de cotisation sociale, c'est la seule chose à faire. Il y a un abattement de 300 euros ou 400 euros par an. Et donc, en dessous de ça, de toute façon, on ne paye rien.
1: Bon, ok. En tout cas, ça vaut toujours le coup de se renseigner. Bricolib.net, ça c'est votre site internet. Merci beaucoup, Jean-Baptiste Le Guenec. Vous êtes cofondateur donc de cette plateforme avec de la location vraiment un peu partout en France. Un beau maillage. Merci encore d'être intervenu sur notre radio locale ici. Philippe Lévesque, vous êtes auteur du guide Écofrugal paru chez Le Duc. Avant de nous quitter, vous allez vous prêter au jeu de notre quiz, le vrai faux, pour finir avec les idées claires sur ce thème de la location. On a vu que beaucoup de choses se louaient, c'est vrai que c'est hyper intéressant. Et peut-être cette première question, vrai ou faux, louer une perceuse revient presque toujours moins cher que l'acheter. J'ai dit presque toujours, hein.
2: Ouais, c'est vrai.
1: C'est vrai?
2: Ouais. Ouais, bien sûr. Après, voilà, dès lors que vous le disiez deux ou trois fois, la question se pose, surtout si vous l'achetez d'occasion, sachant à quel point elles sont pas chères maintenant.
1: Oui, vous nous disiez tout à l'heure, l'occasion, c'est quand même aussi une vraie piste pouvoir d'achat. Donc, il faut aussi comparer location-occasion.
2: Exactement. Faut pas oublier, faut pas comparer forcément par rapport à l'achat neuf, faut comparer par achat d'occasion. Et on sait à quel point aujourd'hui l'offre est importante, hein, sur tous ces sites qui sont développés de l'économie collaborative. Je pense notamment à Vinted, maintenant qui fait pas que du vêtement, mais tout type de site. Également sur, je voudrais insister sur le fait que la location aujourd'hui, il y a une offre très importante. Il y a bien sûr, on a parlé de Bricolib, mais il y a également Allo Voisin, il y a Kiwiz, il y a Poppins, le nouvel acteur qui a été créé par Lucie Bach, la fondatrice de Too Good To Go.
1: Lucie Bach.
2: Donc il y a vraiment une offre importante. Et ça, c'est important parce que quand vous voulez louer, la dernière chose que vous voulez, c'est vous déplacer loin de chez vous et avoir du trajet à faire. Et donc le maillage territorial est très important. Et plus il y a d'acteurs, et bien plus c'est facile de louer près de chez soi.
1: Vrai ou faux, la location est forcément plus écologique que l'achat?
2: Alors, Pas forcément, j'en parlais un instant. Si vous devez prendre votre voiture, faire 10 km pour aller chercher la perceuse aller-retour, 20 km aller-retour, c'est déjà 10 kg de gaz à effet de serre, donc pas forcément.
1: C'est vrai qu'il faut penser à tout, vous avez raison.
2: Bien sûr, oui.
1: En tout cas, la location, globalement, c'est quand même un bon plan budget, que ce soit pour louer ou vous-même devenir loueur. Merci Philippe Lévesque, je le rappelle, vous êtes auteur du guide Éco-Frugal, c'est paru chez Le Duc. Merci pour vos éclairages. J'espère que vous y voyez plus clair, hein, vous qui nous avez écoutés sur votre radio locale ici. 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
1: Bonjour à tous et bienvenue dans votre émission Cinéma, ça tourne, pour vous dévoiler les coulisses des films tournés en France. Et aujourd'hui, on va prendre beaucoup de plaisir dans ce numéro, puisqu'il y a justement question de plaisir féminin. Le plaisir féminin, sujet très peu abordé au cinéma, mais ça c'était avant Rimke Rissi, actrice et réalisatrice qui est notre invitée aujourd'hui. Bonjour Rimke Rissi.
2: Salut, comment ça va?
1: Ça va très bien et vous?
2: Ça va extrêmement bien.
1: Oui, vous le portez sur votre visage.
2: Ouais, c'est vrai.
1: Vous n'êtes pas trop stressée avant la sortie du film?
2: Je compte les jours et je scrute la météo.
1: Évidemment. Vous êtes actrice, on vous a vu dans de très nombreux films, notamment ceux de la bande à Fifi, alias Philippe Lachaud. Et vous réalisez donc votre quatrième film, Pour le plaisir, qui sort mercredi prochain. On y retrouve Alexandre Alamy et François Cluzet dans les rôles principaux, à savoir ceux des inventeurs du womanizer. Est-ce qu'on peut rappeler, pour celles et ceux qui nous écoutent, qui savent peut-être pas encore ce que c'est le womanizer, dommage pour eux, qu'est-ce que c'est?
2: C'est la création du siècle, l'objet qui a révolutionné le plaisir féminin. Et qui fait
1: bande annonce.
3: Pourquoi vous venez me voir qu'aujourd'hui? Je n'ai jamais eu d'orgasme. Si vous voulez jouir, va falloir bosser.
4: Ça marche pas. Bon.
3: Travailler, lâcher prise.
5: Oui, oui, oui.
3: Virer la culpabilité. J'ai envie de jouir. J'ai le droit. Il va falloir parler à votre mari.
6: En 20 ans, t'as jamais joué?
3: Non.
7: 10 femmes sur 10 avouent déjà avoir simulé.
8: La taille moyenne au repos serait de...
3: Dame!
8: J'aimerais comprendre comment fonctionne le plaisir féminin.
1: Extrait du film Pour le plaisir, librement inspiré de faits réels, avec Alexandre Alamy, François Cluzet et vous, Rimke Rissi, qui en êtes également la réalisatrice. Vous avez tourné l'été dernier en Normandie et en Picardie. Spontanément, sans réfléchir, quelle image de décor ou de paysage vous revient en tête en pensant à ce tournage?
2: La maison. La maison qu'on a créée avec la maison qu'on a louée, mais on a créé l'atelier dans lequel François Cluzet fabrique le fameux womanizer. Et c'est un très joli souvenir.
1: Ça, c'était quelle région, Hugo?
2: On était en Normandie.
1: Pourquoi?
2: À Beauvais, ouais. Exactement.
1: Pourquoi avoir choisi cet endroit-là pour
2: Je n'ai pas choisi cet endroit-là. Non, à l'origine, on devait tourner dans le sud, mais pour des restrictions budgétaires, on a dû rester aux alentours de Paris. Mais j'avais envie quand même d'une ville avec du cachet, et la pierre de la maison me rappelait la Provence, et ça fait illusion.
1: À vos côtés, une personnalité particulière pour qui c'est la toute première participation à un tournage de film, Camille Aumont-Carnel. Bonjour.
9: Bonjour.
1: Vous êtes influenseuse, militante féministe, spécialisée dans la sexualité, et vous êtes devenue comédienne sur ce film grâce à votre culot, on va dire.
9: Ouais, comme d'hab. Et grâce à un grand move de sororité de la part de Rim. Et je suis ravie de continuer à porter ces sujets au grand écran. Et
1: vous nous racontez comment ça s'est passé, comment ça se fait que vous avez obtenu un rôle, parce qu'au début vous deviez être en tant que spécialiste du plaisir féminin,
9: même pas,
1: conseillère,
9: en fait,
1: non c'est non, pas ça
9: même pas. On se retrouve à un dîner, Rim est en face de moi en train de parler justement de l'écriture de ce prochain film, et on en parle, et je lui dis mais attends, pardon, tu sais qui je suis, enfin tu sais ce que je fais dans la vie. Et vraiment elle me regarde avec le regard qu'elle n'a pas aujourd'hui, mais que je connais, où elle me dit bah non, je sais pas qui t'es en fait. Et on continue à échanger, je lui explique ce que je fais, la démarche, le fait que ça soit un sujet que je porte depuis presque aujourd'hui 10 ans, qu'il y ait ce mouvement révolutionnaire en France qui existe, qui a commencé en 2018, et que je lui lance comme ça d'un seul coup entre l'entrée et le plat, mais t'as pas un rôle pour moi? Et elle me regarde, elle me dit non, mais je vais te l'écrire. Et 3 jours après, on s'est rappelé, et elle m'a dit tu sais quoi, je t'écris un rôle et je t'embarque dans l'aventure, je te fais confiance, on y va.
1: Félicitations.
9: Non, mais
1: oh,
9: franchement,
1: wow, ouais. Non, mais alors, du coup, qu'est-ce qui vous a le plus surpris en découvrant le dispositif du tournage d'un film? Parce que c'était votre première fois sur un plateau de tournage.
9: Moi, j'ai adoré la façon dont c'était à ce point-là organisé, chronométré, millimétré. Enfin, il y a des feuilles de route, tout est vraiment très très cadré. Ça m'a un peu rappelé moi l'univers dont je viens, qui est la gastronomie et la cuisine, avec vraiment ce côté une espèce d'énorme usine, avec chaque personne qui sait exactement quoi faire, à quel moment le faire, la bienveillance qu'il y avait sur ce plateau, l'organisation, l'anticipation de nos besoins aussi. Vraiment, c'est des choses qui m'ont marqué, et la camaraderie.
1: C'est-à-dire qu'en fait, on de quel tourne. Genre anticipation des besoins, ça peut être quoi?
9: Ça va être, est-ce que tu te sens bien? Ça va être, est-ce que moi par exemple la première scène, et ça faut que je... donc la première fois où je me retrouve sur un set de film, je me retrouve dans une scène que vous verrez, mais qui est une scène absolument iconique, où il s'avère que je suis dans une chambre avec un autre personnage, et je me rends compte que voilà, il y a toute une partie de l'équipe qui sort à la demande de Rim. Je me rends compte que Rim fait tout un discours.
1: C'est une scène intime, hein, on est dans un lit, c'est pour ça que vous dites que tout le monde sort.
9: Exactement, que Rim donne cette précision où elle dit, juste je vous préviens, c'est la première fois qu'elle fait un film, c'est la première fois qu'elle est sur un set. La capacité qu'ont eu aussi toutes les équipes techniques, et là je parle vraiment des maquilleuses, des personnes qui moi m'ont rasé la tête avant chaque scène, qui m'ont maquillée, qui ont fait en sorte que ça peut paraître complètement débile, mais que j'ai la bonne teinte de fond de teint, que je me sente bien dans mes fringues, que ça soit repassé. C'est toutes ces personnes-là qu'on croise en fait avant d'arriver sur un set et avant d'entendre ce fameux action, qui sont, je trouve, primordiales à notre bien-être, à la façon dont on va se sentir sur un set. Donc ça, tout ça, c'est des souvenirs que moi, je garde. Mmh.
1: Vous, c'est évidemment pas votre premier film en tant que comédienne, Rimke Rissi. Pour les scènes intimes, justement, est-ce que vous sentez qu'il y a une évolution dans le traitement? Parce que Camille nous parle d'extrême bienveillance. Est-ce que ça a évolué dans le cinéma français pour les scènes dites de sexe ou intimistes, notamment?
2: Aujourd'hui, on a la chance déjà d'avoir la prise de conscience qu'il faut respecter les acteurs. Il y a quelques années, c'était juste des objets. On a une coordinatrice d'intimité qui est là, qui est un peu comme une chorégraphe, qui va appeler les acteurs pour leur demander si ils sont OK avec la demande du réalisateur. S'ils sont pas OK, il y a un référent qui est là pour en parler. On a une formation VHSS qui est obligatoire, comme des QQCM par...
9: Ouais, on a tout un questionnaire et tout le monde doit passer par là.
2: On est obligé de répondre à des questions, il y a des et sur justement les règles à respecter avec autrui. Donc aujourd'hui, c'est très encadré pour éviter les débordements et de temps en temps, on apprend des choses sur notre responsabilité à être témoin d'une scène, à devoir prendre la parole, enfin c'est vraiment très utile. Ouais. Parce que de temps en temps, en fait, on se disait oui, si ça ne me concerne pas, si je ne suis pas directement impactée par une violence verbale ou physique, ça, j'ai pas à agir. Et aujourd'hui, on se rend compte qu'on a tous notre part de responsabilité.
1: Alors, pour en revenir au sujet du film, il y a beaucoup d'accessoires, évidemment, dédiés au plaisir féminin dans le film, c'est le sujet, et notamment les prototypes que François Cluzet conçoit pour trouver le vibromasseur qui va révolutionner le plaisir féminin. Est-ce que ce sont, ce qu'on voit dans le film, des prototypes qui ont existé?
2: Non.
1: Ah, d'accord, ça c'est
2: vibre-invention. Ça, c'est justement, c'est ce qui est super au cinéma, c'est qu'on crée des... Là, on a créé plusieurs versions supposées du Womanizer, mais on n'avait pas à cette époque accès à la marque, ni même à leur musée, comme ils appellent ça. Donc, on a inventé en fait des objets qui étaient les étapes consécutives que pourrait inventer notre personnage Thomas, qui était en relation avec la réflexion qu'il avait et son accès à comprendre comment fonctionnait la femme. On s'est retrouvé dans des situations assez loufoques avec plusieurs objets entre les mains, avec des conversations. C'est surtout les réunions entre les chefs de poste où tu dis bon, moi je trouve qu'il vibre pas assez vite, j'aimerais que tu lui mettes un moteur plus fort. Là en fait, j'ai besoin que ça explose et avec des termes, je sais pas combien de fois j'ai utilisé des entre guillemets gros mots, parce qu'encore une fois je suis assez pudique, donc j'ose même pas les redire ici, mais les conversations sont lunaires.
1: Mais vous nous avez quand même confié un fou rire, un gros fou rire au moment du tournage avec le stylo plume.
2: Oui, donc c'est une scène en fait à l'origine où Alexandra est face à moi et elle m'énerve et donc je m'agite et je lui dis un texte en ayant mon stylo à plume entre les mains et sans faire exprès, je l'asperge d'encre.
1: Oui.
2: Et c'était prévu, mais il n'était pas prévu que je l'asperge à ce point. Elle s'est retrouvée complètement immaculée d'encre. Elle ressemblait à un dalmatien.
1: Ah, mais c'est de la vraie encre, parce que je me suis demandé si c'était un effet spécial, justement, qui était projeté sur son visage,
2: non,
1: mais on était sur de la vraie encre.
2: Non, on était sur de la vraie encre. En fait, c'est mon assistant accessoiriste qui a balancé l'encre avec un pistolet, mais il a appuyé trop fort et elle s'est retrouvée, mais aspergée. Et elle a continué la scène parce qu'il fallait surtout pas la couper. Et moi, j'étais incapable de dire le moindre mot. Ça ne sortait pas, mais elle a continué à poursuivre la scène, Alex.
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1: Ça tourne avec l'équipe du film Pour le plaisir, la réalisatrice et comédienne Rimke Rissi et l'actrice et spécialiste de la sexualité féminine Camille Aumont-Carnel. C'est l'heure de la séquence souvenirs sensoriels de tournage. Rimke Rissi, si vous deviez retenir une odeur de ce tournage, de Pour le plaisir, laquelle ce serait?
2: Tous les films, je change de parfum parce que je crois énormément à la mémoire olfactive.
1: À chaque tournage, vous portez un parfum différent?
2: Et à chaque voyage aussi.
1: Ah ouais?
2: Je vais au duty free, j'achète un parfum, je le porte et j'arrête de le mettre. Et comme ça, quand je vais le ressentir un an et demi plus tard, il me propulse complètement dans un souvenir avec des instants très très très précis.
1: Ah, vous devez avoir une belle collection.
2: Ouais, je collectionne les parfums, absolument.
1: Camille Aumont-Carnel, quel est le son qui vous revient en tête en pensant à ce tournage?
9: Il y a une scène que j'ai avec, avec François Cluzet et c'est au bord de l'eau. Ouais, non, alors, il y a la rime qui nous crie comme ça. Mais ça, c'était juste absolument magnifique parce qu'en fait, c'était la spontanéité totale. Et il y a une scène que je tourne avec François, c'est exactement au même endroit. Il y a deux sons. Il y a en effet l'eau qui passe et qui, moi, m'a calmée pendant toute cette scène qui était quand même un gros enjeu me concernant. Et je trouve qu'il y avait toute l'eau et cette espèce de rivière et ce fleuve qui était en continu qui m'apportait énormément d'apaisement. Et en effet, la scène, le dernier moment où on la retourne, où en fait, on est presque en impro totale et il y a un rime qui sort de cette espèce de petite cabane. Et qui me hurle dessus. Mais casse-toi! Parce qu'elle voulait que je sorte du champ. Et ça a donné la partie la plus spontanée de la scène d'ailleurs. Parce que justement, ma réaction a été aussi très naturelle. Et franchement, ça, c'était vraiment un moment hilarant.
1: Qu'est-ce que vous avez le plus mangé sur ce tournage?
2: Moi, j'ai mangé du stress.
1: Du stress? Ah, vous êtes très stressée?
2: Bah, sur un film, on veut que ça rentre. On veut que les acteurs soient contents. On veut que la comédie soit là. Qu'on soit à l'heure. Donc, ouais, j'ai pas le même poids pendant les tournages et après la post-prod.
1: Ça varie quoi.
2: C'est ah bah oui, à la post-prod, t'es devant un ordinateur à monter le film et tu bouffes. Et en plus, t'es en jogging, donc tu ne sens pas que en fait ça prend de la place sans que tu t'en rendes compte. Alors je t'assure, c'est vrai. Je prends toujours à peu près genre 4-5 kilos. Ceux que j'ai perdus, je les récupère en post-prod. Sans parler de la tournée province, et j'embrasse toutes les villes qui nous ont reçus, où on goûte toutes les spécialités et on boit tous les vins. Et donc là encore, on prend du poids. Mais c'est avec plaisir.
1: Et d'ailleurs, vous avez fait la tournée des radios locales ici. Vous nous connaissez très bien.
2: Et je les embrasse tous.
1: Camille, quel est l'accessoire que vous retenez de ce tournage?
9: Bah, ouais, le womanizer, mais surtout l'éventail. Moi, j'ai toujours un éventail. Dès qu'il commence à faire chaud, j'ai toujours un éventail. Ça fait vraiment partie de mes accessoires iconiques. Et donc, il y a cette scène où vraiment, je crois que sur mes quatre scènes, j'ai l'éventail à moitié, quoi.
2: Je te l'ai viré dans le dernier. Ouais. Tu te rappelles? Mais ouais, c'est vrai qu'il y en a. En fait, ce qui est chouette, avec un éventail ou un accessoire pour un acteur, c'est que ça ponctue aussi son jeu. Mm. Pour ma part, moi, j'ai le stylo à plumes, justement, qui me permettait, en fait, de me donner une certaine posture, justement, de thérapeute, ouais, de contenance. Et d'un seul coup, un objet qui est le nôtre dans la vie, parce bien que sûr. Camille, elle a vraiment son éventail et moi, j'écris toujours aux plumes. Ça nous donne en fait un pont entre qui on est, nous, et le personnage qu'on interprète. C'est super d'avoir un accessoire comme ça.
9: Ça donne beaucoup de confiance.
1: Ouais. Donc, vous avez toujours un stylo plume sur vous?
2: Oui.
9: Et elle dessine.
1: Vous dessinez aussi.
9: Mais quel talent incroyable.
1: Rime Kérissi, avec quoi avez-vous envie que le public reparte après avoir vu Pour le plaisir?
2: Le sourire. Le sourire et une volonté de vouloir partager certains discours, ouais.
1: Ouais. Puis il y a un message, finalement, qui est politique aussi, Camille.
9: Ouais, il y a un message qui est politique parce qu'il est intime. Et il y a un message qui est politique parce que ça reste un sujet tabou. Et je trouve qu'en 1h30, on arrive à détabouiser complètement ce sujet. On arrive à repartir, en plus du ticket, avec un espèce de passe-droit et d'autorisation à en parler dans la sphère privée. Mmh. Et je pense que c'est le plus beau cadeau que ce film puisse faire à toutes les femmes, à tous les couples.
2: Toutes les familles. On a eu des mamans qui sont venues avec leurs filles, des papas, mamans, tati, mamie qui sont
9: venus. Ma reine, grand-mère.
2: Ouais, non, mais tu te dis, mais en fait, je ne savais pas que ce film allait pouvoir être aussi large. On reçoit des messages de remerciements. En fait, le film, c'est un peu comme un médiateur. Il est là pour, de base, divertir. Mais finalement, il ouvre vraiment, vraiment, vraiment la parole. On reçoit plein de messages grâce à cette tournée.
1: Ça permet de faire éclater des tabous, peut-être, dans les familles. C'est génial. Et c'est que du plaisir voir Alexandra Lamy et François Cluzet en inventeur de ce womanizer. C'est vraiment pépite pour le plaisir. C'est mercredi prochain au cinéma et c'est avec aussi Delphine Baril, François-Xavier Demaison, Kian Kojandi et Rime Kérissi, également réalisatrice. Merci d'avoir été avec nous.
2: Merci.
1: Et bravo pour ce film. Et Camille Aumont-Carnel, bravo pour ce premier rôle.
9: Mais merci.
1: Il y en aura d'autres?
9: Évidemment.
1: Évidemment.
2: Ouais,
1: évidemment.
2: Elle claque tellement, elle est excellente. Hein.
1: À suivre, donc, affaire à suivre. 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

0: adapté de la chanson brésilienne signée Chico Buarque et interprété avec le talent qu'on lui connaît par le grand Claude Nougaro, tu verras, publié en 1978 et qui résonne toujours 48 ans plus tard grâce à votre radio ici.
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0: Avec Dès l'Aube, votre équipe du dimanche parfaitement en place pour vous. Julie à la rédaction en chef, à la technique c'est Bertrand. Florentin au standard, on se dit mais salut Florentin qui vient d'arriver. Et Valentine Letès pour l'actualité. Bonjour Valentine.
3: Bonjour François-Xavier, bonjour à tous.
0: Nous suivons ce matin l'arrivée des Français confinés depuis plusieurs semaines sur le MV Ondus.
3: Le bateau de croisière sur lequel 3 passagers sont morts d'un rare antivirus. Une grande opération d'évacuation est prévue aux Canaries ce matin et le MV Ondus n'est plus très loin.
0: On en parle dans les infos de 6 heures dans une seconde.
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0: Dimanche 10 mai, bienvenue à vous ce matin. Ici, il est 6 heures. Les infos, Valentine, à la une, cette évacuation d'ampleur entre la mer et le ciel.
3: Le MV Ondus arrive sur Tenerife pour rapatrier les 150 passagers à son bord vers leur pays après la mort de 3 d'entre eux d'un rare antivirus. Une opération supervisée par le directeur de l'Organisation Mondiale de la Santé en personne et il l'assure, Anne Le Gall, tout est prévu pour préserver les habitants des Canaries.
4: Selon le protocole établi, il n'y aura donc aucun contact entre ses passagers et la population locale. Le bateau de croisière restera au large du port de Granadilla. Et dans le détail, après un examen médical à bord, les passagers regagneront la terre ferme dans de petites embarcations par petits groupes, les 14 Espagnols en premier, en portant des masques FFP2. Ils rejoindront ensuite en bus l'aéroport de Tenerife avant d'embarquer directement sur un vol retour vers leur pays d'origine. La France, tout comme les États-Unis, le Royaume-Uni, l'Irlande, les Pays-Bas, l'Allemagne ou la Belgique, ont déjà prévu pour cela des avions sanitaires spécifiques. Enfin, à leur arrivée, l'OMS recommande que tous les passagers fassent l'objet d'un suivi spécifique durant 42 jours. C'est la durée d'incubation du virus.
3: Une évacuation prévue à partir de 9h ce matin, heure de Paris, alors que le bateau s'approche en ce moment même des Canaries.
0: La mort d'un gendarme en Meurthe-et-Moselle.
3: Motard au cours d'une tentative d'interception d'un véhicule, explique le ministre de l'Intérieur. C'est une autre voiture avec un couple d'environ 70 ans à bord qui l'a percuté. À Paris, quasiment une centaine d'interpellations hier soir. Malgré l'interdiction par la justice de la manifestation du comité du 9 mai, un collectif de l'ultra-droite et de sa contre-manif organisée par des antifascistes, eh bien des militants se sont réunis dans les rues de Paris. 46 sont en garde à vue.
0: 6h02 sur votre radio ici, une nouvelle dose d'espoir pour la famille de Christophe Glaise.
3: Le journaliste français détenu en Algérie depuis plus d'un an, il recevra dans les prochains jours sa première visite consulaire. Une annonce reçue par sa mère Sylvie Godard sur France 24 hier soir avec beaucoup d'émotion.
5: Ça nous a fait du bien au moral parce que ça faisait quand même 8 ou 9 mois que la France et le gouvernement français réclamaient cette visite consulaire et elle vient d'arriver et c'est une amélioration, je pense, de la situation pour Christophe. Il va bien malgré qu'il soit derrière les barreaux. Physiquement, il s'entretient. Mentalement, il est très fort. C'est quelqu'un de très courageux. On a vu qu'il donnait tous les signes de bonne santé physique et mentale.
3: Cette visite annoncée après un entretien entre la ministre déléguée aux armées et le président algérien, c'est aussi le signe d'un réchauffement des relations entre la France et l'Algérie. En ce 10 mai, la France commémore l'abolition de l'esclavage il y a 178 ans. Mais à Vierzon, c'est terminé. La nouvelle municipalité d'extrême droite de cette ville du Cher annule la cérémonie mise en place depuis une petite dizaine d'années dans la ville pour des raisons d'économie.
0: Une grande soirée à suspense sur le terrain du football, Valentine.
3: Qui remportera le titre de champion de France? Qui se qualifiera pour la Ligue des Champions la saison prochaine? Réponse à ces questions dès ce soir peut-être, Nicolas Perronnet, en cette avant-dernière journée de Ligue 1.
6: Le PSG ne sera pas officiellement champion ce soir, mais ce sera tout comme en cas de victoire au Parc des Princes face à Brest. La différence de but très favorable mettrait les Parisiens à l'abri d'un retour de Lens. Reste à savoir si Paris a suffisamment digéré sa folle nuit munichoise qu'il a de nouveau envoyé cette semaine en finale de Ligue des Champions. Cette Ligue des Champions, tant convoitée, sera au cœur de la soirée. Lyon, Lille et Rennes ont le podium et la qualification directe dans le viseur. Avantage certain pour l'OL, troisième avec 2 points d'avance en déplacement à Toulouse. Lyon pourrait même valider dès ce soir, 6 ans après, son retour en Ligue des Champions en cas de victoire si dans le même temps Lille ne s'impose pas à Monaco. Une lutte pour le podium que Marseille regardera de loin. L'OM 7e et en pleine crise a déjà dit adieu à la qualification directe en Ligue des Champions, mais pas à l'Europe, avant un déplacement au Havre qui aura du mal, quoi qu'il arrive, à redorer son image.
3: 8 matchs, tous en même temps à partir de 21h. On aura peut-être d'ici là la confirmation de la montée en Ligue 1 du Mans la saison prochaine. Vainqueur hier soir de son match à Bastia, la rencontre a été interrompue à la 91e minute après le deuxième but des Manceaux. La commission de la Ligue doit donc valider le résultat. L'objectif pour le 15 de France féminin de rugby, c'est le grand chelem désormais. Victorieuse des Écossaises hier dans ce 4e match du tournoi des Six Nations, 69 à 28. Les Bleus affrontent les Anglaises la semaine prochaine avec le plus beau des titres en ligne de mire. Les frères Lebrun se contenteront du bronze aux mondiaux de ping-pong. L'équipe de France a été battue par la Chine en demi-finale hier.
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3: La météo, François-Xavier, avec une nette dégradation du temps pour ce dimanche.
0: Ah oui, elle est arrivée par le sud et par l'ouest du pays, Valentine, et elle nous occasionne pour cette dernière partie du week-end des averses faibles sur la majeure partie de la France, des nuages bas pour l'Alsace-Lorraine et la Haute-Marne, et puis des orages sur la côte basque et les Pyrénées-Orientales. Seul le littoral aquitain, en réalité, devrait être préservé en matinée avec un bel ensoleillement. Pour cet après-midi, nos orages localisés du matin vont se généraliser à une grande partie des régions, avec toujours à nos abords des côtes aquitaines qui devraient rester au sec, ainsi que la côte d'Azur. Attention également à de possibles épisodes de grêle pour les Pays Basques et la région toulousaine en cours de journée. Vos températures, elles sont plutôt stables ce matin, avec 13 degrés pour Gap, 14 à Deauville, 15 à Chantilly, 16 à Clermont-Ferrand, 19 du côté de Tarbes et de Périgueux, 20 degrés pour Ajaccio, et dans la journée, des maximales comprises entre 15 et 22 degrés. Température à la plus forte, notamment relevée à Libourne. 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
0: Un réveil dominical dynamique à souhait qui devrait vous permettre de recharger les batteries tout à fait correctement grâce à votre radio ici. Jean-Pierre Bader vous ouvre grand les portes de son Macumba de bon matin.

0: Très beau début de journée, votre radio ici, Jean-Pierre Madère qui s'invitait chez vous en ce dimanche matin pour vous chanter Macumba.
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0: Valentine, question de bon matin, est-ce qu'il est possible de gagner en confiance en soi au fil du temps?
3: Et la réponse est oui, notamment grâce au sport. Je suis capable, c'est le message envoyé à notre cerveau lorsqu'on pratique une activité physique.
0: Et notre coach sportif maison nous aide justement ce matin à gagner en assurance avec le sport. On retrouve Nordina Tab à 6h15, 2 minutes pour être en forme. Et puis, on appelle ça la Slow TV, une télé contemplative qui s'invite notamment en ce moment sur la plateforme France.tv avec le Sacre du Temps. Une expérience sensorielle totalement inédite pour vivre au rythme de la nature qui s'éveille au cœur de la Normandie. Alors, un concept inédit, mécanique de production qui sort évidemment des sentiers battus. Explication du producteur de ce format, Grégoire Olivreau, au micro de Patrice Gascoin. Vos coulisses télé, c'est à 6h20. Côté musique, ce matin, on vous annonce le duo Natacha Saint-Pierre, Pascal Obispo. Demain, c'est à partager ensemble juste avant les infos de 6h30. À ma montrie, les 6h11, tout de suite, une actu de vos territoires que l'on doit à nos camarades d'ici Nord pour le

0: 1000 euros également gagnés avec le PMU. C'est un endroit où il faut jouer. Donc.
1: Exactement, vous avez raison, on va y aller tout de go. En tout cas, félicitations à notre nouveau winner en ce mois de mai. Presque 248 000 euros, on vous le rappelle. Moi, je vote pour qu'il offre à vie un café court par jour à tous mes ricours. Hop là.
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1: Un artiste qui peut désormais se vanter d'avoir une rue à son nom, Stoklas. C'est à Las Vegas que vous pourrez parcourir la Bruno Mars Drive et c'est sur votre radio ici que vous découvrez ce matin son nouveau single. C'est tout aussi classe, je trouve, personnellement. Extrait de l'album de Romantic, Bruno Mars. Voici I Just Might.

Si vous venez d'arriver, soyez les bienvenus sur votre radio ici à l'écoute du dernier Bruno Mars. Il s'appelle I Just Might. 6h16 et une vitalité à toute épreuve grâce aux petits gestes conseillés par notre coach. Bonjour Nordine Atab.

0: Bonjour.
1: En ce dimanche, Nordine, vous nous le confirmez, oui, le sport, au-delà du corps, ça agit aussi dans la tête et ça peut clairement aider à développer notre confiance en nous.
0: On pense souvent que la confiance arrive une fois qu'on est prêt. Mais en réalité, c'est souvent l'inverse. C'est en faisant qu'on construit la confiance. Et le sport, ou plus largement le mouvement, est un super terrain pour ça. On se confronte à de petites choses, des efforts, des sensations, des réussites, et parfois des difficultés. Et à chaque fois qu'on passe à l'action, on envoie un petit message au cerveau. Hey, je suis capable. On va débuter par un premier exercice, se fixer un petit défi atteignable. Par exemple, tenir 20 secondes en gainage. Par contre, du gainage en appui sur les genoux. Vous savez, quand on met les coudes par terre, les genoux posés également et le corps est aligné. Et grâce à cet exercice-là, on va travailler le grand droit, la sangle abdominale notamment. Et l'objectif, c'est d'essayer de tenir 20 secondes. Et pourquoi pas d'effectuer 4 séries.
1: Donc la confiance, Nordine, ça vient pas nécessairement d'un gros changement.
0: Et non, elle vient de l'accumulation de petites victoires, comme par exemple effectuer une séance, tenir quelques secondes de plus, sortir marcher alors qu'on n'en avait pas forcément envie. Tout ça, ce sont des preuves concrètes. Tiens, en parlant de petits défis, on va en effectuer un deuxième. Par exemple, marcher avec une intention. Pas juste marcher, hein, mais se dire « je prends ce temps-là pour moi et j'y vais ». En évitant les frictions. Alors, quand je dis friction, c'est-à-dire qu'on prépare, par exemple, ses baskets à l'avance, ses vêtements, on cale son petit réveil. Comme ça, il n'y a rien qui va nous déranger au niveau mental. Et à partir de là, on effectue 10 à 15 minutes de marche, ce qui va permettre de solliciter l'endurance fondamentale et bien entendu, renforcer le mental. Au final, la confiance, ce n'est pas quelque chose qu'on attend, c'est quelque chose qu'on construit pas à pas. Et la confiance, ça vient de l'action, pas de l'attente. On commence petit, mais on commence vraiment. Chaque mouvement compte. Au fond, bouger, ce n'est pas seulement renforcer son corps, c'est aussi apprendre à se faire confiance. Allez, à vous de jouer.
1: Merci Nordine Natab. Vous qui nous écoutez, si vous souhaitez d'autres pratiques pour développer votre confiance, sachez que vous pouvez retrouver Nordine sur notre site ici.fr. Et puis pour un maximum de conseils forme et bien-être, vous vous abonnez à nos podcasts via l'appli Radio France. 6h18, vos chansons préférées toute la journée sur votre radio ici. Gold en fait partie avec Laissez-nous chanter, bien sûr.

0: Laissez-nous chanter un souvenir signé ici. Forcément, vous écoutiez Gold. Très bon dimanche.
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0: Et il est 6h22. Retrouvons tout de suite celui à qui aucune info média n'échappe. Bonjour Patrice Gascoigne.
2: Bonjour François-Xavier, bonjour à tous.
0: Alors Patrice, je n'apprends rien à personne, nous sommes actuellement au printemps et ce matin vous nous proposez de profiter du week-end un peu différemment, précisément en contemplant le sacre du printemps.
2: Toute la semaine on court dans tous les sens et si on ouvrait la fenêtre pour écouter le chant de la nature. Profitez du week-end ou des prochains jours pour prendre le temps de ressentir de la Slow TV. Un programme justement où l'on s'autorise à la contempler, cette télé. Jusqu'au 24 mai, sur la plateforme de France Télévisions, France.tv, découvrez le sacre du printemps. Pour ça, France Télévisions et Eden Productions ont disposé de discrètes caméras en Normandie, au plus près d'une nature en pleine effervescence. J'ai demandé au producteur de ce programme, Grégoire Olivreau, l'homme qui ralentit la télévision, comment, après nous avoir offert en Slow TV de suivre le brame du cerf, puis les grandes marées du Mont-Saint-Michel. Comment rendre télégénique le sacre du printemps, Grégoire Olivreau?
3: L'idée, c'est de poser 12 caméras en Normandie et d'alterner le micro et le macro, mais aussi le végétal et l'animal. Donc vous allez voir de près les plantes, des ruches, et puis très large, les paysages de printemps. Donc le sacre du printemps, ça va être 12 caméras au plus près de la chlorophylle.
2: Donc techniquement, ça suppose de tourner différemment, j'imagine, que de la télévision classique.
3: Oui, l'idée, c'est d'avoir un plan fixe sur une nature. Et donc le plan, il dure et la caméra ne se déplace pas. Ce qui fait que c'est nous qui décidons de l'alternance des caméras et nous avons un plan qui permet très régulièrement, mais avec le temps nécessaire, d'alterner les caméras et les 12 caméras.
2: Est-ce que finalement vous êtes dans une démarche anti-télévision?
3: À l'origine, c'était l'idée. La Slow TV, c'est un mouvement qui naît à la fin des années 2000 en Europe du Nord pour critiquer la télévision qui va trop vite. Une télévision où, dans le documentaire, on demande que le plan change vite pour ne pas ennuyer le téléspectateur, ou une télévision où, dans une émission, on interviewe très rapidement un invité pour surtout passer au suivant. Et à l'époque, c'était une façon de critiquer la télévision. Aujourd'hui, cette Slow TV, c'est une Slow TV contemplative et méditative.
2: Grégoire Olivreau, l'homme qui ralentit la télé, producteur de la Slow TV, le sacre du printemps, à voir gratuitement sur la plateforme France.tv, mais aussi dans les matinales de Ici Matin entre 6h et 6h30. Prenez le temps de vivre le sacre du printemps et de me retrouver demain pour de sacrées coulisses télé.
0: Merci Patrice Gascoigne, à demain effectivement. 6h24 sur votre radio Ici. Dans moins de 6 minutes maintenant, c'est le retour de l'info. Avec vous Valentine Letès, l'actu française et internationale résumée en 90 secondes. Et l'info du jour Valentine, c'est l'évacuation du MV Ondus.
4: Un défi logistique pour évacuer les 150 passagers qu'un contact d'un rare antivirus sans croiser la population de Tenerife. Reportage sur place dans 5 minutes.
0: Avant tout ça, vous demandez le programme sur votre radio Ici et nous vous répondons évidemment. Votre horoscope détaillé par Catherine Viguier et dans l'intervalle 3 minutes 30 en compagnie de Natacha Saint-Pierre et Pascal Obispo qui sont là pour le titre Mourir demain sur votre radio Ici.
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0: week-end que l'on vous souhaite très agréable à l'écoute de votre radio ici, notamment en présence du duo Natacha Saint-Pierre et Pascal Obispo. Immense standard que vous n'avez pas oublié, vous non plus, mourir demain. Il est 16h28, bonjour Catherine Viguier.
1: Bonjour François-Xavier.
0: Avec vous l'horoscope de notre dimanche 10 mai 2026. Catherine, un dimanche qui va s'avérer plutôt agréable apparemment.
1: En fait, chacun aura sa chance à un moment de la journée.
2: Bélier, c'est vraiment une chouette journée, faite de bonnes surprises amicales entre autres.
3: Taureau, le soleil, c'est vous. Rappelez-vous cela si on tente de vous déstabiliser.
4: Gémeaux, sur le plan intellectuel, sur le plan humain aussi, grâce à un voyage peut-être, eh bien vous vous sentez bien.
5: Cancer, et si vous changiez votre emploi du temps pour partager un moment tendre avec un être aimé?
6: Lion, c'est une journée qui a son importance sur le plan relationnel avec peut-être, une rencontre marquante.
7: Vierge, votre richesse intérieure est précieuse. Elle sera fort valorisée en ce dimanche.
8: Balance, eh bien les artistes pourront prouver leur talent, d'autres briller en amour, ce que vous adorez.
9: Cher Scorpion, vous aurez à cœur d'être quelqu'un de bien au sein de votre foyer.
10: Sagittaire, que vous soyez étudiant, prof, partout dans le monde, vous avez soif d'apprendre et de découvrir.
11: Capricorne, belle journée pour réaliser des affaires et pour ne pas tout miser sur les valeurs matérielles.
12: Cher Verseau, ce soir, vous passez à autre chose. Mais en journée, le rôle que vous jouez est essentiel.
13: Poisson, vous avez besoin que l'on vous laisse tranquille. Dites-le,
14: ne gardez que les personnes bienveillantes à vos côtés.
15: Et pour nous tous, il y a toujours la possibilité d'un miracle.
0: Ah ben, on garde ça en tête pour sûr. Merci Catherine Viguier pour cet horoscope qui est à retrouver, comme chaque jour évidemment, en intégralité sur l'application ICI. Dimanche 10 mai 2026, merci de rester fidèle à votre radio ICI, il est 6h30. Toute l'actualité en France et dans le monde, place aux 90 secondes. C'est avec vous, Valentine Lottès.
16: En approche des côtes de Tenerife, le MV Ondus et ses 150 passagers, dont 5 Français, tous cas contact à haut risque d'un rare hantavirus. 3 morts déjà à bord. Une grande opération d'évacuation jusqu'à l'aéroport de Tenerife aux Canaries se prépare ce matin. Détail dans un instant. Au cours d'un contrôle routier, un gendarme est mort hier en Meurthe-et-Moselle, percuté au nord de Nancy par une autre voiture avec à son bord un homme et une femme de plus de 70 ans. Une enquête est ouverte. Une centaine d'interpellations et 46 gardés à vue à Paris. Des militants de l'ultra-droite et de l'ultra-gauche, pourtant interdits de manifester hier, sur décision de justice au vu du risque de débordement au rassemblement prévu par le comité du 9 mai, un collectif nationaliste. Après un an derrière les barreaux, le journaliste français Christophe Glaise recevra dans quelques jours sa première visite consulaire en Algérie, où il est détenu depuis un reportage en Kabylie. Une annonce à l'issue d'un entretien entre le président algérien et la ministre française déléguée aux armées hier. Un retour tonitruant en compétition et déjà un stop. Le joueur de tennis français Arthur Fils est blessé à la hanche à 2 semaines du tournoi de Roland-Garros. Le 17e joueur mondial est contraint à l'abandon au Masters 1000 de Rome. 115 000 spectateurs attendus au Grand Prix de France de MotoGP ce dimanche. La dernière édition a été remportée par le français Johann Zarco sur ce même circuit Bugatti du Mans. Cette année, la pluie risque de perturber la course.
0: Et il est 6h32, l'info du jour Valentine, c'est l'évacuation du MV Ondus.
16: Le bateau de croisière sur lequel 3 passagers sont morts d'un rare hantavirus. À quelques minutes désormais d'un accostage dans l'archipel des Canaries, 150 passagers de 23 nationalités différentes sont à bord, en attente de rejoindre leur pays au cours d'une opération d'ampleur. Caroline Félix est supervisée par le patron de l'Organisation Mondiale de la Santé en personne.
17: Une nuée de journalistes du monde entier pour une conférence de presse au bord du bassin du port. Le directeur de l'OMS, Tedros Adhanom Ghebreyesus, explique qu'il a voulu se positionner en première ligne. Il déclare qu'il est là pour être aux côtés des habitants de Tenerife au plus près, qu'il aurait pu superviser de loin les opérations, mais qu'il a changé ses plans pour venir ici. C'est important pour le monde et pour les Canariens. Sa présence aussi pour tenter de prouver qu'il n'y a presque rien à craindre. Ce n'est pas le Covid, dit-il. Le risque pour la population est faible en raison de la nature du virus qui est déjà connu depuis longtemps, mais aussi parce que le gouvernement espagnol a pris toutes les dispositions. Le message donc, tout est sous contrôle, une réponse aux inquiétudes qui se sont exprimées ça et là dans l'archipel ces derniers jours. Le directeur de l'OMS ajoute que tous les passagers sont pour l'heure asymptomatiques. Le ministre de l'Intérieur espagnol détaille en ensuite le personnel qui va accompagner les passagers du port à l'aéroport. 325 membres de la Guardia Civile, 33 policiers. Pas de contact entre habitants et passagers qui seront tous testés avant de quitter le MV Ondus. La conférence de presse a laissé une question en suspens. Que se passera-t-il si un des passagers est testé positif avant de descendre ? L'hôpital Nord de Tenerife a en tout cas préparé plusieurs chambres prêtes à accueillir des patients en état critique.
16: 5 Français se trouvent à bord du bateau de croisière et ils seront rapatriés dès aujourd'hui par un vol sanitaire, annonce le gouvernement. Ils seront placés en quarantaine à l'hôpital durant 72 heures, le temps d'une évaluation complète et avant d'organiser un retour chez eux.
0: Merci beaucoup Valentine Lethès. Le retour de l'info est prévu à 7 heures sur votre radio ici. Pour le moment, il est 6h34. Un petit mot de votre météo de ce dimanche 10 mai 2026. C'est une nette dégradation pour cette dernière partie du week-end. Dégradation qui est arrivée par le sud et par l'ouest du pays. Elle nous occasionne pour cette dernière partie du week-end, donc ce dimanche, des averses faibles sur la majeure partie de la France. Des nuages bas pour l'Alsace-Lorraine et la Haute-Marne. Et puis des orages sur la côte basque et les Pyrénées-Orientales. Seul en fait, le littoral aquitain devrait être préservé en matinée avec un bel ensoleillement. Pour cet après-midi, nos orages localisés du matin se généralisent à une grande partie des régions avec toujours à nos abords des côtes aquitaines qui devraient rester au sec ainsi que la côte d'Azur. Attention également à de possibles épisodes de grêle pour le Pays basque et la région toulousaine. En cours de journée, vos valeurs, elles sont plutôt stables ce matin avec 13 degrés à Saint-Étienne, 14 à Concarneau, 15 degrés pour Amiens, 16 à Millau, 19 du côté de Bordeaux et d'Agen, 20 à Porto Vecchio. Dans la journée, des maximales comprises entre 15 et 22 degrés, température la plus forte notamment relevée à Arcachon où vous nous écoutez bien sûr sur votre radio locale. 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
0: Quel est le point commun entre Garou, Claude François et Phil Collins, Valentine ?
16: Ils sont tous chanteurs ?
0: Ouais, c'est une bonne réponse. Elle prend pas de risque, la madame. Eh bien, figurez-vous que tous ont proposé une reprise d'un succès international daté de 1966 et que l'on doit au groupe de Supremes, star du prestigieux label américain Motown. Si je vous dis You Can't Hurry Love, ça vous parle évidemment.
16: Phil Collins.
0: Eh ouais, la version de Phil Collins, exactement pour vous ce matin sur votre radio ici. Beau week-end.

0: à peine debout, déjà avec nous. Merci de rester fidèle à votre radio ici auprès de vous ce matin. Phil Collins et You Can't Hurry Love.
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0: Bluetooth, affichage de l'heure, lampe intégrée, de petits plus qui font toute la différence, mais pas que, figurez-vous, parce que votre poste radio aux couleurs de votre radio ici, s'il vous plaît, va vous suivre absolument partout, de la chambre à la cuisine, en passant par la salle de bain, Valentine.
3: Il fait même lampe de poche.
0: 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Et puis un petit peu avant 7h, Valentine et moi-même à l'antenne pour vous accueillir avec le message de votre composition. À vous de jouer. 0810 055 056. Accueillons également Monsieur Eddy avant 7h. Très joli classique, la dernière séance, c'est la musique du dimanche matin sur votre radio ici. Et à 6h39, cette question, comment nos données de santé sont-elles protégées? Explication ce matin dans Vie numérique, vie privée, avec vous Valentine Letès. Et ce, après plusieurs fuites de données massives dans le secteur.
3: Des dizaines d'hôpitaux piratés chaque année, l'attaque il y a quelques mois d'un logiciel utilisé par les médecins. Voilà à quel point nos données de santé, des données sensibles, sont précieuses. Elles font donc l'objet d'une double réglementation pour assurer leur protection. Le règlement européen sur la protection des données, d'abord, le fameux RGPD, qui impose à ceux qui les traitent et les collectent de mesurer les risques et de mettre en place une protection en conséquence.
0: D'accord.
3: Puis, le droit français, beaucoup plus précis. Pour toute information collectée dans le cadre d'un parcours de soins, à l'hôpital ou par un médecin, dès qu'elle permette de vous identifier, par exemple, si Madame Dupont prend du Doliprane pour des migraines récurrentes, ces données sont obligatoirement stockées sur un serveur certifié HDS pour hébergeur de données de santé, la garantie d'un haut niveau de sécurité et d'une localisation du serveur dans l'espace économique européen.
0: Et ça, c'est fiable à 100%, Valentine ?
3: Obtenir cette certification coûte cher et prend du temps. Si un serveur la possède, vous n'aurez donc pas de mal à le savoir.
0: Ouais.
3: Mais ça ne protège pas nos données du risque d'ingérence étrangère, prévient la CNIL, la Commission nationale de l'informatique et des libertés. Je vous donne un exemple. Si une société stocke en France des données sur un serveur HDS, mais que sa maison mère se trouve aux États-Unis, l'administration américaine peut exiger l'accès à ces données, peu importe où elle se trouve dans le monde.
0: Ah.
3: Voilà pourquoi la France a justement fait le choix de se séparer de l'américain Microsoft pour son projet de Health Data Hub, le stockage de données de santé pour la recherche médicale.
0: Merci beaucoup Valentine. Et pour savoir si vos données sont en sécurité sur votre dossier médical partagé, rendez-vous sur ici.fr, page vie numérique, vie privée. Votre chronique qui revient samedi prochain à 6h38 avec Valentine Letès sur votre radio ici.
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0: 6h43, bonjour et bienvenue sur votre radio ici qui vous donne rendez-vous tout de suite avec l'histoire grâce à Stéphane Bern, le meilleur de voyage dans le temps et ce matin au temps de la résistance et de la TSF.
9: Ami, entends-tu? Vous connaissez le chant des partisans, l'hymne de la résistance
5: n'est pas né dans un maquis, mais dans un salon londonien sur un air russe. Londres, début 1943. Dans le salon de Lyuba Krasin, un aristocrate russe en exil, Anna Marley joue à la guitare un air qu'elle a composé 2 ans auparavant, la marche des partisans, inspirée par la bataille de Smolensk. Parmi les invités, un résistant français l'écoute, bouleversé. Il s'appelle Emmanuel Dacier de la Vigerie. Il promet de revenir le lendemain avec 2 écrivains pour adapter la chanson en français. Il veut en faire un chant pour la résistance. Le lendemain, au même endroit, Joseph Kessel et son neveu, Maurice Druon, s'attellent à la tâche. En quelques heures, ils écrivent les paroles. Et ce n'est pas du Patrick Sébastien. Le ton est grave, les mots sont clairs, c'est un appel à la lutte. Anna Marley réunit alors quelques musiciens et 2 siffleurs pour l'enregistrement. Astier veut que ça sonne comme des résistants en marche, pas comme des musiciens de studio. Et il décide de les remplacer. Le chant est sifflé à la radio et devient l'indicatif de l'émission « Honneur et patrie » diffusée par la BBC. Dans les maquis, il sert alors de signe de reconnaissance. Un air qui galvanise, qui fédère. Et pour le coup, ce sont les oreilles des nazis qui se mettent à siffler. Les paroles, elles, sont publiées dans la revue clandestine « Les cahiers de libération ». Dans un sens, le chant des partisans est le premier tube qu'on a pu entendre à la radio. Et comme souvent avec les tubes, il a d'abord cartonné sur une radio anglaise.
0: Merci pour ce rappel, My Dear, Stéphane Bern. Voyage dans le temps à retrouver pour vos inédits demain, lundi. Ça se passe évidemment juste avant les infos de 8h sur votre radio ici. Il est 7h moins le quart à la une de Rustica cette semaine, ma chère Valentine.
3: Réussir tous les légumes d'été grimpants. On les sème dès maintenant et ces plantes comestibles peuvent atteindre pour certaines jusqu'à 2,50 m de haut.
0: À peu près comme votre taille en fait. Hein.
3: C'est ça, 2,50 m.
0: Quoi deux.
3: Divisé par deux.
0: Oui, c'est ça. Vous avez raison, c'est dans ce sens-là en fait. Allez, on prend un escabeau et surtout on se régale en écoutant les conseils d'Alain Delavie, directeur des rédactions de Rustica. Il sera là après Jean-Louis Aubert. Je vais.

0: 6h48 sur votre radio ici, toujours à vos côtés, accompagné également par Jean-Louis Aubert ce matin pour vous chanter Merveille.
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0: Réussir tous les légumes d'été grimpants, s'il vous plaît. C'est à la une de Rustica cette semaine et nous vous donnons un aperçu de ce dossier ce matin en compagnie d'Alain Delavie qui est à mes côtés. Bonjour Alain.
3: Bonjour François-Xavier.
0: Alain, petit rappel important pour commencer bien sûr, qu'est-ce que l'on appelle des légumes d'été grimpant?
3: Eh bien, ce sont toutes les espèces qui ont besoin d'un support pour hisser leurs longues tiges. Mmh. Je pense en particulier à toutes les tomates. Je pense aussi aux haricots. Je pense aux courges. Et puis, il y a d'autres légumes un petit peu moins courants et souvent tropicaux, comme la chayotte ou la baselle.
0: La chayotte et la baselle, qu'est-ce que c'est? Dites-nous en un mot.
3: Alors, la chayotte, c'est un légume que l'on trouve souvent dans les épiceries asiatiques ou dans les rayons un peu exotique des supermarchés.
0: Okay.
3: En fait, ça ressemble à une grosse poire verte un peu côtelée.
0: Ah oui.
3: Et ça se mange un peu comme une courgette. Voilà. Donc c'est très bon quand c'est accompagné de sauce avec du goût, parce qu'en soi, la chayotte n'a pas tellement de goût, mais c'est très bon quand même.
0: Et la baselle?
3: La baselle, eh ben, c'est un épinard grimpant, mais un épinard exotique avec des feuilles plus épaisses.
0: On en apprend des choses avec vous, mon cher Alain. Alors comment est-ce qu'on peut accrocher et justement sur quel type de support nos fameux légumes d'été grimpants, Alain?
3: Alors, le plus classique, c'est d'avoir des tuteurs, alors qui sont adaptés au niveau de la longueur au développement de la plante. Des tuteurs pour les tomates, pour les haricots. Ces tuteurs, on peut les mettre simples. C'est le cas pour la tomate qui va grimper tout autour de ce tuteur et se hisser. Alors, voyez, assez grand, hein, une tomate, ça monte facilement à 1m50 en fin d'été. Donc, il faut quand même un bon tuteur.
0: Ouais, c'est ça.
3: Ah oui, ça grimpe. Le haricot grimpant, on va même dire 2 mètres, voire 2m50.
0: Wow.
3: Et donc, à ce moment-là, on va utiliser un type. C'est-à-dire qu'on va utiliser 3 ou 4 ou 5 tuteurs que l'on va former, comme attaché dans le haut pour former un tipi. Après, vous pouvez utiliser un grillage fixé sur des poteaux assez solides. En fait, tout est possible. Vous pouvez utiliser des filets aussi pour faire grimper vos plantes. L'avantage du filet, par exemple, c'est qu'en fin de saison, on défait le filet, puis on va d'un seul coup arracher toutes les branches qui ne vont pas rester pendant l'hiver. C'est à vous de voir, suivant l'envie de légumes que vous avez, si vous en avez beaucoup, vous allez mettre des filets, effectivement, ou des grillages. Si vous n'avez que quelques pieds de tomates, 1 ou 2 tuteurs, 3, 4 tuteurs, ça suffit.
0: Et on rassure nos auditrices et nos auditeurs, il n'y a pas besoin de faire de saut à la perche pour ces fameux légumes d'été grimpants. Merci beaucoup, Alain Delavie, d'avoir été à mes côtés ce matin.
3: Merci à vous, bonne journée.
0: Alain Delavie, directeur de la rédaction de Rustica, votre magazine d'ores et déjà disponible, bien sûr, chez votre marchand de journaux. 6h51, avec Eddie Mitchell, qui, quant à lui, s'occupe de vous faire profiter d'une projection privée. La dernière séance, ici.

0: 1978 est le souvenir inaltérable de la dernière séance, interprétée bien sûr par Eddie Mitchell sur votre radio ici. Il est 6h55, nous prenons la direction de la Vienne ce matin et nous nous arrêtons à Vivonne pour y retrouver François. Bonjour François.
1: Bonjour François.
2: Oui, c'est François, mais si je suis pas, il y a une erreur dans ma région. Moi, je suis de Frontignan, dans l'Hérault.
1: On n'est pas du tout dans la Vienne.
2: dans l'Hérault.
1: Finalement, à vous entendre, on l'aurait deviné, parce que c'est un accent du Sud que vous avez, François.
0: Ouais, et on embrasse bien fort Florentin, parce que nous, on dénonce qu'il est au standard aujourd'hui. Bon, il n'a pas fait beaucoup dodo, donc évidemment...
2: Non, mais en plus, il est très gentil. Il est très, très,
0: c'est
2: très
0: vrai,
2: gentil.
0: C'est vrai, c'est un amour.
2: Oui.
0: François, on est ravis néanmoins de vous accueillir, même si vous êtes à Frontignan, vous êtes le bienvenu, sachez-le. Quel est votre message en ce dimanche, dites-nous?
2: Alors moi, c'est dimanche et je voulais saluer mes collègues qui sont au travail. Moi, je suis infirmier à domicile. Mmh. Et malgré la pénurie d'essence, malgré les mesures, encore une fois de plus, on est les oubliés du Ségur de la Santé. Ouais. Depuis 2009, nous ne sommes pas augmentés. Si, nous allons l'être, mais quelques centimes, mais que dans 6 mois, parce que, voilà, c'est réglementairement, il faut que ça paraisse au journal officiel. Mmh. Mais ce sont que des petits centimes. Et là, avec la pénurie d'essence, on est les oubliés. Encore une fois de plus, on nous promet, mais on ne nous promet rien, en fin de compte.
1: Donc, nous donne rien. Un coup de gueule et un message d'espoir, François, pour tous vos collègues infirmiers à domicile.
2: Tout à fait. Et encore, je vous dis, et encore, on a la vocation pour aller faire
0: les visites.
2: Et nous, 10 kilomètres pour aller faire une piqûre.
0: En tout cas, François, on est plus de notre poche.
2: Oui.
0: Bah oui, bien sûr. On pense à vous très fort. On vous embrasse bien fort. On vous envoie à la maison directement votre poste radio avec Valentine. On vous envoie tout plein de courage également. Et on vous souhaite une très belle journée à Frontignan. On est d'accord.
2: Et merci, François Xavier.
0: Bonne journée.
2: Et à Valentine aussi.
0: À bientôt. Bonne
2: journée.
0: Il y a 6h57, et celui qui, chaque dimanche matin, vous offre certes le meilleur de sa revue de presse décalée, mais surtout, qui vous met des points sur les i. Willy Rovelli, bonjour.
3: Bonjour. Et on commence avec le secrétaire du Parti Socialiste, Olivier Faure, qui est enfariné hier à Amiens lors du défilé du 1er mai. N'empêche, pauvre Farine, elle pensait finir dans un gâteau, elle finit sa vie sur la gueule d'Olivier Faure quand même. Quelle vie de merde. Marine Le Pen en meeting à Mâcon, heureusement, elle n'a rien reçu, sinon ça aurait été Farine Le Pen. Le 1er mai, c'est le jour avec son traditionnel muguet, ses manifs des syndicats. Ça tombe en même temps parce que les syndicats aiment bien sonner les clochettes d'Emmanuel Macron. Un muguet qui coûte environ 30 centimes de plus cette année, jusqu'à 10 euros pour 3 brins. Mais c'est bien connu, hein, le muguet porte chance à celui qui le vend. En Angleterre, des archéologues pensent avoir découvert un sextoy vieux de 2000 ans. Sans doute le fameux God Save the Queen. À Saint-Nazaire, 2 amis condamnés pour des viols sur des chevaux. Eux, ils murmuraient pas aux oreilles des chevaux. Hein. Ils leur soufflaient dans le cul. Après, si vos lasagnes ont un drôle de goût, vaudra pas s'étonner. Une Suédoise condamnée pour avoir écrasé un œuf sur la tête de sa fille de 5 ans en direct sur TikTok. Mais écraser ses œufs sur la tête d'un enfant, ça se fait depuis longtemps en France. Hein. Bah, par exemple, à Bétarame. Les salles des sports Basic Fit ouvriront toute la nuit sans personnel. Et bientôt, la version encore plus low cost, sans tapis de course et sans appareil de musculation. Voilà. Gérard Larcher envisage d'ouvrir une salle de sport low cost pour prendre du poids. Basic Frites. Donald Trump de nouveau visé par un attentat. Disons, c'est plus facile de rentrer armé dans un deal organisé par Trump que de passer les portiques des gares avec ton QR code de merde qui passe jamais là. Ça passe pas. Éclairez plus votre téléphone, mais c'est ce que je fais, connard. Donald Trump qui a reçu cette semaine la visite de Charles III à la Maison Blanche, la rencontre entre Grande Oreille et Grande Gueule. À Compiègne, le passager d'un train sous OQTF qui s'appelait Monsieur Boa, c'est son nom, hein, Monsieur Boa, sort son sexe quand le contrôleur lui demande son ticket.
4: Non, pas possible.
3: Bah oui, mais bon, après quand on s'appelle Boa, on a envie de le montrer, t'es malin toi. Non mais le pauvre, ça se trouve, il croyait que UQTF, ça voulait dire obligation de quitter ton froc. Enfin, la question du jour, Olivier Faure enfariné, est-ce que du coup il était au fort et au moulin? Eh ben vous avez 2 heures. Allez, passez un bon dimanche. Et à tout à l'heure midi.
0: Pour le déjeuner, en compagnie bien sûr de Willy Rovelli, Nicolas et Fabien sur votre radio ici, comme chaque week-end. On va faire tout de suite la place qu'elle mérite à l'équipe d'ici matin qui vous attend de pied ferme dans votre région.
3: Bonjour les amis, c'est qui ? C'est Michel et toute son équipe à la radio, ici Roussillon. On est content d'être avec vous, franchement ça fait plaisir. On a de la chance d'être là avec vous tout le temps, mais quel métier formidable. On est dimanche le 10 mai et Tanguy Bocconi est là pour l'info. Ça va Tanguy ?
4: Ça va bien Michel, bonjour à vous, bien, bonjour bien. À toutes et bonjour à tous.
3: Exactement, La Femme en Or est à la réalisation, Lydie est à l'accueil, Michel au micro. Bon dimanche avec le retour du soleil en plus dans les PO aujourd'hui.
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3: Il est 7h les amis.
6: 7h.
3: Tanguy, pas de miracle pour l'USAP hier à Clermont.
4: Eh non, face à un adversaire supérieur physiquement et techniquement, les Catalans se sont largement inclinés sur le score de 45 points à 14, avec seulement 2 essais marqués pour 6 encaissés. Un revers difficile à vivre donc pour le talonneur catalan Victor Mongaillard.
7: Le score il est très mal. Ce qui est ressorti, c'est qu'on avait joué 20 minutes où on menait 7-0 et ça s'est arrêté là, quoi. Après, on n'a pas été invité et le score à la fin est lourd. On a couru derrière le ballon, on n'a pas eu assez de possession. On s'était dit qu'il fallait qu'on ait plus la possession à l'extérieur et ben, on n'a pas réussi. Donc quand tu passes un match à défendre, tu t'exposes et t'encaisses beaucoup de points. Honnêtement, je vais être franc avec vous. On s'était dit qu'il faut tenir 20 minutes et après on donne rendez-vous à la 60e et à la 60e, on n'y était pas. Donc on n'y était pas à la 25e non plus. Mais voilà, on se l'est dit. Il faut que maintenant chacun se regarde son match, se regarde à lui, voit ce qu'il a amélioré et après on pourra parler collectivement.
4: Le talonneur de l'USAP, Victor Mongaillard, et suite à cette défaite face à Clermont, l'USAP, toujours avant-dernière au classement, est désormais mathématiquement condamné à jouer l'Access Match. Ce sera le 14 juin prochain pour espérer donc se maintenir dans l'élite du top 14. Dans les autres résultats de cette 23e journée de championnat, à noter le large succès du Stade français, 59-17 face à Lyon, victoire de Montpellier, 59-7 sur Montauban. Toulouse a dominé Toulon dans un match délocalisé au Stade Vélodrome de Marseille. Et puis Bordeaux-Bègles, le futur adversaire de l'USAP en Gironde samedi prochain, l'a emporté de justesse 40-38 sur le terrain de Bayonne. Le dernier match de la journée, ce sera ce soir avec le choc Racing-La Rochelle. Et puis toujours en rugby, Michel a noté ce scénario de fin de match rarissime hier en demi-finale de division nationale où Narbonne s'est qualifié pour la finale en s'imposant au tir au but. Mais tir au but, c'est pas tous les jours en rugby, hein. C'est plus courant en foot. Il y avait 29-29 à la fin des prolongations et les Audois l'ont remporté donc par 7 tirs au but à 6, les Narbonnais qui affronteront Nice en finale le week-end prochain et le vainqueur montera en Pro D2.
3: Attention, la mer sera particulièrement dangereuse aujourd'hui du côté de Port-la-Nouvelle et Le Cat.
4: Le littoral de l'Aude est placé en vigilance aujourd'hui de 9h jusqu'à minuit en raison d'un épisode de vagues dangereuses pour la baignade. Selon les prévisions de Météo France, ces vagues pourraient atteindre 1,75 m de hauteur et les autorités alertent également sur les risques de courants de baïnes. En conséquence, les communes de Narbonne, de Gruissant, Le Cat ou encore Port-la-Nouvelle recommande d'éviter toute activité nautique aujourd'hui et de ne pas déambuler sur les digues et les jetées. Un incendie dans un vaste bâtiment abandonné hier soir, route d'Espagne à Perpignan. Il est survenu vers 19h30 sur le site de l'ancien magasin de meubles Conteroux, qui avait déjà été détruit par un incendie en juin 2024 et qui est épisodiquement squatté depuis. Cette fois, c'est un dépôt de pneus de 20 mètres cubes qui a pris feu, dégageant une épaisse fumée noire dans ce secteur de la zone commerciale perpignanaise. Cet incendie qui a nécessité l'intervention de 27 pompiers et 4 camions. Les pompiers qui sont restés jusqu'à 22 heures pour éteindre complètement cet incendie.
3: C'était une erreur de programmation musicale particulièrement malvenue pour le 8 mai à Canet.
4: Vendredi après-midi, l'hymne collaborationniste Maréchal nous voilà a soudainement retenti dans les enceintes, assurant la sonorisation des célébrations du 8 mai 45, commémorant la fin de la Seconde Guerre mondiale et la défaite du nazisme. Une erreur de diffusion manifeste mais involontaire, dû à l'ignorance d'un prestataire, ce que regrette profondément Guy Toureille. C'est le président de MVCG Languedoc-Roussillon, l'association de collectionneurs de véhicules militaires en charge de l'organisation des animations de commémoration du 8 mai à Canet.
8: On déplore fortement et même on l'a fait interrompre. On a essayé de rectifier, on ne peut pas remonter le temps. C'est fait, la boulette est faite.
6: Il est évident qu'on ne va pas faire l'éloge de ça. On est en train de se battre pour l'inverse. On est en train de commémorer toutes ces victimes, tous ces gens qui se sont battus pour qu'aujourd'hui on vive en liberté. On est là pour leur mémoire et on ne va pas passer des trucs pétainistes à ce moment-là. Quoi. C'est se tirer une balle dans le pied, excusez-moi l'expression, mais ça détruit tout l'effort de ces collectionneurs venus de toute la France pour commémorer ce 8 mai 45, la fin de la guerre en Europe. Et donc c'est vraiment triste. Je vous dis, ça nous a, non seulement ça nous sert pas, mais ça nous dessert fortement.
4: Guy Toureil, le président de l'association de reconstitution historique MVCG Languedoc-Roussillon, et sur ses réseaux sociaux, la mairie de Canet-en-Roussillon confirme l'erreur accidentelle et présente ses excuses. Toutes les précisions sur cette affaire sont à retrouver sur notre site ici.fr.
8: Êtes-vous pour ou contre l'éclairage nocturne en ville? À Villeneuve-la-Rivière, la mairie a choisi de consulter les habitants pour trancher.
4: Depuis 3 ans, ce village proche de Perpignan a décidé d'éteindre l'éclairage public entre minuit et 5h du matin, comme le font près d'un tiers des communes en France. Mais à Villeneuve-la-Rivière, certains résidents ne sont pas contents de cette mesure. Le maire récemment réélu, Patrick Pascal, a donc décidé de consulter directement ses 1300 administrés sur ce sujet.
9: Alors cette consultation, elle a été initiée, si vous voulez, après, au moment de la campagne électorale, lorsque des personnes donc nous ont questionné sur le fait de réallumer l'ensemble de la des lumières sur le village. J'ai répondu que si on était élu, on ferait un sondage, genre de référendum, pour poser la question à la population, en mettant un certain nombre de règles bien sûr, et qu'en fonction des résultats, on allumerait ou pas, comment dirais-je, la lumière sur l'ensemble du village. Si d'aventure on devait remettre en place l'éclairage public toute la nuit, c'est un coût. Le coût, c'est entre 7 et 8 000 euros par an supplémentaires. Voilà. Donc ça, les gens le savent, puisqu'on l'a marqué dans le document qu'on a distribué sur l'ensemble des boîtes à lettres du village, et ils savent que ce sera le cas si la décision l'emporte de réallumer l'ensemble du village.
4: Patrick Pascal, le maire de Villeneuve-de-la-Rivière, où les habitants âgés de plus de 18 ans sont donc invités à s'exprimer sur le sujet de l'éclairage nocturne en votant à la mairie. Consultation ouverte jusqu'à samedi prochain. Et si la participation n'atteint pas les 35%, eh bien le vote sur ce sujet sera remis au conseil municipal de Villeneuve-la-Rivière. Toutes ces informations sont à retrouver sur notre site internet. Allez, on revient au sport et au football avec Canet-en-Roussillon qui a son destin en main pour décrocher une éventuelle montée en National 2. Hier, les Canetos se sont imposés 3 buts à 1 face au Genet d'Anglette, reprenant la tête du championnat avec un point d'avance sur Tarbes et 2 sur Colomiers. En revanche, nouvelle défaite et très mauvaise opération pour Argelès. La Lanterne Rouge défait 2 buts à 1 hier soir sur le terrain d'Agde l'avant-dernier. Argelès qui devra obligatoirement s'imposer lors de la dernière journée et dépendra donc du résultat de Agde pour espérer se maintenir en National 3. Chez les professionnels, Le Mans est quasiment assuré de jouer en Ligue 1 la saison prochaine grâce à sa victoire face à Bastia hier soir lors de la dernière journée de championnat. Résultat qui reste à valider car le match a été interrompu avant son terme suite à des jets de fumigène. Et puis Saint-Etienne, vainqueur d'Amiens, devra en revanche jouer un match de barrage pour espérer retrouver la Ligue 1. Enfin, ce soir, c'est un match décisif pour le titre et pour la Liga qui se jouera au Camp Nou pour le Barça qui reçoit le Real Madrid pour le Classico. Les Barcelonais qui comptent 11 points d'avance sur les Madrilènes à 4 journées de la fin de la saison n'ont besoin que d'un seul petit point pour être sacrés champions d'Espagne. Dès ce soir, Barça-Real, coup d'envoi à 21h.
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4: À 7h07 sur ici Roussillon, la météo, Michel, est-ce que
1: une,
4: c'est bien
1: clair? Une journée idéale dans les PO aujourd'hui. Il va faire très beau sur le département. Du soleil attendu, de très belles éclaircies, très peu de vent, un petit peu de marin à 15 à l'heure. 25 degrés à Sorède. Sorède est en tête, les amis, c'est rare. Hein. Sorède en tête avec 25 degrés. Devant Serré, qui n'aura que 23 degrés. Collioure, 24. 21 à Perpignan. 20 à Prades, 19 à la montagne, 26 à Figueres sous un grand soleil.
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1: C'est Michel qui vous accompagne. Alors Michel est très détendu en ce moment, je ne sais pas ce qui se passe, c'est comme ça. Elle est tellement détendue qu'elle vient juste de poster le Facebook pour la radio et vos posts. Oh là là, elle avait oublié, elle ne l'avait pas fait comme il faut. Maintenant ça y est, c'est fait, vous pouvez mettre vos petites météos qu'on va partager ensemble. Pour l'instant, c'est Laurent Voulzy, les nuits sans Kim Wilde.

0: Les nuits sans Kim Wilde, Laurent Voulzy, ici Roussillon, 7h13.
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0: C'est dimanche, on n'est pas une minute près. Non mais je donne l'heure quand même, c'est gratuit. Les amis, vous restez avec nous. Pourquoi ? Parce qu'on a de beaux cadeaux à vous offrir. 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Ça a l'air d'aller. 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Elle ose le dire. Et Tom, qui est ingénieur, décide de relever le défi. Il va créer l'objet, en tout cas, il va essayer de créer l'objet qui va révolutionner le plaisir féminin. 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
0: Bon réveil avec Ici Roussillon et toute l'équipe. Une nouveauté, ça s'appelle Mon Sourire et c'est Zaz.

0: Elle est belle cette chanson de Zaz. C'est son nouveau titre. Ici Roussillon, la météo dans les PO. C'est maintenant les amis, avec vos messages sur le Facebook de la radio. Je suis toujours contente de les voir en nombre. Vous l'attendez ce rendez-vous. Bernard, il a 12 degrés avec déjà du soleil chez lui à Céré. Il n'y a pas de vent, ça va être une bonne journée. Bernadette, 4 degrés, mais c'est normal. Bernadette, elle est à Targazone, il fait toujours un peu frais et le temps est ensoleillé. Gilbert nous écrit de Elne, il a relevé 13,3 degrés et beaucoup d'humidité avec un ciel un peu couvert. Ce matin, Gilbert, ça va sûrement s'éclaircir, je l'espère. Et François, à Caïa, fidèle d'entre les fidèles, 11 degrés à Caïa ce matin avec un ciel dégagé, pas de tramontane et une belle vue autour de la maison. Merci beaucoup à tous, continuez évidemment, on relaie tous ces messages. Utilisez le WhatsApp de la radio aussi, hein, très utile. Même principe, un petit coucou par écrit au 04 68 35 5000, le même numéro que celui que vous composez pour jouer par exemple et que vous allez utiliser dans un instant pour le C'est Kiki. Dans ma rue, c'est le reportage de Virginie Sinclair dans les Pyrénées-Orientales. Elle est connue, Virginie, maintenant, avec son micro à la main pour parcourir tous les endroits des PO à la rencontre des habitants et des endroits exceptionnels. Aujourd'hui, elle rencontre Sylvain. Il est vigneron, mais pas seulement. Alors Sylvain, il est vigneron, DJ et sapeur-pompier à Maury, chez nous dans les PO. Il se confie à Virginie Sinclair.
1: Donc ici on est à Maury, donc le lieu dit c'est les Vignes de la Roque, où j'ai une propriété de 2,5 hectares.
2: Depuis quand Sylvain, vous êtes vigneron ici à Maury ?
1: Alors moi je suis installé dans la viticulture en 2002, donc là j'ai gardé les vignes de mon père.
2: Donc vous produisez du vin Côte du Roussillon ?
1: Oui, donc du Côte du Roussillon village, donc j'amène moi en coopérative à la cave coopérative de Maury.
2: Mais Sylvain, vous n'êtes pas toujours sur vos vignes.
1: Et non, je ne suis pas toujours sur les vignes parce que je fais aussi sapeur-pompier volontaire. Donc même si je suis dans la vigne, eh ben, quand ça sonne, il faut y aller. Et aussi animateur, DJ, et je fais aussi les jeux en bois.
2: Mais c'est incroyable. Donc on va quitter la vigne pour aller rejoindre la caserne.
1: D'accord, on y va. Donc nous arrivons à la caserne de Maury, qui est une petite caserne. Nous sommes 22 à peu près sapeurs-pompiers.
2: Parce qu'il y a nécessité en raison de la situation géographique.
1: Voilà, par rapport à la situation géographique, donc c'est les délais d'intervention.
2: Il y a un code pour entrer ?
1: Oui, seuls les pompiers ont le code. Allez, on y va.
2: Et on arrive sur le camion.
1: Donc c'est une toute petite caserne.
2: On va se frayer un passage parce que là il y a le gros camion qui est juste garé devant nous.
1: Nous avons 5 véhicules, donc 3 portes, donc difficile des fois à sortir. Mais bon, on arrive avec le CCF, camion de feu de forêt.
2: Vous conduisez tous les types de véhicules ?
1: Donc moi je suis conducteur poids lourd. J'ai mon code 2, donc ce qui fait que je peux conduire tout l'ensemble des véhicules, même les poids lourds.
2: Ça fait combien de temps, hein, sapeur-pompier ?
1: Donc moi, je suis rentré en 1999, 26 ans, que je suis sapeur-pompier, ici même à Maury.
2: Une fois que vous avez effectué votre mission chez les sapeurs-pompiers, vous enfilez votre troisième casquette, Sylvain. Et alors, c'est quoi, là, cette musique ?
1: Donc, je suis animateur DJ, donc les soirées, tout ce qui est mariage, les anniversaires... Je fais aussi dans les restaurants, les karaokés. Il ne faut pas oublier les karaokés, il y en a beaucoup. Donc tout ce qui est dans les bars, tout ce qui peut être soirée. Depuis que je suis tout petit, donc je suis tombé dans la musique. J'adore la musique, j'adore les années 80. J'ai fait ça un petit peu avec le comité des fêtes à l'époque. Et en fait, cette passion est remontée et j'ai voulu m'installer là-dedans.
2: Et alors, ça ne s'arrête pas là parce que nous avons devant nous un jeu que vous venez d'installer, Sylvain. Ce sont des jeux en bois que vous proposez à la location.
1: C'est ça. Donc oui, je fabrique aussi les jeux en bois. Donc j'ai une dizaine de jeux en bois, donc ce qui va du gruyère au jeu du palais. Donc des jeux pour les enfants où beaucoup d'adultes jouent aussi. Je propose ça aux écoles, pour les marchés, à la location, à la journée ou au week-end. Voilà.
2: On joue ?
1: Allez, on joue. Oh, but ! Vous avez gagné.
0: C'est adorable, c'est chou, hein, c'est magnifique. Ces reportages dans ma rue, vous les réentendez, réécoutez, alors tous, hein, vraiment dans leur intégralité, sur ici.fr. Images à l'appui grâce à Virginie Sinclair. C'est la musique du Sekiki, on va jouer ensemble les amis et vous allez gagner, comme je vous l'ai dit tout à l'heure, c'était promis, 4 places pour aller voir le film de votre choix au cinéma CGR de Rivesaltes. Alors profitez-en bien, je vous pose ma question, Sekiki vit ses premiers émois dans le film dont voici la chanson phare. Dreams are my reality, the only kind. Ça vous revient? Alors, c'est qui a ses premiers émois? Bon, on veut le nom de la jeune femme, tout simplement. Vous l'avez, 04 68 35 5000. Aujourd'hui, Lydie décroche. Donc, dépêchez-vous. Je vois que c'est tout rouge. Ça veut dire que ça sonne beaucoup, beaucoup, beaucoup. Tentez votre chance, hein, pour les places de cinéma. À tout de suite.

0: Paul, Over My Shoulder, Mike and the Mechanic.
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0: C'est Kiki pour gagner des cadeaux avec ICI Roussillon, un jeu tout facile, on vous propose un indice et on vous pose une petite question. C'est Kiki en l'occurrence vit ses premiers émois dans le film dont voici la chanson phare.

0: 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Bonjour Valérie, à Villelongue d'Elmonts. Alors Valérie, ça n'a pas fait un pli, dites donc, pour vous. Hein. Vous êtes arrivée en tête au standard. Alors c'est
1: que
0: qui
1: de souvenirs.
0: Que Sophie de souvenirs. Sophie Marceau, bah oui, c'est une bonne réponse.
1: De Chine Laboum.
0: Exactement. Et son prénom dans le film, c'est
1: Vic.
0: Bravo. Excellent. Alors vous aviez quoi, quel âge quand vous avez regardé ça? Ça correspondait bien à votre...
1: 1980, donc 12 ans.
0: 12 ans, en plein dedans, hein.
1: Voilà.
0: C'est indiscret si je vous demande un petit peu, vous, votre premier amour, comme ça, hein, pas dans le détail.
1: Il y a très très longtemps.
0: C'était à 12 ans, c'était après, c'était quoi?
1: Non, après quand
0: après,
1: même.
0: Après, ah, ben, ça dépend des gens, hein, c'est pour ça. Après.
1: Oui, non, 12 ans, voilà. Mais 12 ans, c'était plutôt l'amusement.
0: Ouais. Il s'appelait comment le premier amour, son prénom?
1: Denis.
0: Et vous y pensez de temps en temps?
1: Oh, ça fait longtemps maintenant.
0: Ouais. Mais c'est pas ça la question, c'est est-ce que vous y pensez?
1: Des petits souvenirs, mais c'est
0: bah
1: tout.
0: Oui, Valérie, évidemment. Bon, Valérie, vous gagnez vos places pour aller au cinéma et vous irez voir ce qui vous fait plaisir au Méga CGR de Rivesaltes. Il y a plein de films intéressants. C'est quoi votre genre de film préféré?
1: Un peu de tout, le dernier, c'est Compostelle.
0: Ah, très bien. Vous l'avez vu, ça y est?
1: Oui, très bien.
0: Très bien, très très bien.
1: Magnifique, ouais, bon, magnifique film.
0: Très bien. Qu'est-ce qu'on a au CGR de Rivesaltes en ce moment? Michael, vous l'avez vu ou pas?
2: Non, j'accroche pas trop.
0: Non, c'est pas trop votre truc. On a pour le plaisir. Alors ça, c'est avec Cluzet. Ben, c'est ce dont je parlais tout à l'heure.
1: Et
0: Alexandra Lamy. Ça, c'est à voir. Apparemment, ça a l'air assez drôle aussi.
1: Ouais, c'était prévu.
0: C'est prévu. Bon, ben voilà. Ben, vous avez les places pour aller le voir. Il y a 4 places pour y aller seul ou avec vos amis, comme vous voulez.
1: Oh, ben, c'est super.
0: C'est chouette, ça. Hein, ça vaut le coup.
1: Très
0: hein.
1: Bien. Ah, ouais, impeccable.
0: Impeccable. Je vous souhaite un très, très bon dimanche. Merci de nous écouter.
1: Merci beaucoup, bon dimanche à vous.
0: À bientôt à Villelongue d'Elmonts, Valérie.
1: Au revoir.
0: Au revoir, 7h30, place à l'actu avec vous, Tanguy, et à la une, ce référendum local original près de Perpignan.
3: À Villeneuve-la-Rivière, le maire récemment réélu a décidé de consulter directement ses administrés sur un sujet quotidien très concret, l'éclairage public nocturne, coupé entre minuit et 5h du matin. Faut-il le rétablir ou non? Tous les habitants majeurs sont invités à s'exprimer. On vous explique tout dans un instant. À suivre également la lourde défaite de l'USAP battue 45-14 hier à Clermont. Les Catalans sont désormais certains de devoir jouer un match de barrage pour espérer se maintenir en top 14. Mais d'abord, les titres de l'actu en France et dans le monde. Avec vous, Valentine Lattès.
4: Dès aujourd'hui, les 5 Français à bord du MV Ondus seront rapatriés par un vol sanitaire. Le gouvernement l'annonce à 2h du début des opérations d'évacuation aux Canaries, où le bateau de croisière s'apprête à jeter l'ancre après la mort de 3 passagers à son bord d'un rare rentavirus. Avec une immense peine, le ministre de l'Intérieur annonce la mort d'un gendarme percuté hier au nord de Nancy. Au cours de l'interception d'un véhicule sur la route, le motard a été renversé par une voiture. Près d'une centaine d'interpellations hier à Paris. Malgré l'interdiction par la justice de la manifestation du comité du 9 mai, un collectif de l'ultra-droite, et de sa contre-manif organisée par des antifascistes, des militants se sont réunis dans les rues de la capitale. 46 sont en garde à vue. L'espoir pour la famille de Christophe Glaize, condamné pour apologie du terrorisme et détenu depuis près d'un an maintenant en Algérie. Le journaliste français recevra dans les prochains jours sa première visite consulaire, signe d'un réchauffement des relations entre Paris et Alger. Des vagues jusqu'à 2 mètres de haut sur toute la côte des Alpes-Maritimes ce dimanche. À cause d'une très forte houle, la préfecture appelle habitants et touristes à éviter les sentiers côtiers et les criques, les zones les plus exposées. Sous réserve d'une confirmation du résultat, le club du Mans rejoindra la Ligue 1 de football la saison prochaine. Son match contre Bastia a été interrompu à la 91e minute pour cause de fumigène hier soir. Mais le score est sans appel, le Mans l'emporte 2-0.
3: Et merci Valentine Lottès, on vous retrouve tout à l'heure à 8h30. Pour ou contre l'éclairage nocturne à Villeneuve-la-Rivière? C'est la question posée aux habitants de cette commune proche de Perpignan. Depuis 3 ans, elle a décidé, comme plus d'un tiers des municipalités en France, d'éteindre ses réverbères entre minuit et 5h du matin. Mais certains habitants ne sont pas satisfaits de cette mesure. Le maire Patrick Pascal a donc décidé de consulter ses 1300 administrés qui sont invités à s'exprimer en votant à la mairie de Villeneuve-la-Rivière sur le maintien ou non de l'éclairage public la nuit. Un sujet qui, visiblement, partage les habitants, Linda Rousseau.
5: Une question qui fait débat chez les habitants. pour ou contre rallumer les lampadaires dans les rues après minuit.
6: Je suis pour.
7: Je préfère éteindre.
8: Moi, je suis entre deux.
5: Les arguments avancés sont souvent les mêmes des deux côtés. La sécurité pour ceux qui veulent rallumer, les économies et l'écologie pour ceux qui ne veulent pas.
9: C'est vrai que la nuit, quand on arrive, pour des personnes d'un certain âge comme nous, sans éclairage, bon...
10: Par contre, c'est 7000 euros par an, ça fait cher.
11: Personnellement, c'est plus pour des questions de sécurité. Je préfère voir la commune allumée la nuit.
12: Moi, j'ai pas du tout de sentiment d'insécurité, ça ne me pose pas de soucis. On est dans des pays industrialisés qui allument énormément. Ça empêche le développement de certains nombres d'insectes, d'oiseaux.
5: La mairie a donc décidé de consulter ses habitants. Un vote où tout le monde peut donner son avis. La consultation n'aura d'effet que s'il y a plus de 35% de votants.
13: Pour l'instant, on est à presque 20%.
5: Et pour que tout le monde soit informé de la situation, le maire Patrick Pascal et son adjoint ont distribué un prospectus avec toutes les informations dans les boîtes aux lettres de chaque habitant.
13: Ça me semble quand même nécessaire et surtout quelque chose d'un peu démocratique quand même, même beaucoup démocratique.
5: S'ils veulent s'exprimer, les Villeneuvois ont jusqu'au 16 mai pour aller voter à la mairie.
3: Un reportage de Linda Rousseau à retrouver sur ici.fr, à lire également sur notre site internet. Cette erreur de diffusion qui a beaucoup fait parler à Canet-en-Roussillon, où vendredi, en pleine célébration du 8 mai, la chanson « Maréchal, nous voilà », hymne collaborationniste à la gloire du maréchal Pétain, a retenti au moment du défilé des figurants de la reconstitution de la libération, venu célébrer la victoire sur l'occupant et la défaite donc du régime de Vichy. Pas de provocation ni de geste politique, il s'agissait d'une erreur de programmation due à l'ignorance et à l'absence de vérification de la playlist. Les organisateurs et la mairie de Canet présentent leurs excuses. On en reparle plus longuement dans le journal à 8h.
4: À la une également, cette douloureuse défaite pour l'USAPierre.
3: La 18e de la saison pour les Sankéors, largement battue, 45 points à 14 hier sur le terrain de Clermont. Et désormais, c'est officiel, même s'il n'y avait pas beaucoup de doutes, les Catalans sont condamnés à disputer un match de barrage. Ce sera le 14 juin prochain pour espérer se maintenir dans l'élite la saison prochaine. En revanche, en football, le RC Canet, vainqueur d'Anglet, 3 buts à hier, pourrait bien décrocher la montée en National 2 en cas de victoire lors de la prochaine et dernière journée de championnat. 7h34 sur ICI Roussillon. La météo, Michel.
4: C'est une belle journée, on en avait besoin, ça fait plaisir. Mais oui, il a bien plu hier. Hein. Il fait très beau aujourd'hui sur les PO. Tanguy, aujourd'hui, c'est du soleil. De belles éclaircies promises par Météo France. Très peu de vent. C'est du marin à 15 km par heure et les températures s'envolent. Devinez quelle ville est en tête cette semaine
3: serré,
4: aujourd'hui.
3: C'est
4: pour ça que je vous pose la question. Ah, parce qu'il y a un piège. C'est d'accord. Pas serré aujourd'hui. Ah, serré à 23, mais il y a mieux à Sorède. 25.
3: À
4: Sorède est dans la place avec 25.
3: Les tortues seront contentes.
4: Ouais, exactement, on se prélassait la carapace à l'air. Et au soleil, 24 à Collioure, 21 à Perpignan, 20 à Prades, 19 en montagne et 26 à Figueres avec également un grand soleil. À tout à l'heure, 8h pour les infos Tanguy.
3: À tout à l'heure, Michel.
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0: Vous l'avez reconnu, c'est Julien Clerc, Hélène.
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0: Avant 8h, qu'est-ce qu'on fait ce dimanche? Ben, je vous en parlerai, il y a des sorties, quelques bons plans sortis pour les PO. D'abord, Méditerranée, notre rendez-vous de la mer avec Pascal Roman, biologiste marin à Bagnols. Bonjour Pascal.
3: Bonjour Michel.
0: Un gros plan sur l'oursin lance. Aujourd'hui, comme une lance, tout le monde connaît l'oursin comestible. Ok, l'oursin violet ou châtaigne de mer. Et donc, il existe d'autres espèces d'oursins dans les eaux des PO qui sont moins connues et qui ont des particularités très intéressantes. Apparemment, par exemple, l'oursin lance. Pourquoi est-ce que cette espèce porte ce nom, Pascal ?
3: Alors, l'oursin lance, il porte ce nom parce que ses piquants, en fait, qui sont d'ailleurs très peu nombreux, ressemblent à des lances. En fait, on l'appelle aussi oursin crayon. Les piquants vont quasiment faire la taille d'un petit crayon en diamètre et puis ils vont pouvoir mesurer jusqu'à une vingtaine de centimètres de longueur, quasiment, pour certains. Alors, généralement, un oursin lance, en fait, le corps va faire à peu près 5 cm. On aura des piquants d'une bonne dizaine de centimètres, ce qui fait un animal quand même assez volumineux. Presque 20 cm, 20-25 cm de diamètre au total. Et donc, il y a deux espèces d'oursin lince. Il y a l'oursin lince gris, l'oursin lince rouge. Oui. Chez nous, le plus connu, ça va être l'oursin lince gris. Et comme je le disais, il va avoir peu de piquants, une trentaine seulement, alors que l'oursin commun va en avoir plusieurs centaines. Et ces piquants, même, qui sont donc, encore une fois, épais, vont être parfois couverts d'éponges, de petites gorgones, de mollusques. Et voilà. Donc, ça fait un animal assez particulier, un peu comme un Spoutnik, là, un satellite, un petit peu. Et c'est assez marrant à observer. Il se déplace très lentement, évidemment, cet oursin. Et voilà, donc on a ces deux espèces bien présentes chez nous qui sont caractérisées par leur couleur, gris ou rouge, suivant qu'on est sur l'une ou l'autre des espèces.
0: Et est-ce qu'on peut croiser des oursins lances quand on se promène avec palme, masque et tuba le long du littoral des PO?
3: Alors pas du tout, c'est une espèce qui vit en profondeur. Elle va vivre au moins au-delà de 50 mètres de profondeur. Généralement chez nous on la trouve dans le canyon de la Case du Thier en particulier. Donc là on est plutôt à 300-400 mètres de profondeur. C'est un oursin qu'on a beaucoup observé justement quand on faisait les explorations du canyon, sur des fonds rocheux ou sur des fonds sablo-vaseux à ces profondeurs-là. Donc non, il est vraiment pas facile de l'observer. Les plongeurs qui descendent un petit peu en profondeur arrivent à en voir, mais c'est vraiment très très rare. Il faut vraiment aller très très profond et avoir des systèmes de plongée en recycleur pour pouvoir aller dans ces zones-là, au-delà de 50 et 100 mètres. Là, on peut peut-être en voir. Parfois, par contre, on peut en observer dans les ports parce que les chalutiers, alors chez nous c'est compliqué, mais du côté de Port-la-Nouvelle, par exemple, les chalutiers, quand ils nettoient leurs filets, des fois ils en ont dans les filets, et ce qui fait que dans les ports, parfois, on peut en observer depuis la surface. Mais ça reste quand même plutôt observable en aquarium, en fait.
0: Une question pour nos auditeurs qui sont gourmands à propos d'oursins. Est-ce qu'il est autorisé de collecter des oursins comestibles en ce moment pour faire des oursinades à la plage ?
3: Et non, c'est fini depuis le 15 avril. Ah. La pêche aux oursins, elle est ouverte en fait dans le périmètre du parc naturel marin du Golfe du Lion entre le 1er novembre et le 15 avril. Elle est limitée d'ailleurs à 2 douzaines par jour et par personne depuis le bord. Et sinon, c'est 6 douzaines par jour et 3 personnes maximum sur un bateau. Mais là, c'est fermé depuis le 15 avril. Donc, il va falloir attendre le 1er novembre pour pouvoir de nouveau collecter des oursins. Et je précise qu'à l'intérieur de la réserve naturelle marine de Cerbère, là, c'est toute l'année en fait que le ramassage des oursins est interdit.
0: Merci Pascal pour ces précieuses informations. Bon week-end. On retrouve Méditerranée en ligne sur ici.fr avec l'article, avec toutes les infos et les images également. Hein.
3: Oui, tout à fait.
0: Merci beaucoup Pascal Roman. Bon week-end. À la prochaine.
3: Merci. À bientôt.
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0: je suis Florent Pagny. Ici Roussillon avec une météo au plus près de vous, parce que c'est chez vous que ça se passe et vous nous donnez la météo qu'il fait sur votre balcon, près de la fenêtre. Argelès, Nathalie sort à peine de la couette, elle hésite un peu parce qu'il fait 15 degrés, puis surtout il y a une épaisse couche de nuages pour l'instant. Elle a pas trop envie de sortir. 13 à Bagnols chez Richard. Daniel habite Cabestany, il relève 14 degrés avec un ciel couvert. Bernard relève 12 degrés à Serré pour le moment. Bernadette, 4 seulement à Targazone, tout c'est normal. 13 à Sorède chez François et le soleil perce entre les nuages, nous dit-il. Allez, roulons malin avec Benjamin Cuc tous les week-ends pour les bons plans route et voiture. En ce moment, c'est la pleine période de la déclaration de revenus. La voiture, ça engendre des frais qu'on peut parfois déduire. C'est là qu'on veut en venir, entre les frais kilométriques, le stationnement, certains frais professionnels. Il y a des choses à connaître, Benjamin.
1: Oui, et il faut comprendre une chose très simple. Tout repose sur le choix entre forfait automatique et frais réels. Par défaut, l'administration applique un abattement de 10% sur vos revenus. Mais si vous utilisez beaucoup votre voiture pour aller travailler ou pour travailler, vous pouvez opter pour les frais réels. Et là, vous utilisez le barème kilométrique officiel, publié chaque année sur impots.gouv.fr, simulateur trait d'union barème trait d'union kilométrique. Ce barème dépend de la puissance fiscale de votre voiture et du nombre de kilomètres parcourus chaque année. Et surtout, il inclut tout. Carburant, entretien, assurance et même l'usure du véhicule. Concrètement, vous multipliez vos kilomètres par ce barème et vous obtenez directement le montant à déduire, avec une prime de 20% pour les rouleurs électriques. Résultat, plus vous roulez pour le travail, plus la déduction augmente. Et dans beaucoup de cas, c'est bien plus avantageux que les 10% automatiques.
0: Benjamin, il y a aussi une subtilité avec le stationnement.
1: Oui, et c'est là que ça devient intéressant. On ne peut jamais déduire une amende, qu'elle soit d'excès de vitesse, d'un stationnement gênant ou une contravention classique. Mais avec le forfait post-stationnement, le fameux FPS, c'est un cas particulier. Depuis la réforme du stationnement, ce n'est plus une amende pénale, mais une redevance d'occupation du domaine public. Donc si ce FPS est lié directement à un déplacement professionnel, et si vous êtes aux frais réels, il peut tout à fait être intégré à vos frais déductibles.
0: Donc tout n'est pas déductible, mais il faut quand même garder les justificatifs.
1: Exactement. La règle est simple, ce qui est une dépense professionnelle peut être déduit. Ce qui est une sanction ne peut pas l'être. Donc on garde les justificatifs, tickets de stationnement, frais de péage, factures, trajets, calendrier professionnel. Et surtout, on ne mélange pas les trajets personnels et les trajets professionnels. Si votre voiture coûte cher, elle peut aussi alléger un peu votre impôt. Encore faut-il connaître les règles et déclarer proprement. Bonne route.
0: Ben merci bien Benjamin et revenez dès le week-end prochain pour vos autres conseils pour rouler malin. Laura Branigan, Self Control, vous vous souvenez ? Gros souvenir ensemble à partager avec ici Roussillon, avant d'aller au marché.

0: C'est Laura Branigan, ici Roussillon, direction Collioure. On aime aller au marché tous les week-ends, on va pas se priver. Et Valérie, ah, qu'est-ce que c'est? J'ai entendu un message d'attente, c'est pour moi ça? Non, en ce moment on entend des trucs bizarres. Hein,
1: allô,
0: allô Valérie de Collioure, comment ça va?
1: Oui, bonjour, ça va très bien.
0: Oh, bah alors vous
1: Collioure
0: êtes...
1: va bien.
0: Bah, Collioure va bien, Collioure est frais, on est à combien? Vous n'avez pas de thermomètre avec vous, mais il fait bon?
1: 15 tout à l'heure.
0: 15, qui dit mieux? 15 à Collioure.
1: Le soleil se lève.
0: Bon, et le soleil se lève en plus, c'est chouette. Il y a déjà du monde sitôt au marché à presque 8 heures?
1: Non, il y a très peu de monde. Bon. On est tous en train de s'installer, ça démarre petit à petit. Bon,
0: les Collioureins, des jeunes encore tranquillement à la maison, ils savent que vous êtes là, ils vont débouler tout à l'heure. Bon,
1: c'est ça.
0: Exactement. Valérie, ils vont tout rafler votre recuit. Celui qui ne sait pas ce qu'est le recuit doit immédiatement en acheter et le goûter. Parce
1: Il doit immédiatement venir en chercher.
0: Immédiatement.
1: Marché des Collioureins.
0: C'est comme un yaourt très doux.
1: Après, il n'y en aura plus.
0: Ah bah après, il n'y en aura plus. Puis là, on n'est pas sur des quantités industrielles, hein, Valérie. C'est vous qui le fabriquez.
1: Voilà,
0: on est dans l'artisanal, on est dans le local. Bon.
1: Voilà, c'est ça. Là, j'en ai 150 ce matin.
0: 150 pots. C'est des petits pots comme des yaourts, c'est ça?
1: C'est des petits pots de 100 grammes. Hein.
0: Voilà, c'est ça.
1: Oh, qu'on a goûté toute la nuit.
0: Ah oui.
1: Qui sont prêts à être mangés.
0: Mais oui.
1: Soit en sucré, soit en salé.
0: Ah, mais exactement. C'est vraiment un goût particulier. Le yaourt peut avoir un côté un peu acide et le recuit est toujours très doux.
1: Tout à fait, oui.
0: C'est d'une douceur incomparable. Oui. C'est vraiment, j'invite tout le monde.
1: Et on peut l'associer avec des fraises, avec tout un tas de fruits.
0: Ça glisse tout seul, tout ça. Il y a, qui s'installe à vos côtés, chère Valérie, là, dans les vendeurs?
1: Alors, à mes côtés, il y a Vincent et son miel.
0: Ah ben, bravo, Vincent et son miel.
1: Il y a Loïc, le maraîcher bio.
0: Bien.
1: Il y a les huîtres, il y a le vin, il y a le fleuriste.
0: Bon, les huîtres et le vin, c'est plus tard dans la matinée, peut-être, hein, vers 10-11 heures.
1: Oh, il y en a qui attendent déjà une assiette. Hein.
0: Ah ouais, déjà, à cette heure-ci, bah, dis-donc.
1: Oui,
0: oui. Ah bah oui, peur de rien. En même temps,
1: on a de bon, on a les fraises, on a les premières cerises qui sont arrivées.
0: Elles sont belles, mes cerises. Bon, très bien. Tout ça, c'est l'ambiance du marché de Collioure jusqu'à 13h. Merci, Valérie.
1: Merci à vous.
0: Au revoir.
1: Bonne journée.
0: Au revoir, dans un instant, le catalan facile avec Julio León qui va nous parler d'une gloire locale, Pascal Comlade. Et dans l'actu locale, on va revenir sur ce raté musical à Canet lors des commémorations avec Tanguy Bocconi. Restez là.
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0: Sommi avec Julio León le week-end pour progresser gentiment mais sûrement en langue catalane. Même si on ne devient pas des pros à la fin, c'est pas grave. Pascal Comlade avec des mots en catalan. Julio, bon dia, Julio.
5: Bon dia tout homme. Aujourd'hui, on va parler d'un artiste qui prouve que pour faire de la grande musique, on n'a pas besoin d'un orchestre symphonique. On va parler de Pascal Comlade, enfant d'El País catalan. Pascal Comlade, c'est ce génie qui a décidé un jour que ses instruments seraient des joguines, des jouets. Des petits pianos en plastique, des guitares miniatures, des sifflets, une véritable jungle sonore qui, entre ses mains, devient une musique incroyable. Mais n'allez pas croire que ce qu'il fait est un jeu d'enfant. Jens Nimica, c'est d'abord un pianiste de haut niveau qui a su maîtriser les codes avant de les détourner. Son style, un mélange de nostalgie et de modernitat radical. Ce qui est fascinant à la Seba Musica, c'est qu'elle est universelle, que l'on soit à Tokyo, Paris ou Barcelone, quand on entend ses notes de glockenspiel, on reconnaît tout de suite sa griffe. Et ce n'est pas une façon de parler. Comme l'AD, c'est une discographie gargantuesque, écoutée à Total Moon, qui va de l'album solo jusqu'à la bande originale de film, en passant par des duos avec des grands noms. Alors, aujourd'hui, faites l'expérience, mettez un disque de Pascal Comme l'AD, laissez-vous porter dans ce voyage qu'il vous propose. Binga, Somi.
0: Merci beaucoup, Julio León. Important aujourd'hui cette grande fête pour la santé. C'est une grande course qui a lieu en ce moment, aujourd'hui, en ce moment, au même moment, à la même heure dans le monde entier. À Poyestre, ça démarre à 13h. Ça s'appelle la Wings, donc comme des ailes, for Life World Run. Donc la course autour du monde pour donner des ailes à la recherche pour la recherche médicale. Donc vous pouvez y aller. Alors vous payez 25 euros pour prendre un dossard et courir. Vous courez pourrez ou pas d'ailleurs. Bon, on vous expliquera tout à Poyestre sur la ligne de départ. N'hésitez pas à participer, c'est une course vraiment pas comme les autres et tout à fait intéressante et caritative. Il est 8h.
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0: Merci de nous écouter, nous sommes le dimanche 10 mai.
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0: Tanguy Bocconi, la bande-son était totalement inappropriée ce 8 mai à Canet.
7: Alors que la commune célébrait ce vendredi la commémoration de la victoire de 1945 sur l'oppression nazie, le chant le plus emblématique de la collaboration et du régime de Vichy, « Maréchal, nous voilà », chanson dédiée à la gloire de Philippe Pétain, a soudainement retenti sur le front de mer où défilaient les figurants en uniforme de soldats alliés, Sarah Khalifi.
8: C'est ici, depuis le camp militaire installé sur la plage, que François a vu le défilé s'élancer. Ce collectionneur préférait rester en fin de cortège à côté des mitraillettes. Soudain,
9: nous sommes trois responsables d'association à entendre en même temps le début de la chanson du maréchal. Elle n'a rien à faire sur l'événement, il y a quelque chose qui ne va pas.
8: Avec ses camarades déguisés en soldats des années 40, il court vers la tente où se trouve le technicien, un jeune homme d'une vingtaine d'années, et stoppe sa playlist de plus de 800 chansons.
9: Il était confus, s'en est excusé, mais il ne connaissait absolument pas de quel maréchal il s'agissait, donc on a fait un petit cours d'histoire et l'a supprimé ensuite de sa playlist.
8: Ce technicien a été embauché par la mairie, selon Guy Toreille, le président de l'association en charge de l'événement.
10: C'est un ingénieur de son indépendant fourni par la ville de Canet. L'erreur est humaine. Je me suis excusé au nom de tous les collectionneurs, précisant bien qu'on y était absolument pour rien.
8: Sur Facebook, l'un des prestataires techniques présente lui aussi ses excuses et la mairie parle d'une erreur, mais cela n'apaise pas la colère de cette habitante de Canet.
11: C'est inadmissible. Je ne pensais pas, moi, en 2026, entendre cette chanson très connotée Pétain. Ça renvoie tout simplement à la collaboration, mais ce n'est pas normal.
8: La mine sévère, elle met en garde. Tout le monde devrait être plus vigilant l'année prochaine.
7: Les explications de Sarah Khalifi à retrouver en longueur sur ici.fr. Et à noter que dans le Vaucluse, la mairie de Carpentras a vécu la même mésaventure. Là encore, c'est une erreur involontaire qui a été évoquée. À Pézières-la-Rivière, la station d'épuration de la commune a débordé hier. Un épisode spectaculaire qui a inondé deux champs d'arbres fruitiers, mais sans risque sanitaire, car heureusement, les eaux déversées avaient été traitées, rassurent les autorités qui parlent d'un problème ponctuel. Dans le Conflent, la départementale 66 a été fermée à la circulation dans les deux sens pendant près d'une heure hier entre Marquichane et Prades. La conséquence d'un dysfonctionnement survenu au niveau des barrières du passage à niveau. La circulation a pu être rétablie peu avant 20h.
0: La croisière maudite touche à sa fin pour les passagers du MV Ondius, contaminés par un antivirus.
7: Et si tout va bien, ils seront tous débarqués à Tenerife ce matin, dans l'archipel espagnol des Canaries. Opération inédite et de grande ampleur qui concerne 150 passagers de 23 nationalités à évacuer sous haute surveillance via un corridor sanitaire entre le port et l'aéroport de Lille. Preuve de l'importance donnée à ce dispositif, les ministres de la Santé et de l'Intérieur espagnol, ainsi que le directeur de l'Organisation Mondiale de la Santé sont venus directement superviser les opérations sur place. Rappelons que 3 personnes sont mortes en raison d'un foyer d'antivirus sur ce bateau de croisière, ce qui fait redouter un risque de propagation d'une nouvelle pandémie. Mais le patron de l'OMS se veut rassurant. Il a écrit aux habitants de Tenerife pour les rassurer. L'évacuation des passagers obéira à un protocole sanitaire très strict, Anne Le Gall.
12: Même si les 150 passagers encore sur le bateau sont asymptomatiques, l'Organisation mondiale de la santé les considère comme des contacts à haut risque. Dans sa lettre aux habitants, le patron de l'OMS a salué la solidarité de l'archipel des Canaries. « Ce n'est pas un nouveau Covid », leur a-t-il rappelé, « mais je sais que vous êtes inquiets et je ne minimise pas la situation ». Selon le protocole établi, il n'y aura donc aucun contact entre ces passagers et la population locale. Le bateau de croisière restera au large du port de Granadilla. Et dans le détail, après un examen médical à bord, les passagers regagneront la terre ferme dans de petites embarcations par petits groupes, les 14 Espagnols en premier, en portant des masques FFP2. Ils rejoindront ensuite en bus l'aéroport de Tenerife avant d'embarquer directement sur un vol retour vers leur pays d'origine. La France, tout comme les États-Unis, le Royaume-Uni, l'Irlande, les Pays-Bas, l'Allemagne ou la Belgique, ont déjà prévu pour cela des avions sanitaires spécifiques. Enfin, à leur arrivée, l'OMS recommande que tous les passagers fassent l'objet d'un suivi spécifique durant 42 jours. C'est la durée d'incubation du virus.
7: Et précision d'Anne Le Gall pour ici Roussillon. Attention, si vous avez décidé de profiter du bord de mer ce dimanche, le littoral de l'Aude est placé en vigilance aujourd'hui de 9h jusqu'à minuit en raison d'un épisode de vagues dangereuses pour la baignade. Des vagues qui pourront atteindre les 1,75 m de hauteur et créer de forts courants. Les autorités alertant également sur des risques de baïnes. Les communes de Port-la-Nouvelle, Le Catte, Gruissant ou encore Narbonne recommandent ainsi de ne pas déambuler sur les digues et les jetées et d'éviter tout activité nautique aujourd'hui.
0: En rugby, c'est l'USAP qui a été submergé hier à Clermont.
7: Les Catalans ont pris la marée, défait 45-14 hier en Auvergne. C'est tout simplement la plus large défaite de la saison pour l'USAP, dominée tout au long du match, avec 6 essais encaissés pour seulement 2 de marqués en début et fin de rencontre. Des joueurs catalans qui n'ont pourtant pas baissé les bras, mais qui sont tout simplement tombés face à bien plus fort qu'eux, reconnaît notre consultante au rugby, Maud Kamata.
13: Oui, score très lourd, mais logique, voilà, on le savait. Clairement, ils avaient besoin de points, donc on se doutait bien qu'ils n'allaient pas tricher sur ce match-là, qu'ils allaient faire leur rugby tout simplement, et un Perpignan qui est encore en dessous, évidemment, et ça va être dur parce qu'on voit les mecs qui lâchent rien, qui sont toujours valeureux, qui sont rageux, qui se sacrifient, et derrière, ça ne score pas. Tous ces efforts perdus pour rien, c'est difficile, mais au point positif, c'est une équipe qui a envie quand même d'exister, tout simplement, et aussi ces jeunes qui font une bonne rentrée, malgré le score, malgré les conditions, mais compliqué. Voilà, parce que tu pars à Bordeaux la semaine prochaine, donc ça va être un match encore très très très difficile pour Perpignan. Il faut qu'il continue à travailler, qu'il lâche pas, parce qu'on a un gros match pour sauver le club dans un mois, donc il faut que les joueurs arrivent à travailler.
7: Une précision de notre consultante Maud Kamata. Et dans les résultats d'hier, Bordeaux a gagné 40-38 sur le terrain de Bayonne, victoire de Toulouse à Toulon, enfin ou plutôt à Marseille, le match a été délocalisé au Vélodrome. A noter également le large succès du Stade Français 59-17 face à Lyon et celui de Montpellier face à Montauban. Le dernier match de la journée se verra le Racing affronter La Rochelle. Et puis en division nationale, scénario rarissime qui s'est joué hier où Narbonne s'est qualifié pour la finale en s'imposant au tir au but face à Albi. Oui, des tirs au but en rugby. Il y avait 29-29 à la fin des prolongations et les Audois ont gagné donc par 7 tirs au but à 6. Les Narbonnais affronteront Nice en finale le week-end prochain et le vainqueur montera en Pro D2. Et puis en rugby à 13, Pia est assuré d'une qualification directe pour les demi-finales du Super 13, l'élite française. Les Pianins combattus Villefranche de Rouergue 48-22 hier et sont donc assurés de terminer deuxième du championnat. Enfin, chez les femmes, la finale annoncée aura bien lieu. Les joueuses du 15 de France, dont la Catalane Anaïs Grandot, titulaire à l'aile hier, ont vaincu l'Écosse 69-28 à Édimbourg. La France affrontera l'Angleterre dans une semaine avec l'objectif de décrocher un premier grand chelem depuis 2018 dans le tournoi des Six Nations.
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7: 8h, tout juste 8 sur ici Roussillon. Le temps, ça se découvre par rapport à hier.
0: Ah oui, enfin ce matin, il s'est encore un petit peu nuageux sur les PO et en journée, il fera plutôt beau soleil. Très belles éclaircies attendues, très peu de vent, c'est du marin à 15 km/h. 25 degrés pour Sorède, c'est le maximum cet après-midi. 24 à Argelès, 21 à Perpignan, 23 à Céré, 20 à Prades, 19 aux Angles. En Catalogne du Sud, plutôt du soleil aussi, à Gérone avec 26 degrés.
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0: Alors souvent, c'est évidemment les Malinois. Ça, c'est une puissance oui. Dans des appartements. Il est évident qu'on ne placera, nous, jamais un Malinois, même bébé, dans un appartement si les gens travaillent et le laissent 5 heures par jour. Hein, et, ça, c'est sûr, ça part souvent au clash. On les retrouve dans les refuges et les allergies, les déménagements. Enfin, voilà, c'est toujours.
1: Il y a des choses qui peuvent se comprendre. Hein, on ne va pas jeter l'anathème sur tout le monde. Et puis il y a des choses qui sont un peu plus agaçantes. Si l'animal reste un petit peu donc sous l'armoire le premier jour, le chien, Mathieu ou le chat, c'est normal.
0: Oui. Alors déjà, pour commencer, je pense qu'il faut quand même dire aux gens quand ils viennent dans un refuge pour adopter un animal, faites confiance aux agents animaliers, aux personnes qui détiennent l'animal depuis déjà longtemps. Et nous connaissons leur passif,
1: voilà, l'historique, leur caractère, leur réaction. Voilà.
0: Souvent, les gens, et de plus en plus, veulent le joli griffon qui est là. Seulement, le griffon, c'est un chien de chasse. Et il ne s'adapte absolument pas en appartement. Ça fait 3 fois qu'il revient. À un moment donné, bon, c'est vrai que les gens nous disent, mais non, nous, on sait, on a déjà eu des griffons toute notre vie. Alors nous, notre réponse, c'est madame ou monsieur, nous connaissons ce chien par cœur.
1: Ça va pas
0: on le vit tous les jours et on connaît son passé.
1: Donc ils insistent, vous craquez quelque part, vous leur laissez prendre le chien.
0: Oui.
1: Bon, et après,
0: en toute sécurité, sachant qu'il n'arrivera rien non plus.
1: Oui.
0: Et on est sûr à 100% qu'il revient. Et ça fait 3 fois que le chien revient. Alors donc, on en sait un peu plus à chaque fois. Hein. C'est un petit peu aussi bien. Enfin, on en sait un peu plus. Donc on sait qu'il pisse partout, sur le plan de travail, chien de chasse. Et voilà, donc il faut faire confiance aux agents animaliers pour le placement des animaux et ne pas se fixer sur le faciès d'un chien.
1: Parce qu'au final, c'est plus de travail pour vous aussi et pour le chien, c'est du traumatisme en plus, ou pour le chat aussi d'ailleurs. Hein.
0: Oui, alors le chat, on a remarqué que c'était beaucoup moins traumatisant que le chat.
1: Oui.
0: Hein, c'est vrai que le chat, souvent, quand il arrive dans un nouvel environnement, il ne connaît pas du tout l'environnement, les odeurs, les personnes, les habitudes. La première chose qu'il va faire, c'est de se mettre en dessous du canapé. Mm-hmm. C'est rare quand l'animal il est de suite, ça arrive.
1: Oui, à l'aise.
0: À l'aise.
1: Ça se peut, mais c'est pas la majorité.
0: Non.
1: Donc sous le lit c'est normal. De là, qu'est-ce qu'il fait l'animal? Il regarde, il entend, il écoute les bruits de la maison.
0: Oui, il faut le laisser tranquille.
1: Il fait connaissance.
0: Parce que l'animal il observe énormément, donc il va observer que monsieur, il va là à la même heure, madame elle fait ci, monsieur, il va beaucoup observer, ne pas aller au contact direct. Hein, Mathieu, je pense que tu vas confirmé, enfin, je passe aussi sur tous les chats, mais aussi les chiens, quelquefois.
1: Notamment avec les enfants qui s'empressent de vouloir les prendre. On les comprend, dans les bras, là, coup de griffe, et on se dit, non, ce chat n'est pas possible.
0: Voilà, faut laisser tranquille, et puis, après, il va manger. Les gens, souvent, ils disent, il a pas mangé, ça fait 2 jours qu'il n'a pas mangé. Ben, c'est normal aussi, des fois. Il va manger à un moment donné, il va passer ses mourir de faim, surtout s'il y a la gamelle, Ne pas laisser la gamelle à côté de lui, parce qu'il se cache. Il faut mettre la gamelle plus loin.
1: Bon, on va revenir dans le détail sur vraiment le processus, pas minute par minute, mais presque jour après jour, dans le bon ordre. Vous donnez, vous, Mathieu, éducateur, des conseils aussi aux gens comme ça qui ont adopté. Vous voyez arriver des gens qui ont eu des chiens nouvellement et qui viennent vers vous parce que justement ça colle pas bien, quoi. Qu'est-ce que vous devez récupérer comme situation?
2: Souvent, le gros problème c'est entre l'énergie du chien et la personne. Et quand on parle de griffons, de malinois, c'est des chiens qu'on va avoir beaucoup plus de difficultés à lâcher. Qui vont partir beaucoup plus vite, souvent qu'on va pas lâcher et qui ont une énergie débordante et du coup ça va faire un amalgame complet et voilà, c'est bien comprendre et prendre son temps de pas avoir un coup de cœur que physique. Il faut prendre le chien dans son ensemble et comprendre que notre environnement, il va pas s'adapter, c'est choisir le chien qui va correspondre à l'environnement. Donc il faut pas inverser les rôles. Être très patient, quoi. Alors ça sollicite davantage les visites, mais vaut mieux faire 3 ou 4 visites et embêter les gens, les agents, que de ramener le chien 3-4 fois.
1: D'accord.
2: Là, c'est plus traumatisant pour tout le monde.
1: Vos questions sont les bienvenues, mesdames, messieurs. Corinne peut répondre. On fait de notre mieux pour répondre aussi. Mathieu, de votre côté, que faire se peut. Sur ce thème de l'adoption, les premiers jours à la maison, les premières semaines aussi. N'hésitez pas, 04 68 35 5000.

0: Vient-elle la légende de Jimmy, ici Roussillon, l'émission des animaux à 9h20 jusqu'à 10h.
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0: Évidemment, vous les aimez, nous aussi, les animaux, les chats, les chiens. Il y en a des millions en France et vous en avez à la maison. C'est pourquoi vous êtes fidèle à cette émission et à nos invités, au propos de nos invités qui sont des professionnels. Mathieu est avec nous, il est éducateur à Espira de l'Agly. Corinne, vous tenez ce refuge à Poyestre depuis tellement longtemps. Chats et chiens sont votre quotidien. Lorsqu'on veut adopter, alors évidemment, on insiste sur l'aspect comment dire, pérenne de l'adoption. Si on adopte, c'est pour longtemps, c'est pas pour ramener l'animal à son point de départ. Tout le monde veut bien faire, hein, de toute manière, c'est pour le bien de tous. Vous, Mathieu, vous êtes confronté donc à des adoptants qui sont parfois dépassés dans les premiers jours. Il faut les questionner beaucoup le futur adoptant sur ses attentes, sur son caractère, pour réussir à le cibler, lui, d'abord, son caractère, pas seulement celui du chien.
3: Ah, ça, c'est pour la partie adoption, quoi. Ouais. Une fois qu'il est adopté, c'est fini, quoi. C'est comme, même si on prend un chiot qu'on achète hein, dans un élevage, c'est une fois qu'il est là, il est là, hein, c'est trop tard. Hein.
0: Donc, quand on se marie avec quelqu'un, finalement. Hein. Enfin, quand c'est fait, c'est fait.
4: Mais bon, après, on jure devant Dieu et devant monsieur le maire que c'est pour toujours, mais
0: ce que je veux dire, c'est qu'il faut
3: un peu plus dépendant.
0: Il va y avoir des compatibilités et des incompatibilités.
3: Bien sûr.
0: C'est ça. On peut donner un exemple, par exemple ?
3: Eh bien, l'énergie du chien, comme je disais tout à l'heure, ça c'est vraiment quelque chose d'important.
0: Si c'est un chien calme, plan-plan ou très, très sportif.
3: Ouais, c'est ça.
0: Par exemple.
3: Et puis si on va pas faire de grosses promenades, prenez peut-être pas un jeune chien.
0: Oui,
3: un jeune chien de chasse, un jeune chien de berger qui a besoin de se dépenser. On sait qu'il y a des chiens qui sont très très endurants, qui sont faits pour ça. Prenez un border collie, vous pouvez l'emmener à la Massane, redescendre. Le temps de revenir à Perpignan, il sera reposé, quoi. Donc si on fait juste le tour du quartier, il va falloir adopter un chien plus âgé.
0: Okay.
3: Et là, le gabarit n'a pas trop d'importance si le chien est tranquille. Un chien adulte, on connaît mieux son caractère qu'un jeune chien, qui est encore en train de se construire.
0: Au refuge, vous ciblez un petit peu de manière alors très simple et tout à fait transparente les gens qui viennent, parce que vous leur demandez de remplir un petit questionnaire, notamment sur l'adresse, et ça en dit long sur la possibilité d'adopter ou pas tel animal.
4: Bien sûr, donc on commence toujours par faire visiter le refuge aux personnes, hein, si on n'a pas trop le temps, des fois on a du monde à l'accueil, donc on dit allez visiter le refuge. Et si vous voyez un animal avec le descriptif sur chaque box de ce que nous connaissons, vous correspond, à ce moment-là, vous prenez une photo du chien,
0: de l'animal désiré,
4: dossier, on vous en dit plus. Voilà. Et à la suite de ça, on parle avec les gens, on fait remplir un questionnaire.
0: Situation de la maison, situation financière, familiale, un petit peu tout ça, vous allez un petit peu dans le privé quand même.
4: Mais en fait, c'est pas tellement du privé, c'est pour le bien-être de tous.
0: Ouais. Mais les gens répondent volontiers.
4: Ah oui,
0: sur leur salaire, sur leurs revenus. Pas les revenus.
4: Non, on demande juste s'ils travaillent, s'ils sont en CDI.
0: D'accord.
4: S'ils sont en CDD ou en saison. C'est important, hein, les saisons. Bon, l'hiver, ils sont disponibles, tandis que l'été, ils sont pas du tout disponibles. Donc, faut penser à tout ça. S'il y a une personne qui peut garder le chien, ou il y a des pensions, il y a plein de choses. On cible aussi les personnes qui ont des enfants en bas âge, parce qu'il y a des chiens qui sont là.
0: Ça, il faut le dire absolument.
4: Ah oui, parce qu'il y a, bien absolument. Sûr, il faut tout dire. Plus on en sait, plus il y a un échange, plus on fait des jolies adoptions.
0: Voilà, des adoptions réussies,
4: bien sûr.
0: Avec des animaux qui sont bien placés au bon endroit, en fait.
4: Oui, voilà.
0: C'est pas qu'il y ait des mauvaises personnes.
4: Non.
0: C'est qu'il y a des correspondances qui se font pas.
4: Bien sûr. Et selon l'âge de la personne aussi.
0: Exactement. Ben, merci pour tout cela. Ça s'appelle comment ce questionnaire? Il a un nom?
4: Un questionnaire d'adoption.
0: D'adoption. Il y a une autre chose qui est relativement nouvelle qui engage. Alors ça, autre chose, mais il faut en parler aussi aux futurs adoptants qui nous écoutent. C'est quoi cet engagement?
4: Alors c'est pas tellement nouveau. Enfin, c'est depuis 2022. C'est une attestation d'engagement et de connaissance pour l'acquisition d'un chien ou d'un chat. Ça permet de savoir ce que c'est un peu la loi, les besoins du chien, le coût que ça peut représenter. Il faut s'engager à ne jamais avoir été condamné pour maltraitance animale.
0: Donc comment ça se passe? Vous avez un formulaire qui est déjà pré-rempli, que l'on lit et qu'on signe, lu, approuvé, tout ça.
4: Oui, alors chacun peut l'imprimer sur Internet.
0: Ok, d'accord.
4: Voilà, tout le monde l'a sur Internet.
0: Et ça, on est censé le connaître.
4: Oui, vous êtes censé le lire.
0: Depuis
4: 2022,
0: déjà. Le lire.
4: Et si vous êtes d'accord, vous signez. Et il y a un minimum de 7 jours pour pouvoir prétendre d'adopter un animal.
0: D'accord, mais c'est obligatoire en réalité, sinon c'est au pénal. Hein.
4: Oui,
0: carrément. Donc
4: oui.
0: C'est bon à savoir aussi. On a bien choisi son chat, on a bien choisi son chien, on va l'amener à la maison, et là il y a plein de choses à faire et on va y venir. On va rentrer dans le cœur du sujet. Les premiers jours à la maison, le premier jour à la maison avec chien ou chat. Des questions de votre côté, si vous en avez, n'hésitez pas, ou des témoignages avec votre expérience. Vous qui nous écoutez, votre expérience nous intéresse. 04 68 35 5000.
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2: Je vais vous faire une belle création faite par mes petites mains, une petite fleur en tissu. Il a adoré, en plus il m'a dit que sa maman était couturière. Et sa femme s'appelle Aurélie, comme moi.
1: Bon, alors écoutez, alors là, incroyable, incroyable.
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0: L'émission des animaux suite dans un instant, mais d'abord ce bon plan via le WhatsApp de la radio. Vous laissez un vocal vous-même si vous organisez un événement dans les PO et on le diffuse. C'est du flamenco aujourd'hui dont il s'agit dans ce message.
2: Bonjour, c'est Jacqueline du Festival Ascension Flamenca. Je vous rappelle que du 14 au 16 mai aura lieu la 16e édition de ce joli festival à Bagnoul-sur-Mer. Ce sera pendant 3 jours d'immersion totale dans le monde du flamenco. Je compte sur vous.
0: Merci beaucoup. N'hésitez pas à faire comme Jacqueline, 04 68 35 5000. Vous prenez votre téléphone, vous rentrez le numéro de la radio sur le WhatsApp, 04 68 35 5000, et vous laissez un vocal, 20 secondes, original si possible, et vous êtes diffusé, voilà, sur votre radio préférée et la première DPO.
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0: Chat chien, adoption les premiers jours à la maison, c'est le thème aujourd'hui avec Mathieu qui est éducateur à Espira de l'Agly, avec Corinne qui dirige un refuge depuis longtemps à Poyestre. On a choisi son animal, ça y est, on est tombé en amour, on a bien discuté avec la personne du refuge ou la personne qui connaît l'animal pour savoir quel est son caractère, quelles sont les possibilités de cohabitation à la maison, si ça fonctionne, pof, l'adoption se fait. Ok, on arrive à la maison avec le chien ou le chat. Ces premiers jours, alors, comment fait-on? Il y a du monde à la maison, est-ce qu'on fait les présentations tout de suite? Comment on fait avec un chien, par exemple, Mathieu?
4: Bon, pas de surpopulation, on fait juste les personnes qui habitent
0: dans
4: la
0: maison. On fait calme, on n'invite pas tout le monde.
4: On met pas d'éducation en place, on met des règles, simplement.
0: D'accord.
4: Donc, c'est pas la peine de lui faire visiter toute la maison, okay. Il n'a pas le droit d'aller dans les pièces plus tard. Autant qu'il ait un petit espace où il sait où est son tapis, où est sa gamelle, tranquillement, il prend ses marques et au fur et à mesure, on ouvrira les portes. Il vaut mieux serrer et ouvrir après que d'être open bar et après de resserrer. C'est plus compliqué dans ce sens-là. Quoi.
0: Donc on a choisi en amont déjà l'espace qui lui sera dédié au départ. Voilà. Généralement, c'est quoi? Le salon, c'est bien?
4: Une partie du salon. Maintenant, c'est des grandes pièces. Alors parfois, même la cuisine, si c'est une cuisine qu'on peut, on peut mettre une petite barrière ou quelque chose, ça peut être pas mal.
0: D'accord.
4: Le tout, c'est de créer une ambiance tranquille où le chien a ses repères. Il commence à connaître les personnes de la famille. On ne va pas empêcher les enfants d'y aller, hein. Mais d'observer comment ça fonctionne, quoi. Comment le chien fonctionne.
0: Okay.
4: Si le chien est fuyant, on va plutôt essayer de le faire venir à nous que d'aller vers lui. S'il a besoin d'aller à son couchage se reposer, ce qui est rare, hein, souvent les chiens ont un peu la bougeotte quand ils arrivent dans une nouvelle maison.
0: Oui.
4: Ben on les accompagne. Et après, on peut partir un petit peu à l'extérieur, en promenade si on a sécurisé le harnais et la laisse.
0: Tout de suite le premier jour?
4: Oui, mais à partir du moment où on ne fait pas une rando directement. Oui, oui. Mais on peut faire un tour de quartier. Aérer la tête du chien, c'est pas mauvais. Mais attention. On connaît pas le chien, donc il faut prendre des garanties.
0: C'est-à-dire?
4: Mais si on met un collier, on s'assure qu'il est bien serré. Si on met un harnais, on prend pas le premier harnais qui s'enlève facilement, quitte à avoir deux attaches. Et puis, on va partir plutôt sur une longe que sur une laisse, quoi. Plutôt 3, 4, 5 mètres que 1,50 m où le chien est tout de suite en tension.
0: D'accord.
4: Et s'il veut s'enlever le harnais, il a juste à se retourner, quoi.
0: Premier pas dans la maison, il y a des enfants, qu'est-ce qu'on fait? On dit aux enfants de rester à l'écart ou on continue de bouger naturellement? Ou les enfants tendent la main ou pas?
4: Essayez, Michel, de laisser les enfants à l'écart et vous.
0: Bon, d'accord, c'est vrai, j'avais oublié. Un oubli, pardon. Est-ce qu'ils ont le droit de s'approcher, les enfants?
4: Oui, ils
0: tendent la main comme ça, ouverte, pour se faire sentir, par exemple?
4: De leur apprendre à appeler le chien et à le faire venir.
0: On
4: peut jouer un petit jeu de travailler le prénom du chien, le nom du chien. On se met à plusieurs avec des friandises et on l'appelle. Et dès qu'il vient, il a une friandise.
0: Merci.
4: Et on lâche et le suivant appelle et on crée une interaction. Et en même temps, on fait passer un petit peu le prénom ou le nouveau nom qu'on veut lui donner. Quoi.
0: D'accord. Qu'est-ce qui se passe dans la tête du chien le premier jour où il arrive à la maison? Il est content? Il est inquiet? Qu'est-ce qu'il ressent?
4: Alors, suivant le chien, mais souvent, il y a de l'excitation par nervosité. Mm-hmm. D'accord. Et si c'est un chien qui est réservé, il risque d'être un petit peu introverti.
0: D'accord.
4: À ce moment-là, vraiment, là, on joue la carte de la patience. On sait qu'on en a pour quelques semaines, quelques jours dans le meilleur des cas, quelques semaines, mais on s'en fout. S'il faut un an pour qu'il s'adapte, il faudra un an. On doit être à sa disposition. Il y a aucun stress à lui rapporter en plus.
0: Si c'est un chat, alors ça c'est plutôt votre partie maintenant, Corinne. Le premier jour, c'est différent un chat. Hein. Qu'est-ce qu'on fait pour le premier jour? On lui réserve aussi peut-être une pièce ou on laisse tout ouvert? Ça dépend.
5: Oui, ça dépend. Le chat, souvent les gens nous appellent dès l'arrivée de la maison. Ils disent, il s'est mis en dessous du canapé ou en dessous du meuble et il bouge pas. Ça fait 2 heures, il bouge pas.
0: Normal.
5: Bon, après, c'est normal. C'est rare quand le chat il déambule comme ça dans la maison. Oui. Il y a les odeurs, il y a tout qu'il faut prendre en compte. Donc le chat, on le laisse tranquille les premiers jours.
0: C'est lui qui va faire à son rythme.
5: Mais oui, parce qu'il va nous observer en fait. Il va tout regarder.
0: Exactement. Ça, c'est le premier jour. Donc, on a aménagé donc sa couchette, on a mis sa litière, on a mis sa gamelle. On rappelle que l'eau et la nourriture, ça doit être un peu séparé parce que sinon, ça se salit.
5: Oui, hein, tout à fait.
0: Et la litière, c'est beaucoup plus loin parce qu'ils aiment pas manger. C'est à comme côté. Nous dans les toilettes.
5: Bien sûr, hein, exactement.
0: On mange pas sur le trône. Voilà, bon, ça, on le rappelle au passage. La règle des trois, c'est-à-dire trois jours, trois semaines, trois mois, ça correspond à quoi, Corinne?
5: Alors c'est pas comme disait Mathieu tout à l'heure, c'est pas obligatoirement trois jours, c'est selon.
0: Ça correspond. Ça veut dire quoi?
4: C'est un repère.
0: Un repère. Trois jours, pourquoi? Pour découvrir.
5: Oui,
0: pour se remettre du choc du changement, non?
5: C'est voilà, tout à fait. Et puis aussi bien les gens qui l'adoptent que l'animal, que le chat.
0: Trois jours d'observation mutuelle.
5: Voilà.
0: Ensuite trois semaines pour se sentir quoi, plus détendu,
5: plus à l'aise.
0: Et trois mois pour se sentir chez soi vraiment.
5: Voilà.
0: Avec les pantoufles.
4: Oui,
0: du chien et du chat.
5: Tout à fait.
0: Très bien. On continue cette exploration de l'arrivée de l'animal dans la maison dans un tout petit instant. Après une chanson évidemment. Et alors là tout le monde est content. Tout le monde est façon disco de toutes les couleurs puisque c'est Abba qui se pointe avec Waterloo.
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0: C'était à Bave, à Waterloo, il est 10h20.
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0: L'émission des animaux suit jusqu'à 10h en direct. Christophe Guiton est en vacances, il va bien, il vous remercie, il reviendra la semaine prochaine. En attendant, Corinne est là, un gîte, une gamelle, c'est le refuge de Poyestre. Et Mathieu, éducateur canin à Espira de l'Agly, est là aussi, le thème du jour. Adoption, les premiers jours à la maison et les jours suivants, on va y venir. Donc on a vu qu'il faut être patient de toute manière, il faut s'armer de patience. L'animal va devoir observer, et nous aussi, observer un petit peu ses envies, ses besoins. La première nuit va arriver, la première nuit se passe. Alors voilà. Mathieu, ça a l'air de vous intéresser cette question. C'est important la nuit, c'est inquiétant.
2: Mais qu'est-ce qu'on fait du chien la nuit?
0: Qu'est-ce que je vous le demande, moi, c'est votre
2: pied. Il dort où?
0: Et voilà.
2: L'idéal, c'est de choisir l'endroit où il va dormir, oui. Et dormir à côté.
0: Ah.
2: Donc pas dans le tapis, mais sur le canapé par exemple, à proximité.
0: Ah, ça c'est l'idéal, c'est que l'humain va faire l'effort d'aller dormir sur le canapé.
2: Oui.
0: Près du chien.
2: Parce que si on commence à le prendre dans la chambre, on ne sait pas si la suite va... En général, d'accord, le chien va vouloir y rester.
0: Pourquoi faire ça? Pour lui dire quoi? Pour lui dire, t'inquiète pas.
2: Le rassurer,
0: d'accord.
2: Ouais, de la présence, parce que la nuit, c'est un autre monde. Mmh. Donc là, il va se retrouver tout seul. C'est un peu comme le premier jour où on part de la maison, il se retrouve tout seul. Mmh. Il faut essayer de se mettre tout seul dans sa maison, sans bruit.
0: Oui.
2: Et c'est intimidant, c'est pour ça qu'il faut se mettre à la place du chien. Mais la première nuit, il faut se mettre à côté. Les premières nuits, il vaut mieux en prévoir plusieurs. Et dès qu'on sent que le chien il est à l'aise, on peut repartir dormir dans son lit.
0: D'accord. Et on continue d'instaurer des règles, c'est ça, toujours?
2: Toujours.
0: Alors, comment on instaure une règle? Moi, je ne sais pas faire ça avec les chiens. Hein. Alors, expliquez-moi.
2: Mais, par exemple, si
0: première règle, propreté, par exemple, ou la chambre.
2: Ah, la propreté, c'est l'orienter. Si c'est un chiot, c'est l'apprentissage. Si c'est un chien adulte, c'est l'orienter. Comme on disait, si on se lève le matin, la première chose à faire, c'est de le sortir dans la cour ou
0: tout de suite, parce qu'il a envie de faire pipi.
2: Oui.
0: Direct. Même si on n'a pas mis son mascara, son rouge à lèvres.
3: C'est ça.
0: Voilà, on sort comme
3: la mousse à raser, tout ça, oui. Voilà.
0: Ok, première chose, on le sort, ça c'est la règle.
2: Bien sûr.
0: Qui vaut pour la maison. Ensuite, sur le tableau des règles, on écrit quoi en deux?
2: Pour la nourriture, on choisit l'espace. Vaut mieux avoir la nourriture au début à volonté si c'est pas un chien qui est goulon. Qui dévore.
0: Voilà.
2: Et sinon, on va plutôt lui faire chercher sa nourriture. On lui étale par terre, comme on disait, on met dans des jouets.
0: Par terre, c'est bien, vous avez dit ça tout à l'heure en antenne. Pourquoi c'est bien par terre et que c'est mieux que dans des gamelles?
2: C'est une vraie activité. Un chien qui mange, déjà une gamelle, c'est plus humanisé.
0: Oui.
2: D'accord. Donc quand on a des chiens qui dévorent, ils vont se goinfrer.
0: Oui, c'est aspiré dans lui.
2: Autant aller leur faire chercher la nourriture.
0: Donc on balance les croquettes en mode 1000 confettis.
2: Si on a une terrasse, on peut même mettre sur la terrasse, le tour de la maison.
0: Éparpille.
2: Lui donner une activité, c'est génial. La nourriture, c'est ce que tout être vivant doit faire tous les jours. Le chien, il n'a plus rien à faire. Donc si on peut retravailler la nourriture, faites-le.
0: D'accord.
2: À 100%.
0: Donc croquettes disséminées partout, comme ça il est occupé.
2: On y va tranquillement. Au début, on lui fait d'abord découvrir l'environnement.
0: Oui.
2: Mais disons qu'on prend un chien qui vient d'arriver, qui est goulu, on va lui mettre les croquettes autour de la gamelle. Ou dans un jouet, d'accord? Mais tranquillement. Et puis, on va faire attention avec les enfants et même nous, en tant qu'humains, au niveau des réactions.
0: Oui, parce que là, il y a risque de morsure autour de la gamelle.
2: Donc, on peut avoir le chien le plus gentil du monde, mais pour la gamelle, on n'y touche pas.
0: Ça, c'est sacré.
2: Donc, allez pas vous acharner à ce qu'il réponde et ce qu'il remue la queue quand vous approchez. On le met tranquillement dans une pièce à côté, il mange tranquillement, il a fini, on le sort et c'est fini.
0: Donc ça participe de notre éducation à nous aussi et celle des enfants. On dit bien aux enfants, on relaie l'info que l'animal, on le respecte quand il mange, on n'y touche pas.
2: Chacun sa place. À table, c'est pareil dans l'autre sens. On se met à table, le chien, il n'a rien à faire à côté.
0: D'accord.
2: On ne connaît pas ses réactions et puis on va éviter d'avoir des nouveaux problèmes. Si le chien monte sur la table, on ne va pas être content.
0: Pas trop.
2: Et on va créer des problèmes en fait. Donc chacun sa place.
0: Et ça, normalement, si c'est instauré dès le début, un chien va le comprendre et vraiment obéir aussi à ces règles-là.
2: Après, il y en a qui vont plus insister, donc ça va être plus long.
0: Quel est son intérêt, lui, dans sa tête? Pourquoi il obéirait? Pourquoi il ne va pas se rebeller?
2: Oui, c'est ça. C'est tout le début de la frustration, de l'apprentissage à la frustration.
0: D'accord.
2: Comme la frustration avec les fruits pour Michel, les carottes.
0: Voilà, ça y est, il a tout dit. Il n'a pas pu se retenir. Sinon, je mange des radis et des olives à 7h du matin et j'enchaîne sur des pamplemousses et des carottes.
2: Alors, l'apprentissage à la frustration, Michel?
0: C'est dur. Si vous me privez de mes fruits et légumes le matin, non, je ne suis pas bien.
3: Et voilà.
2: C'est l'apprentissage pour.
0: Donc, qu'est-ce que vous allez faire? Mettre mon pamplemousse à l'autre bout de la pièce?
2: Pas si loin.
0: Plus loin.
2: Pas touché.
0: Ah non?
2: Pas touché, pas regarder.
0: Ça me bouleverse, ce que vous me dites. Bon, il faut que je continue cette interview. On en est où? Deuxième jour à la maison. On a passé la nuit et c'est bien passé. Deuxième jour à la maison. L'animal reste peureux. Mince, le chat ou le chien, qu'est-ce que je fais?
2: Bon, on est encore dans la phase.
0: On est dans la phase du début.
2: D'apprentissage. Il faut créer le relationnel. C'est le plus important. Il faut que le chien ait un référent. Comme on dit, parfois, c'est toute la famille, mais souvent, c'est quelqu'un.
0: Il vaut mieux que ce soit une personne?
2: Oui, si. Quand il y a un couple, en général, un couple mixte, c'est plutôt la femme qui va servir de référent parce que c'est le côté maternel, d'accord. Et puis l'homme a besoin de plus de temps, de patience, de créer du lien, d'aller faire des promenades, etc. Mais voilà, le plus important, c'est qu'il y a un repère. Ça se fait assez naturellement en général, mais si ça bloque, redoublez d'efforts. Tranquillement, n'allez pas sur le chien cash, prenez le temps de le faire venir, de vous accroupir. D'éviter de se passer par-dessus, de tendre les mains sur le chien.
0: J'allais vous poser la question, comment le touche-t-on, quoi? Comment on va vers lui pour le toucher, quoi?
2: Ça soit sur une chaise, ça soit par terre, sur le canapé, le chien vient, on le caresse tranquillement.
0: S'il vient pas, tant pis.
2: Et s'il vient pas, pour l'instant.
0: Là, la frustration, elle est pour nous aussi. Ouais, on met le pamplemousse plus loin.
2: Voilà, c'est ça.
3: Il ne faut jamais insister.
0: Oui, parce qu'il y a une partie de frustration de tous les côtés, du coup. On a tous envie de se jeter sur l'animal et de lui faire des gros bécos et des papouilles.
3: Mais ça, faut pas le faire.
0: Il faut pas
3: au
0: début, c'est ça. Il faut se retenir. Il faut se retenir.
2: Et à l'inverse, quand on a un chien qui est trop avenant, attention aux sauts, etc., ça peut faire partie des règles. S'il nous saute dessus, on peut simplement se tourner et lui dire que tant qu'il saute, il n'aura pas de caresse. Mais on n'est pas obligé de crier, encore moins de violenter.
0: Ça ne sert à rien, au contraire peut-être. Est-ce qu'on instaure des rituels horaires? Alors chat et chien, ça va peut-être être différent, de jeu, de sortie, de calme, de sieste. À la minute près, quoi, ou au quart d'heure près, est-ce que c'est important, Corinne? Pour les chats, ils le font eux-mêmes.
3: Ils le font eux-mêmes.
0: Ils instaurent leur rituel.
3: Voilà, l'avantage des chats, c'est qu'on peut le laisser la journée seul, et puis ils nous retrouvent donc le soir, et là, on peut jouer avec eux. Il n'y a pas de règles, c'est eux qui décident, en fait, les chats. C'est quand ils viennent, ils décident. Il faut toujours qu'ils aient des croquettes à disposition, ça, c'est certain, de l'eau. Et puis, ce qu'ils aiment bien, les chats, c'est pas trop les habitudes. C'est-à-dire que si vous avez un bel arbre à chat, vous changez de. Des fois, ils dépriment, vous changez de pièce, vous changez d'endroit.
0: Pourtant, on dit que les chats n'aiment pas le changement.
3: Oui, mais il y a des fois, mais c'est bien aussi, les chats qui ne sortent pas.
0: Ouais.
3: Il faut quand même des activités mentales.
0: D'accord, Donc, changer un peu les choses d'endroit.
3: Ou même changer d'arbre à chat, j'ai envie de vous dire.
0: J'ai noté que j'ai changé, sans vouloir faire exprès. Oui. J'ai changé. Et du coup, elle s'en sert là où...
3: Alors, voilà, ils sont curieux, ils aiment bien, devant une fenêtre, si c'est possible.
0: Modifier,
3: modifier un petit peu.
0: Pour les chiens, c'est différent? Les rituels?
2: Voilà, après, attention aux gros rituels parce que les chiens prennent vite le pli. Ils aiment bien la routine. Ouais. Ils aiment ou ils n'aiment pas, mais en tout cas, une fois qu'ils sont calés dessus, un chien qui attend la nourriture, si vous êtes calé, il va être là, quoi.
0: L'estomac va savoir quelle heure il est, quoi.
2: Oui, c'est ça. Donc, faites pas des fausses habitudes si vous allez reprendre un rythme qui est complètement différent.
0: Vous n'êtes pas capable de le tenir. Oui. D'accord, entendu.
2: Après, par exemple, les promenades, on va dire, si on parle de promenade, de temps de promenade, c'est toujours sur le moyen terme. Par exemple, si je mets en place 3 jours avec 3 grosses promenades et après plus rien, c'est nul aussi.
0: Ouais.
2: Vaut mieux dire sur la semaine, je vais pouvoir le promener 5 heures, mais tenir ces 5 heures sur le mois, quoi. Et le chien va s'adapter dans la durée.
0: Ça nécessite aussi une belle connaissance de soi-même, de ses capacités, de se projeter dans quelque chose qu'on ne connaît pas encore, de se dire un jour je vais avoir un chien, il va falloir que je fasse ça, qu'est-ce que je suis capable de faire? Avant de l'avoir, je ne le sais pas moi-même, donc il faut quand même se mettre peut-être une moyenne plutôt que trop ou pas assez.
2: C'est une très bonne remise en question, un chien.
0: Ouais, c'est vrai.
2: Et on a plus de facilité avec un chien qu'avec un enfant. Malheureusement pour le chien, mais avec le chien on va apprendre beaucoup à se connaître si on veut faire ce travail-là.
0: Ouais.
2: Et le chien va se caler sur nous, il va même se synchroniser au niveau émotion. Et c'est là où ça devient intéressant parce qu'on a une autre relation beaucoup plus profonde.
0: Suite de cette discussion passionnante sur les fruits, sur les pamplemousses, les chiens, les chats, votre côté, si vous avez une réflexion, n'hésitez pas. Le WhatsApp est là aussi pour ça, pour nous écrire, si vous le souhaitez, 04 68 35 5000, avec Mathieu et avec Corinne et ici Roussillon.
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0: fasse ça.
1: Étienne Dao, tombé pour la France. Ici Roussillon, on est en pleine émission des animaux et c'est Corinne que vous venez d'entendre me répondre parce que je lui raconte que je suis en train de me faire griffer par un nouveau chat à la maison et qu'elle me mord aussi un peu de temps en temps. Bon, je la laisse faire, donc je suis massacrée des bras. Et Corinne, vous me dites, c'est parce qu'elle m'aime.
2: Oui, c'est parce qu'elle vous aime. Non, parce qu'elle vous aime.
1: Vous croyez ce que vous dites là, sérieusement?
2: Oui. Alors, il y a griffer et morsure, je veux dire.
1: C'est un pitbull, quoi.
2: Mais moi, mes chats, ils viennent et puis à un moment donné, ils s'excitent après le bras. Je dis, maman, je t'aime. Mais oui.
1: Ah, c'est ça, ce mec. Non, c'est pas ça. Pardon, on s'égare. Alors, on est adoption, mode d'emploi. Les premiers jours à la maison, très important. On a vu avec Mathieu et avec vous, Corinne. Patience, un plan d'attaque aussi, donc des règles. On en a parlé avant, on sait que telle pièce sera pour lui, tel endroit. Il faut lui consacrer du temps pour sortir. Le pipi du matin, on en a parlé, mais faut revenir sur la propreté.
2: C'est ça.
1: La mordeuse là qui me griffe, elle m'a fait un petit popo dans la douche le premier jour.
2: C'est pas grave.
1: J'ai pas grondé, j'ai ramassé. De toute manière, quand on prend un animal, on va en ramasser du.
2: Oui.
1: Hein, donc c'est un oubli, c'est quoi? C'est une méconnaissance, c'est un stress. Pourquoi le chat fait ça ou l'animal?
2: Alors
1: quoi,
2: ça peut être un stress. Ça peut être la litière qui ne lui plaît pas.
1: Alors qu'est-ce qui lui plaît pas dans la litière? Alors,
2: ça peut être le grain. Voilà, le parfum de la litière. Ça peut être plein de choses. Oui.
1: Donc.
2: Mais souvent on entend ça. Mon chat, il fait pipi à côté de la litière, donc il faut changer la litière ou d'endroit ou
1: jusqu'à ce que ça aille, parce qu'il n'y a pas de raison.
2: Exactement.
1: D'accord.
2: Oui, mais exactement.
1: Alors, qu'est-ce qu'il faut instaurer pour le rituel du chien et du chat en matière de propreté? Vous voulez y aller, Corinne? Allons, on se lance.
2: Sur le chat,
1: parce que le chat.
2: Le chat, on dit toujours aux gens quand ils amènent le chat à la maison. Donc faut que tout soit prêt, hein, la litière, la gamelle, tout soit nickel, voilà. Et ensuite, le chat quand il sort, vous le prenez et vous le mettez dans la litière
1: directement,
2: ou en face de la litière. Ouais. Comme ça, il sait où sont les toilettes. Ouais. Surtout quand la maison est grande, voilà.
1: Même tout petit. Même les petits de 1 mois, 2 mois, mais il faut des litières plus basses, hein, des petits bacs. Pour pas faire de l'escalade.
2: Voilà.
1: Ils savent ce que ça veut dire.
2: Très jeune, très jeune. Si c'est une grande maison, c'est bien de mettre 2 litières. Voilà.
1: On dit que c'est toujours une litière par chat plus une, il paraît.
2: Voilà. Oui, moi j'ai 3 chats, j'ai 2 litières.
1: Bon, non, c'est un point en moins pour vous.
2: Ça va bien aussi.
1: Je note mauvais traitement.
2: Non, ça va bien, ça va bien aussi. Mais tant qu'ils sont propres et tout, voilà, tout va bien. Mais c'est vrai quand ils font dans la baignoire ou à côté, c'est qu'il y a un stress, il y a quelque chose qui ne va pas.
1: Bon, d'accord.
2: Quand ça va bien, ils vont faire dans la
1: baignoire. C'est un message.
3: On peut leur apprendre à faire dans les toilettes directement.
1: Oui, mais alors ça, par contre, là, quand même,
3: c'est pratique.
1: Oui, c'est pratique, mais bon, si vous y arrivez, vous me faites signe, Mathieu.
3: Après
2: les toilettes,
1: passoire
3: avec de la litière dedans.
2: Plus pour nous,
1: là pour le chat.
3: Et après, vous enlevez la passoire.
2: Oui.
3: Vous stabilisez le rebord, c'est tout.
1: Vous avez essayé?
3: Oui, ça marche.
1: Avec qui? Avec quoi? Avec un chien?
3: Oui.
1: Avec un chien? Avec quoi, un chien?
3: Faites peur, Michel.
1: Avec un chat. Et ça a marché.
2: Avec un chien?
3: Avec un chat, non.
1: Avec un chat, d'accord.
2: Cette conversation est surréaliste.
1: On en est où? Alors, on en est où? On est dans la litière bien choisie.
2: Donc voilà, si vous. Alors, nous utilisons, nous, des litières, en tant que refuge, ce qu'on nous amène. Déjà, merci à tout le monde, toutes les personnes qui nous aident. Et souvent, on donne un peu de litière aussi au départ du chat. Comme on donne la nourriture, comme on donne tout ça pour faire la transition.
1: D'accord.
2: Aussi bien la litière aussi.
1: Oui. Ah oui, ok. Voilà. Le refuge donne pour que...
2: Oui, parce que quand ils sont propres, autant qu'ils soient propres à la maison aussi. Oui. Il faut que la litière soit relativement grande. Mmh. Alors ça aussi, il y a des litières trop petites par
1: rapport
2: étroite. Au chat.
1: Et lui, il a les fesses dehors, il fait à côté.
2: Mais ça, c'est pas bien.
1: Ce qui se
2: passe, même si vous pouvez prendre une grande litière, le chat, il sera à l'aise et il ira plus facilement.
1: Ouais, merci Corinne.
2: Avec plaisir.
1: Vous êtes arrivée pour nous rappeler les basiques, les fondamentaux du chien, de la propreté, Mathieu. Attention.
3: Soyez intelligent.
1: Tout le monde vous écoute.
3: Soyez intelligent. Le chien doit s'adapter à votre environnement.
1: Oui.
3: Donc, à nous de mettre en place les circonstances favorables. C'est-à-dire que, si le chien ne sait pas se retenir ou demander pour sortir, il va falloir anticiper ses besoins. Donc, plus l'âge du chien est bas, plus les besoins seront rapprochés de la nourriture, de l'eau, de l'excitation, du jeu, du réveil, évidemment. Donc, à nous.
1: Du réveil tôt, vous voulez dire, le matin? Ouais,
3: Dès qu'il se réveille.
1: D'accord.
3: Alors, l'avantage, c'est comme avec les enfants, quand on a un chien qui dort toute la nuit, on peut se synchroniser dessus. Quand il se réveille dans la nuit, on sait que dans la nuit, il va faire ses besoins. Ce qu'il faut éviter, par contre, c'est dans la nuit, c'est qu'il ait accès trop à trop de quantité d'eau. On peut mettre un filet d'eau et on évite d'avoir des jouets autour.
1: Évidemment.
3: Comme ça, quand il se réveille, il retourne se coucher.
1: C'est comme nous, on ne va pas s'enfiler un lit d'eau avant d'aller au lit. Hein.
2: C'est ça, mais voilà.
1: D'accord. Bah, avec ça, on est pareil, quoi,
3: Sauf
1: de franc
3: une chose,
1: Mathieu,
3: une idée idées reçues qu'il faut enlever. Ouais. Le chien ne se venge pas. Ah, voilà. C'est vraiment important de le comprendre.
1: Il ne provoque pas non plus, il ne fait pas un petit popo par provocation pour dire tiens, c'est bien pour toi.
3: Pas au début.
1: Non.
3: Si jamais il est dans une provocation, c'est vraiment un mécanisme qui s'est mis en place parce qu'il attire l'attention, mais on part sur un problème de... pas de comportement de chien, mais d'humain plutôt.
1: Très bien.
3: C'est-à-dire qu'on a loupé quelque chose et ça se règle, il n'y a pas de souci. Mais priorité, pas de vengeance, s'il vous plaît.
1: On a fait le tour de quasiment tout comme on a pu, parce que l'heure est passée déjà. Vous vouliez dire
2: déjà
1: deux mots ? Oui, déjà. Ben regardez, donc la pendule est là, c'est marqué dessus. Un tour sur, vite, faire 20 secondes, sur le à Perpignan, le parc des...
3: Le bois des chênes, ouais. L'idée, c'est pour la liberté des chiens, parce qu'on se retrouve confronté à un double problème. C'est évidemment, beaucoup de gens ne ramassent pas les crottes et laissent des chiens en liberté qui ne sont pas forcément cohérents. Mais au nom de la liberté, c'est une discussion qu'il faudrait avoir sur le tapis, c'est qu'on va enlever 7 hectares de liberté sur un endroit très convivial où beaucoup de chiens apprennent la socialisation et ça se passe très bien pour quelques chiens, et on va les parquer dans un petit espace fermé qui n'a plus de sens, parce que le chien, on les parque sur 300 mètres carrés, il nous faudrait 300 mètres linéaires. Et en fait, on n'a toujours pas compris comment fonctionnait un chien.
1: Bon.
3: Et surtout... comment on crée l'association entre les gens et les chiens.
1: C'est votre travail de futur élu. Merci Mathieu. Corinne, merci de votre présence.
2: Avec plaisir, merci.
1: Merci.
3: Merci beaucoup.
1: Dimanche.
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1: Merci de nous être fidèles, il est 10h.
2: The Waters.
1: La bande-son était totalement inappropriée ce 8 mai à Canet, Tanguy.
4: Alors que la commune célébrait ce vendredi la commémoration de la victoire de 1945 sur l'oppression nazie, le chant le plus emblématique de la collaboration et du régime de Vichy, Maréchal, nous voilà, chanson dédiée à la gloire de Philippe Pétain, a soudainement retenti sur le front de mer où défilaient les figurants en uniforme de soldats alliés, Sarah Kelifi.
5: C'est ici, depuis le camp militaire installé sur la plage, que François a vu le défilé s'élancer. Ce collectionneur préférait rester en fin de cortège à côté des mitraillettes. Soudain...
6: Nous sommes trois responsables d'association à entendre en même temps le début de la chanson du maréchal. Elle n'a rien à faire sur l'événement, il y a quelque chose qui ne va pas.
5: Avec ses camarades déguisés en soldats des années 40, il court vers la tente où se trouve le technicien, un jeune homme d'une vingtaine d'années, et stoppe sa playlist de plus de 800 chansons.
6: Il était confus, ça n'est excusé, mais il ne connaissait absolument pas de quel maréchal il s'agissait, donc on a fait un petit cours d'histoire et l'a supprimé ensuite de sa playlist.
5: Ce technicien a été embauché par la mairie, selon Guy Toreille, le président de l'association en charge de l'événement.
7: C'est un ingénieur de son indépendant fourni par la ville de Canet. L'erreur est humaine. Je me suis excusé au nom de tous les collectionneurs, précisant bien qu'on y était absolument pour rien.
5: Sur Facebook, l'un des prestataires techniques présente lui aussi ses excuses et la mairie parle d'une erreur, mais cela n'apaise pas la colère de cette habitante de Canet.
8: C'est inadmissible. Je ne pensais pas, moi, en 2026, entendre cette chanson très connotée Pétain. Ça renvoie tout simplement à la collaboration, mais ce n'est pas normal.
5: La mine sévère, elle met en garde. Tout le monde devrait être plus vigilant l'année prochaine.
4: Un reportage de Sarah Kelifi à retrouver en longueur sur ici.fr. À noter que dans le Vaucluse, la mairie de Carpentras a vécu la même mésaventure. Là encore, c'est une erreur involontaire qui a été invoquée. À Pézières-la-Rivière, la station d'épuration de la commune a débordé hier. Un épisode spectaculaire qui a inondé deux champs d'arbres fruitiers, mais sans risque sanitaire. Car heureusement, les eaux déversées avaient été traitées, rassurent les autorités qui parlent d'un problème ponctuel. Attention, si vous avez décidé de profiter du bord de mer ce dimanche, le littoral de l'Aude est placé en vigilance aujourd'hui jusqu'à minuit en raison d'un épisode de vagues dangereuses pour la baignade ainsi que de forts courants.
1: C'est désormais une certitude, l'USAP devra passer par un match de barrage pour espérer se maintenir en top 14.
4: Match couperet qui se jouera le 14 juin car les Catalans de nouveau battus 45-14 hier sur le terrain de Clermont ont subi leur 18e et plus large défaite de la saison. Ils devront donc se remonter les manches en vue de l'access match qui sera tout sauf joué d'avance. Et puis en rugby à 13, Pia est assuré lui d'une qualification directe pour les demi-finales de Super 13, l'élite française. Les Pianins qui ont battu Villefranche de Rouargue 48-22 hier et sont donc assurés de terminer deuxième du championnat. La météo, Michel.
1: C'est du beau temps, promis par Météo France, du soleil plutôt cet après-midi, très peu de vent, marin à 15 km par heure. 25 degrés à Sorède à l'ombre, 24 degrés à Collioure, 21 à Perpignan, 23 à Serré, 20 à Mias, 19 en montagne, 26 à Figueres sous un grand soleil. Il est 10h03, ici au Roussillon jusqu'à 11h, le best-of du baladeur en pays catalan avec John Bourgeois. 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Soyez fidèles à Ici Roussillon, il est 10h04.
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Une autre histoire, Gérard Blanc. Petite dédicace à Aïcha dans l'équipe ici Roussillon qui adore cette chanson. J'espère que vous aussi vous l'aimez. Bonjour à tous, bienvenue pour votre heure de meilleur moment de bienvenue chez vous. David Rochier nous a encore sélectionné cette semaine quelques coins de paradis pour se balader en pays catalan. Direction une guinguette entre Canet et Villelongue de la Salanque où il a joué aux boules, le David. Direction ensuite un domaine viticole de Ponteia, celui du Masbecha, avec une belle vue au milieu des vignes. Quel beau programme pour la chanson Gérard Lenormand. Voici les clés.

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2: Je suis dans un petit paradis ce matin à la guinguette de Louis et l'émission commence par une partie de pétanque là sous les platanes. On joue au boule avec tous les invités que l'on va vous présenter ce matin. Bonjour Louis.
3: Bonjour.
2: Ce petit lieu, ce petit paradis, c'est vous qui l'avez créé ici à Villelongue de la Salanque, hein ?
3: Tout à fait, on a créé la guinguette il y a maintenant 3 ans sur Villelongue de la Salanque, donc guinguette dans un parc. Ouais. Un parc avec des jeux pour enfants, terrain de pétanque, une bonne cuisine faite maison.
2: Voilà. Et c'est vraiment ça, c'est vraiment l'esprit guinguette que vous avez voulu amener ici. Dans la déco, il y a les guirlandes lumineuses, il y a les nappes Vichy hein, à carreaux.
3: Tout à fait, on a voulu retrouver cet esprit un peu guinguette des années 50, des années 60, avec une bonne cuisine faite maison, une nappe à carreaux.

0: On est très bien installé.
1: On sent que les maîtres mots ici, c'est l'amitié, la convivialité, mais aussi le pays catalan, les produits frais, les produits du département que vous aimez mettre en valeur.
0: Tout à fait. Alors, on essaie de travailler beaucoup avec des producteurs locaux qui sont principalement des amis, notamment le boucher de Port-Vendre, Vincent du domaine Odyssée à Torrey, donc qui sont tous des amis avec qui on travaille dans la bonne ambiance, dans la convivialité.
1: Ouais. Je voulais m'arrêter là aussi parce que l'esprit guinguette, c'est que vous avez mis une guitare à disposition des convives qui passent par ici, c'est ça ?
0: Tout à fait, une petite guitare à dispo pour ceux qui aiment bien jouer de la guitare. Ça donne des soirées sympathiques quand quelqu'un sait jouer et s'installe à table avec la guitare. Moi personnellement, je sais pas jouer du tout, donc je l'ai mis pour les invités, les gens qui viennent manger.
1: Voilà. Et sur cette belle terrasse ombragée, eh bien on se régale. En plus, c'est ça qui est bien parce que nous on essaye de vous dénicher les petites adresses, les petites pépites comme ça du département. Vous avez notamment une carte de tapas qui change au fil des mois, au fil des semaines.
0: Tout à fait, on essaie de travailler sur des produits un peu de saison, donc on change notre carte de tapas tous les mois.
1: Ouais. Voilà, là, il y a les tapas de mai, du mois de mai.
0: Tout à fait, on a une petite quinzaine de tapas tous les mois.
1: Qu'est-ce qu'on a par exemple alors ?
0: Ce mois de mai, qu'est-ce qu'on a ? On a encore des asperges, parce qu'on est encore un petit peu dans la saison de l'asperge. On a la bonne escalivade qui est faite par la boucherie Brément de Port-Vendre. On a des viandes grillées, style émincé de Plouma. On a des petits calamars frits, des œufs mimosa.
1: Les œufs mimosa, ça vous les avez presque tout au long de la saison ?
0: Tout à fait, c'est vraiment l'esprit guinguette. Voilà, un peu bistrot, on aime bien ce côté-là. Les os à moelle aussi, on les garde aussi toute la saison.
1: Et ce brie de mots farci, ça aussi, c'est une de vos entrées signatures. Hein,
0: c'est ça, tout à fait. C'est une spécialité de notre chef. Petit brie de mots farci, noisettes, ciboulette, cranberry avec une petite crème cheese, vraiment délicieux.
1: Bon, qu'est-ce que vous allez nous préparer ce matin ?
0: Alors, ce matin, comme on est avec notre ami le boucher, on va se faire une petite dégustation de tapas. Donc, on va faire un petit escalivade. On fera les croquettes, un peu d'asperges, voilà, des produits de saison. Et on va se régaler avec une bonne bouteille de.
1: Bon, on va voir où ils en sont là, Julien, du côté de la partie de pétanque. Qui c'est qui est en train de gagner alors ?
2: Ah, c'est pas moi.
1: Et alors, ce qui est génial ici, c'est que pendant que les parents mangent, les petits s'amusent dans le parc de loisirs qui est juste en face et qui est réservé pour les enfants.
0: Tout à fait, voilà, c'est le parc de loisirs qui permet aux parents de manger tranquillement à table pendant que les enfants s'amusent juste à côté avec JB et Morgan.
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2: Au cœur des vignes, au cœur du vignoble du Mas Bécha, c'est Charles Pérez qui nous accueille ce matin. Bonjour.
3: Oui, ben bienvenue dans les Aspras.
2: On est sur le hameau de Nils, hein, c'est ça?
3: Exactement, un petit village associé à Potea.
2: De ce côté-là, on devine à peine les alberts. Hein. Ce matin, elles sont un peu dans les nuages.
3: Exactement, un peu dans les nuages. Ouais, on sent l'humidité arriver du sud.
2: Et puis là, le canigou entre deux amandiers.
3: Hein, complètement.
2: Au milieu des vignes du Mas Bécha. C'est là qu'on va s'installer ce matin, sur une parcelle de macabeu. Et c'est joli quand même, hein, une vigne au printemps.
3: Ah ben, c'est la plus belle époque. Hein. Là, on a vraiment la vigne qui est en pleine vigueur, verte, vert pomme. Macabeu magnifique avec un petit peu de puissance. Là, on a quand même un peu d'eau d'hiver qui a bien servi au démarrage de la vigne.
2: Voilà, le macabeu qui est vraiment un cépage d'ici. Et vous m'expliquez d'ailleurs que on le reconnaît, hein, les cépages, on les reconnaît, les cépages du sud, notamment au-dessous de la feuille, qui est un peu poilu.
3: Tout à fait. Les cépages méditerranéens ont une particularité pour résister mieux à la chaleur et pour éviter de perdre trop d'eau. Ont dessous une pellicule duveteuse de poils qui permet de faire un isolant et d'améliorer la résistance au climat méditerranéen.
2: Alors là, on est dans les vignes. On va se diriger vers la cave, vers l'endroit où tout se passe. Vous êtes vigneron depuis 2008, mais vous travaillez sur ce domaine avec la famille depuis 97, c'est ça?
3: C'est ça, ouais. Mon père a racheté en 97. Moi, j'en suis propriétaire depuis 2008. Et quand je suis arrivé au domaine, on a directement dirigé tous les vins, tout le vignoble vers l'agriculture biologique. Donc aujourd'hui, le Mas Bécha, ça représente 130 hectares de propriété d'un seul tenant, autour de Nils,
2: en polyculture. Il y a trois collines, hein, chez vous.
3: Oui, c'est ça. Alors, trois collines. On a l'altitude qui monte jusqu'à presque 150 mètres. Donc, c'est pas une très grande altitude, mais ça permet d'être hors influence maritime. Et toutes les vignes sont situées sur des vallons.
2: Avec des rosiers là-bas, hein, qui sont installés au bout des rangées de vignes, ouais, à l'ancienne, alors, un petit peu.
3: Ouais, voilà. Mais ça, c'est des rosiers esthétiques. C'est des sévillanes rouges. C'est le plus beau rosier rouge, fait plus pour la décoration que pour l'alerte de l'oïdium.
2: Vous, à quel moment est née la passion du vin? C'est depuis tout petit, c'est né comment?
3: Ben, je pense que c'est l'aspect culturel du vin qui m'a toujours touché. C'est-à-dire, en famille, boire une bouteille pour une raison particulière, pour un repas particulier, ça m'a toujours évoqué quelque chose de positif. Et quand mon père a racheté l'exploitation et que j'ai commencé à y travailler, ben, de suite, la passion se développe.
2: Ouais. Alors là, on est en train de marcher, hein, au milieu du vignoble. Et ce qui est bien, c'est que les auditeurs d'ici Roussillon peuvent venir aussi arpenter ces chemins. Vous avez installé tout un parcours avec des panneaux qui expliquent votre métier, les gestes du vigneron, et on peut faire ce chemin à pied, à vélo.
3: Tout à fait, donc ça c'est une grande particularité du domaine. On a eu l'occasion de pouvoir aménager entre les différentes parcelles, différents circuits. Actuellement, on a 4 circuits de balade qui permettent autour du domaine de passer un quart d'heure, 20 minutes, 45 minutes, une heure aller-retour à partir du caveau pour aller découvrir avec des panneaux tous les 30 mètres tous les travaux et toutes les missions du vigneron.
2: Avec un panorama et des paysages à couper le souffle. Hein.
3: Bah, les Aspres, vraiment, c'est passionnant.
2: Vous en parlez de ces paysages, de ces arbres, de cette atmosphère quand vous allez vendre vos vins à l'autre bout de la planète, en Chine par exemple. Vous leur racontez les paysages, le canigou?
3: Ouais, tout à fait. Donc ça fait partie des éléments que les gens de l'étranger recherchent. Hein. Le paysage, la tradition, la culture, tout ce qui fait la différence entre ce qu'ils font chez eux et ce qu'on fait chez nous.
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0: Ce qu'elle est bien, cette version corse de Petite Marie de Francis Cabrel. C'était Cara Mariuccia avec Afietta pour accompagner l'incontournable Francis. L'incontournable David Rochier lui est en balade ce dimanche matin pour le best-of de Bienvenue chez vous. On le retrouve dans un campus dans un instant où on parle du BTP CFA Occitanie dans la zone de Technosud qui s'est allié à la Casa Musicale de Perpignan pour une grande œuvre artistique. David vous raconte tout ça dans quelques minutes.
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2: Alors on va vous faire découvrir déjà une belle histoire, une rencontre entre la Casa Musicale et le CFA BTP de Perpignan, le campus de Perpignan, où on est ce matin. On est chez vous, Stéphane, hein, vous qui êtes le directeur de cette institution qui fête ses 30 ans aussi cette année.
3: 30 ans, ouais, 30 ans sur la zone Techno-Sud. Bon, 60 ans d'existence, mais 30 ans sur la zone Techno-Sud.
2: Voilà. Il y a à peu près autour de 1000 apprentis ici sur les métiers du bâtiment.
3: Voilà, sur l'ensemble des métiers du bâtiment. Voilà, par exemple, là, nous trouvons sur l'atelier du génie climatique, donc sur toutes les formations, de monteurs d'installation sanitaire.
2: Ça, c'est pour la clim, par exemple?
3: Non, c'est justement, c'est tout ce qui est plomberie, chauffage, voilà, tout ce qui est génie climatique et sanitaire, voilà.
2: Avec du matériel de pro pour
3: avec
2: se former?
3: Du matériel de pro, à la pointe, matériel innovant, des cabines, voilà, qui reflètent vraiment la réalité du terrain et des chantiers.
2: Quelques-uns des métiers auxquels vous formez ici?
3: Peinture,
2: maçonnerie,
3: les métiers du bois, pose, fabrication, le froid, climatisation, l'électricité, la métallurie, la soudure, la ferronnerie d'art, voilà, tous ces métiers, la maintenance technique du bâtiment.
2: Il y a même des spécialisations comme le coffreur, par exemple.
3: Voilà, après, il y a des. En fait, nous, on propose des parcours assez riches, hein, puisque ce sont des parcours qui ont une durée moyenne de 5-6 années. Donc, en proposant les parcours les plus complets possibles, donc avec la possibilité, effectivement, de se former entre un CAP et un BP, voire même un BTS, sur des formations spécifiques comme le façadier ITiste, c'est-à-dire isolation thermique par extérieur, le coffreur bancheur, le plaquiste. Voilà, on propose pratiquement tous les métiers du bâtiment.
2: Et je vous le disais, ce matin, on vous raconte aussi l'histoire d'une rencontre, parce que c'est deux univers finalement qui se rencontrent, puisque je suis là également avec la directrice de la Casa Musicale. Bonjour Rebecca Bouillon.
4: Bonjour David.
2: Que faites-vous ici?
4: Eh bien oui,
2: parce
4: c'est
2: que normalement,
4: assez...
2: vous, c'est les arts, c'est la musique, c'est la danse, la Casa Musicale au cœur de Perpignan, qui fête aussi ses 30 ans cette année. Et donc, il y a un lien, une passerelle comme ça avec les métiers du bâtiment?
4: Mais c'est typiquement les projets qu'on affectionne à la Casa, quand bien même on s'appelle Casa Musicale, et en effet, on monte toute l'année des projets qui sont artistiques, chorégraphiques et musicaux essentiellement. Ce qui nous plaît, en fait, c'est de pouvoir monter la rencontre entre des univers qui ne se connaissent pas.
2: Et tout a commencé d'ailleurs par des ateliers de hip-hop que vous avez organisés ici au CFA BTP.
4: À la demande d'Aurélie Munoz, qui est là pour au CFA BTP Occitanie, qui est là pour justement encourager les pratiques artistiques des apprentis. Parce que quand bien même ils sont en train de préparer des métiers d'avenir dans le bâtiment, ils ont aussi une dimension de pratique artistique personnelle. Et à partir de cette rencontre, on s'est dit qu'il était, c'était l'occasion de la pousser un petit peu plus loin.
2: Et depuis quelques mois, eh bien, il y a 150 apprentis du CFA qui sont en train de travailler sur des colonnes géantes, hein, qui font 5 mètres, des totems, je ne sais pas comment on peut appeler ces colonnes, qui seront installées pour les 30 ans du festival Ida Iwelt, qui aura lieu dans un mois. C'est ça l'idée?
4: C'est ça l'idée, et cette installation vient de l'idée de Xil Époque, sa vision artistique, d'investir cette grande cour aussi de l'Arsenal et de dialoguer avec la dimension architecturale du site. Et le fait d'avoir ces colonnes qui vont offrir des assises et qui vont permettre aux festivaliers pendant Ida Iwelta de se poser, et puis plus tard après de trouver une autre dimension de ce site, et bien c'était tout ce qui nous intéressait.
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0: Always the Sun de Stranglers. Vous écoutez ici Roussillon et notre sélection des meilleurs moments de bienvenue chez vous avec celui qui parcourt le département tous les jours entre 10h et 11h. C'est David Rochier qui nous plonge dans l'une des plus belles vues des PO. Elle est sur la terrasse d'un resto à Collioure. Rendez-vous dans un instant. Côté musique, on va retrouver Stilto ou encore Maroon 5. À tout de suite.
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3: Je m'en lasse pas de la vue depuis le rooftop de la Casa Rico. Alors Joris, pour situer la Casa Rico, on est juste au-dessus du restaurant étoilé La Balette.
4: C'est ça, le restaurant La Balette, ouais. L'hôtel Les Trois Mâts. Et nous on est situé à l'hôtel Le Bon Port.
3: Voilà, et sur ce rooftop donc où on a une vue incroyable, de côté il y a les collines avec les pins parasols, les oliviers, les figuiers, et puis de l'autre la baie de Collioure. On a parlé du clocher parce qu'on est pile en face du clocher, mais il y a aussi le château royal, on a une vue imprenable sur tout Collioure. Hein.
4: Voilà, sur le château royal, le feu d'artifice le 16 août, on a toute la vue, on manque rien.
3: Alors votre maman, mamie, elle est en cuisine, avec cette cuisine voyageuse et savoureuse que l'on va déguster ce matin. Elle nous prépare en ce moment un yassa de poisson. C'est un poisson mariné au citron vert avec de l'oignon confit, avec plein d'épices également. Et vous, Joris, eh bien vous êtes ici en salle, sur le rooftop en fait, hein. Salle ouverte.
4: Exactement, toujours avec le sourire, ouais. Comme la maman me l'a pris. Ouais. Et c'est très spontané.
3: Alors, travailler en famille, ça a ses avantages. C'est pas trop dur parfois, ça va?
4: Non, on forme un duo parfait. Hein. C'est ma mère, c'est tout pour moi, donc il n'y a pas de problème.
3: Le duo de choc ici à Casa Rico, ils réagissent comment, les gens, quand ils découvrent pour la première fois cette terrasse, ce rooftop sur lequel on est là?
4: Très surpris, surpris. Ils en prennent plein la vue directement et ils connaissaient pas ce petit coin sur Collioure, en fait. Donc ils ont une vue qui domine toute la baie, donc ils sont très très très surpris. Ouais.
3: Alors Casa Rico, c'est plusieurs espaces. Hein. Il y a le rooftop, il y a une terrasse en dessous, et vous avez même une plage. Hein.
4: C'est ça, on a une plage, un deuxième restaurant, c'est un petit peu développé cette année, au bord de la mer aussi, hein, les pieds dans l'eau, avec une cuisine méditerranéenne sur l'autre restaurant.
3: Alors moi c'est vrai qu'avant de me rendre dans ces bons restos qu'on vous fait découvrir tous les jours, hein, sur votre radio ici Roussillon, je jette un petit coup d'œil aux avis. Alors vous, je le disais tout à l'heure, 5 sur 5 sur TripAdvisor, 4,9 sur Google. C'est une véritable pépite au cœur de Collioure, écrit Lucas par exemple. C'est magique, vu à couper le souffle. Et on a été épaté par les plats servis. Qu'est-ce qu'on mange ici? Est-ce que vous avez comme ça quelques petits plats emblématiques dont vous pouvez nous parler?
4: Oui, bien sûr. Alors on a un risotto vénéré à la crème de truffe, gambas sauvages. On les décortique tous les matins, c'est beaucoup de travail. Mais on préfère que les clients aient un bon confort. On a un riz qui est vénéré, on l'a transformé en risotto. C'est un riz qui vient du Vietnam, tout ce qui est type Laos, Vietnam, qu'on cuit à l'autocuiseur de base, et là on l'a transformé en risotto. Voilà.
3: Ceviche de thon par exemple aussi, un terre-et-mer avec un émincé de bœuf, des gambas, ou encore ce thon mi-cuit au soja, à l'huile de sésame, ou le maigre sauvage avec son bouillon, coco, carotte. On va vous présenter le plat du jour, hein, Joris.
4: Le yassa poisson, façon catalane et japonaise.
3: Voilà, préparé par votre maman, avec mamie, venez à côté de moi, mamie. Donc, il y a quoi dans ce plat? Racontez-moi.
5: De l'oignon confit, un filet de dorade et des carottes confites.
3: Avec toujours ces influences à la fois du Sénégal, le pays catalan qui est représenté, et puis aussi le Japon. Hein.
5: Le Japon, toujours.
3: C'est comme ça que vous aimez cuisiner. Pour accompagner ce plat, on se tourne vers la cave des Dominicains. Bonjour Sophie.
6: Bonjour David.
3: 100 ans cette année pour la cave des Dominicains à Collioure.
6: Exactement, cette année nous fêtons le centenaire, donc il aura lieu sûrement le 12 juin. Ouais. Nous ferons une entrée libre de 10h à 16h pour faire profiter justement à tout le monde.
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0: Ça fait du bien, ça. C'était au début des années 2000 que c'est sorti à This Love de Maroon 5 pour aller tout doucement sur la conclusion de cette heure de Best of de Bienvenue chez vous. On retrouve votre jeu de la fin de matinée. Ça match à partir de 11h, juste après l'info locale. Vous allez tenter de gagner un séjour exceptionnel à Bagnoul-sur-Mer. Inscrivez-vous au 04 68 35 5000. Bonne chance et bon dimanche.
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1: Il est 11h, 11 horas. Ici Roussillon, l'info, c'est une douloureuse défaite de plus pour l'USAP.
2: La 18e et la plus lourde de la saison pour les Sankéors, largement battus 45-14 hier sur le terrain de Clermont. Désormais, c'est officiel. Les Catalans sont condamnés à disputer un match de barrage le 14 juin pour espérer se maintenir dans l'élite la saison prochaine. En revanche, en football, le RC Canet, vainqueur d'Anglet 3-1 hier, pourrait bien décrocher la montée en National 2 en cas de victoire lors de la prochaine et dernière journée de championnat. Un incendie hier soir, route d'Espagne à Perpignan. Il est survenu vers 19h30 sur le site de l'ancien magasin de meubles Conteroux, vaste bâtiment déjà détruit par un incendie en juin 2024 et épisodiquement squatté depuis. Cette fois, c'est un dépôt de pneus de 20 mètres cubes qui a pris feu, dégageant une épaisse fumée noire dans ce secteur de la zone commerciale perpignanaise, mobilisant une trentaine de pompiers jusqu'à 22h. La prudence est de mise sur les plages de l'Aude ce dimanche en raison d'un épisode de vagues dangereuses pouvant atteindre jusqu'à 1,75 m de hauteur et créer de forts courants. Les communes de Port-la-Nouvelle, Le Cat, Gruissant ou encore Narbonne recommandent de ne pas déambuler sur les digues et les jeter et d'éviter toute activité nautique aujourd'hui. Et puis si vous devez voyager en dehors des PO, sachez que 8 départements du Sud-Ouest sont placés en vigilance orange pour un risque d'orage à partir de 15h cet après-midi, indique Météo France. L'alerte concerne l'Ariège, les Hautes-Pyrénées, la Haute-Garonne, le Tarn, l'Aveyron et le Gers. Énorme bévue vendredi à Canet en Roussillon où l'hymne Maréchal nous voilà a retenti en pleine commémoration du 8 mai. La mairie et les organisateurs s'excusent et plaident une erreur involontaire. Tous les détails sont sur ici.fr et puis à lire également sur notre site internet cette consultation populaire à Villeneuve-la-Rivière où le maire demande à ses 1300 administrés de voter pour trancher sur le maintien ou non de l'éclairage public la nuit. On en reparle plus longuement dans le prochain journal à midi.
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2: 11h02 sur ici Roussillon, les couleurs du temps aujourd'hui, Michel, des éclaircies a priori.
1: Oui, exactement, ça va faire du bien ce dimanche avec un petit peu d'éclaircies. C'est pas du grand bleu vif, mais c'est un petit bleu clair qui fait plaisir. C'est lumineux, c'est ensoleillé dans la journée, très peu de vent, c'est du marin à 15 km/h. 25 à Sorède, c'est le maximum pour cet après-midi. 24 à Collioure, il fera 21 degrés à Perpignan, à l'ombre, 23 à Céré, 20 à Prades, 19 à Font-Romeu, à Figueres ou Barcelone, un grand soleil avec 26 degrés.
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0: The Final Countdown ici Roussillon à 11h07. C'est la finale de ce match.
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0: Les amis, je suis contente d'être avec vous jusqu'à midi pour jouer. Vous allez nous appeler ou que vous soyez pour être nos candidats et gagner. Je vous le souhaite, c'est le but du jeu. 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Regardez sur internet à quoi ressemble la Villa Camille à Bagnols. C'est une merveille d'architecture, c'est l'architecture belle époque, c'est beau, c'est élégant, c'est raffiné, vous serez vraiment dans un univers splendide, on n'a pas l'habitude de ça et c'est pour ça que ça constitue un très joli cadeau pour cette semaine.
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0: 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Sinon, 04 68 35 5000 pour être avec nous en direct. Questions, réponses, vous marquez des points, que le meilleur gagne le cadeau que je viens d'énoncer. Les questions, je les ai posées à mon invité avant l'émission, elle a déjà répondu. Je vais vous présenter mon invité dans un instant. Elle a répondu et vous aurez, vous, 25 secondes de chrono pour répondre aux mêmes questions. On comptera à la fin du chrono les réponses communes. Un match par réponse commune. Ça, c'est la petite toux de mon invité qui m'avait prévenu. Donc maintenant, on est dans le bain tout de suite. Ça va tousser, les amis. Le score à battre, 34 points. C'est Jean-Luc qui a marqué ce score-là en premier. Mais attention, Alphonse est à ex-aequo pour l'instant à Saint-Laurent de Cerdan. Et on va l'accueillir.
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0: Bonjour Géraldine Claudel.
3: Et bonjour Michel.
0: Vous signez Le cas Philomène, c'est votre deuxième roman. Non, c'est le premier, pardon, j'ai vu que c'était le deuxième.
3: Non, mais parce qu'en fait, j'ai sorti un livre pour enfants.
0: Ah ben voilà, c'est pour ça. Donc, Le cas Philomène, l'histoire de cinq filles qui rencontrent un mime.
3: Oui, en fait, c'est l'histoire effectivement de cinq filles. Des copines, ouais, qui se voient toutes les semaines pour prendre un pot toutes les cinq. Et il y en a une, le soir de son anniversaire, qui voit son anniversaire perturbé par l'arrivée d'un mime.
0: Exactement, il va se passer beaucoup de choses. L'idée de ce roman, c'est de raconter comment on prend sa vie en main.
3: Exactement.
0: Comment on choisit.
3: Exactement, chacune des copines a un secret qui l'empêche d'avancer dans sa vie. Et quand elle arrive enfin à s'en débarrasser, elle peut repartir sur un nouveau pied.
0: Pourquoi ? Parce qu'un secret, c'est lourd ?
3: C'est des secrets qui les empêchent vraiment de s'épanouir et d'avancer. Mmh. Et du coup, elle le dévoile pas forcément volontairement. Oui. Mais en tout cas, quand elle le dévoile, ça leur permet de prendre une nouvelle direction et de reprendre le pouvoir. Exactement.
0: Ah, c'est bien, ça fait plaisir. Géraldine est très pétillante. Vous ne le voyez pas, vous, à la maison, mais vous l'entendez sans doute. C'est génial de vous avoir en studio comme ça.
3: Merci beaucoup, Michel. Ah, d'ailleurs, je voudrais savoir, moi, j'ai déjà répondu. Est-ce que je peux gagner le cadeau tout de suite ?
0: Zéro point, Géraldine, zéro. Ça y est, ça commence. Hein, voilà. Alphonse, vous êtes là avec vos 34 points. Vous êtes à ex-aequo avec Jean-Luc. Mais pour autant, il faut passer devant si vous voulez le cadeau. Bonjour Alphonse.
4: Bonjour tout le monde, comment allez-vous ?
0: Ah ben ça va très bien, et vous l'Andalou, Alphonse ?
4: Très bien.
0: Ah. Et Marie-Laurence, votre chérie, elle est là ?
4: Elle écoute.
0: Ah très bien, bon, alors hier elle a failli s'étouffer de rire aussi, je vous le dis, Géraldine, voilà, on l'entend.
3: Je me sens moi seule.
0: Ah oui, ici il faut connaître la PLS. Donc Marie-Laurence est là, Alphonse aussi, 34 points, ça ne peut pas exister une égalité, il faut être devant pour remporter le cadeau. Alphonse, voilà. Donc les questions, vous les avez trouvées faciles à peu près, Géraldine.
3: Oh, ouais, et puis rigolote.
0: Franchement, on essaye de faire simple. Moi, de mon point de vue, j'essaye toujours de faire simple. Alphonse, vous avez 34 points, si vous voulez, on commence le jeu tout de suite, on se jette à l'eau. Allez, on ne perd pas de temps, pour donner la chance à tout le monde.
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0: Cher Alphonse, chère Marie-Laurence, écoutez bien, en 25 secondes, vous préférez accrocher les bonnes réponses communes, chère Géraldine. Donnez-moi des disciplines de médecine parallèle, vous savez. Voilà, tout ce qui n'est pas remboursé par la Sécu, en gros. Allez, qu'est-ce qu'on peut trouver comme médecine parallèle ? Je vous écoute.
4: La naturopathologie, la scientologie... les plantes.
5: Naturologue. Ostéopathe.
4: Climatologue.
0: Ça glisse. Ça rip. Allez, encore. Comment?
4: Ergothérapeute, herboriste.
0: Pourquoi pas dans une heure encore? C'est fini le chrono, mon cher Alphonse. Combien de matchs? Écoutez bien. Ouh là là, malheur, c'était juste. Hein. Ouh là là. Dans la règle, il faut 3 matchs pour continuer. Vous en avez 2, donc le parcours s'arrête. On fait un calcul rapide. 34 et 2 nous font, Géraldine.
3: 36.
0: Bonne réponse, vous êtes en tête. Et on embrasse Jean-Luc, qui du coup est détrôné. Jean-Luc, bisous.
3: Oui, bisous Jean-Luc.
0: Bien tenté, une autre fois. Vous êtes en tête, mais vous vous arrêtez. Ça a matché sur quoi, Géraldine?
3: Sur la phytothérapie et l'ostéothérapie.
0: Exactement.
3: Et l'ostéopathie.
0: Et l'ostéopathie. Vous nous avez inventé des disciplines, Alphonse.
4: Complètement.
0: Alors là, c'est improbable. Il y avait quoi encore sur votre liste?
3: Alors, il y avait l'homéopathie, l'acupuncture et l'aromathérapie.
0: Et l'aromathérapie.
4: Bien sûr. C'est plus facile.
0: Et voilà, elle n'est pas facile cette question. Hein. Peut-être que c'est
4: plus facile, j'ai oublié.
0: Et ben voilà, vous êtes toujours aussi adorable, hein, Alphonse. Hein. Oh là, le rire d'Alphonse. Comment je pourrais vous faire rire encore? J'ai rien de drôle à dire. Hein, pardon?
4: Non, mais on est devant, c'est déjà pas mal. Et puis, je suis désolé pour le monsieur d'avant.
0: Oui, voilà. C'est le jeu, il le sait, Jean-Luc. Hein, il le sait. Ouais. Félicitations, parce que ce sont des très beaux scores, 34 et 36. Mais il nous reste 3 quarts d'heure pour jouer. Les auditeurs vont affluer pour essayer de dépasser ce score et remporter le cadeau, la Villa Camille, avec le restaurant, au bord de la baie, là, juste de la
3: mais
0: mer.
3: Mais je peux toujours pas gagner, parce que je sais pas.
0: Zéro, Géraldine. Allez. Bon, Alphonse, restez dans les parages si personne ne vous détrône. Comment?
4: On vous écoute. Hein.
0: Mais j'y compte bien. Si vous n'écoutez pas, vous n'aurez pas de cadeau. Hein, je vous le dis.

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0: Magnifique séjour à gagner au bord de la mer, ici à Bagnouls, dans la ville de la Camille, avec le restaurant, avec les soins détente à deux, en amoureux. Inès est à Saint-Estève et veut jouer. Bonjour Inès.
3: Bonjour.
0: Salut, je vous présente notre amie Géraldine.
4: cette charmante prénom.
0: Je me trompe beaucoup sur les prénoms, il ne faut pas m'en vouloir, vous le savez. Géraldine, Inès, vous jouez finalement un petit peu ensemble. Qu'est-ce que vous faites dans la vie à Saint-Estève, Inès? Votre temps libre, qu'est-ce que vous aimez faire?
3: Moi, je fais un peu de sport et des randonnées.
0: Bien ça, dans la nature alors, hein, oui.
3: C'est ça.
0: C'est quoi votre coin préféré ici dans les PO?
3: À Vingrot et à Totavel, il y a plein de randonnées. Je fais souvent, c'est sympa.
0: C'est très précis. D'accord, vous partez pas toute seule en rando, hein?
3: Non, jamais.
0: Il faut toujours partir accompagné, il paraît.
3: Oui.
0: Bon, il vous est arrivé des choses en randonnée, des belles rencontres humaines ou animales, Inès?
3: Un jour, j'ai croisé des sangliers.
0: Ah oui, et alors qu'est-ce qui s'est passé? Vous avez eu des échanges de politesse?
3: Oui, non, je suis partie, ils étaient loin quand même, mais j'avais un peu peur.
0: Ouais, mais c'est impressionnant. Inès, je vais vous poser des questions, 25 secondes pour répondre. Okay. S'il y a du monde à côté de vous, la famille, les amis peuvent aussi vous aider. Si toutefois ça vous met pas plus, ou si ça vous ne pénalise pas, parce que parfois on veut aider, mais en fait, vu qu'on est au téléphone avec le chrono, c'est peut-être mieux que vous fassiez toute seule. En fait, vous gérez comme vous voulez. D'accord, Inès?
3: D'accord.
0: Écoutez bien, c'est pour vous.
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0: Alors, de tout cœur, bonne chance. Hein. On sait qu'il y a un bon score à battre. On commence par des plantes, mais pas n'importe quelle plante, ma chère Inès. Je voudrais des plantes qui sont bonnes pour la tisane. Qu'est-ce qu'on trouve en tisane? Je vous écoute.
3: La verveine, la camomille.

0: des orties, du ciel, du guignol, du tilleul, du fenouil, du gingembre, du romarin, je les ai dit quoi, du thym, je les ai dit aussi.
1: Mais quel entrain, ma chère Inès. Ça, c'est dingo. Combien de matchs?
2: 5 matchs.
1: Ouais, allez, c'est parti, mon petit kiki. En routine. C'est bien, ça. Alors, ça a matché sur...
3: Ah ben tout.
1: Tout, c'est-à-dire
3: le thym, la camomille, la menthe et le tilleul.
1: Voilà, tout y est. Plus tous les autres qu'elle a dit, mais qui n'étaient pas sur votre liste, évidemment. Ben, car je demande 5 réponses à mon invité seulement. Hein. Donc, il faut qu'on trouve voilà, des réponses communes. Ça va, Inès?
0: Ça va, super.
1: Bon. Pas de panique, on continue.
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1: Dans le livre de Géraldine, il y a un groupe d'amis, là, de filles, qui s'appellent les guérisseuses. Ça m'a donné l'idée d'une question sur les sorcières. C'est pas tout à fait la même chose, hein.
3: Non, mais je suis très très sorcière. Moi, je suis née le jour d'Halloween.
1: Ah, très bien. Voilà, je me savais bien que c'est Inès. Voilà, ça collait. Imaginez bien l'univers de la sorcière. Inès, pour ma question, donnez-moi des caractéristiques de la sorcière, visible ou pas. Enfin, voilà, quand on pense sorcière, on pense à quoi? Je vous écoute.
0: Elle a une boule de cristal, elle a un grain de beauté, elle a un gros nez, elle a un chapeau, un balai, les cheveux noirs, un crapaud, un cendron, un corbeau, des potions, un chat noir, des pas de dents, des dents moi, je sais pas, des pouvoirs magiques, des grimoires, des sorts, des rires mystérieux.
1: C'est la fin du chrono, incroyable. Alors il y a du monde derrière. Faut s'y retrouver dans ce petit brouhaha, gentil, mais on s'y retrouve. Combien de matchs?
2: 5 matchs!
1: Incroyable! C'est le maximum, puisque ce sont les 5 réponses de Géraldine. Alors, c'est quoi vos 5 réponses communes à Géraldine?
3: Alors, il y a le balai, oui, le chaudron, 2, le grimoire, 3, le chat noir, 4, et le nez crochu.
1: Le nez crochu, on est à 5. Pour l'instant, on est à 10. Alors, il me faut le nom de toutes celles et ceux-là qui parlent autour de vous, Inès. On a qui? On a papa?
0: Ma belle-mère, ma tante, mes cousins-cousines.
1: Ah oui, mais il y a quoi? Il y a une cousinade aujourd'hui? C'est une grande réunion? Qu'est-ce qui se passe?
0: Oui.
1: Ah, c'est vrai?
0: Oh, génial.
1: Bon, vous faites ça dans une maison avec un grand jardin? Parce que je fous de la place quand il y a du monde qui réplique comme
0: oui,
1: ça, non?
0: Oui, c'est ça.
1: Ah, qui est-ce qui prépare les grillades, là? Ça va être des grillades, non?
0: C'est Tata.
1: C'est Tata? Vous voyez, je suis pas oui, sur place, mais je vois tout. Ça s'appelle comment? Elle s'appelle comment, Tata? Comment?
0: Gislaine,
1: d'accord. Ah, j'aurais tant aimé Daniel, mais non, c'est pas long, on se contentera de Gislaine. Et le chien. Alors, une chanson, ça s'impose. Ten CC, I'm Not In Love. Donc là, tout le monde se prend dans les bras, on se serre, c'est le slow. Et puis on se retrouve pour la suite du jeu, ça match, c'est la finale, Inès. À tout de suite. Avec notre invitée, Géraldine, avec Cyril Sillon.

0: Si, I'm not in love. Ici Roussillon, la finale ce dimanche de sa match, un magnifique séjour à emporter. Tout est encore possible. Inès joue avec nous depuis Saint-Estève. Elle enchaîne les bonnes réponses et le score grimpe vite. Donc c'est à suivre après ça.
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0: Je le montre bien à la caméra. C'est le livre dont nous parlerons dans, allez, 10 minutes, un quart d'heure. Le cas Philomène de Géraldine Claudel aux éditions Mazarine. C'est un roman. Alors, c'est un groupe de filles. Alors, c'est pas le club des 5 garçons, hein, comme on a connu. C'est le club des 5 filles.
7: Exact.
0: Donc, toujours ensemble. Voilà. C'est votre premier roman.
7: Oui.
0: Vous êtes fière de vous ?
7: Oh, mais tellement !
0: On parlera de ce livre longuement dans un instant. La parole est à Inès, qui est à 10 points. Nos candidats qui viennent de partout jouer sur la radio ici Roussillon, 04 68 35 5000 pour gagner un séjour à deux de rêve à Banyuls. Le repas, l'hôtel à la Villa Camille, magnifique. Et les questions qui fusent, Inès ? Donc, il y a du monde autour de vous, toujours ?
8: Oui, toujours.
0: Toujours, mais sans le haut-parleur, comme ça on pourra mieux vous entendre. Et les auditeurs qui jouent aussi en même temps et qui s'entraînent à la maison pour voir s'ils sont meilleurs que vous ou pas. Allez, on est prêts pour la suite ?
8: On est prêts.
0: Les questions arrivent.
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0: Allez Inès, la championne, 10 points pour l'instant, ça peut grimper facilement à 15. Donnez-moi des choses courantes que l'on trouve dans la boîte à pharmacie à la maison. Qu'est-ce qu'on a couramment dans la boîte ? Je vous écoute.
8: Un thermomètre, du pansement, un Doliprane, des comprimés, du désinfectant, des pansements, des poches de froid, des poches de gaz, des désinfectants, des pinces à épiler, des ciseaux, des pastilles pour la gorge, la pommade, des gants, des médicaments, n'importe lesquels, des crèmes, des bouillottes, du collier pour les yeux, ah oui, pour les piqûres anti-moustiques.
0: C'est fini. On est très malade à la maison, apparemment, il y a tout ce qu'il faut. Alors, combien de matchs ?
6: 5 matchs !
0: Allez, entre nous, elle est grosse la pharmacie à la maison ou elle est épurée ?
8: Elle est très très grande, la boîte à pharmacie.
0: Alors, c'est le jour de faire du ménage. 5 matchs, c'est formidable. 10 et 5 qui nous font 15. Dis donc, 3 questions, ça va vite. Hein. Ils sont où les matchs ?
7: Alors, les pansements, oui. Le désinfectant,
0: le médicament aspirine,
7: elle a du Doliprane, c'est la même chose, et les ciseaux,
0: ouais, pour couper tout ce qu'on veut,
7: exactement,
0: ouais, tout ce qui dépasse, enfin presque. Je me rattrape. Question suivante, on est à 15 points. Bonne chance, Inès.
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0: Allez, je sais pas si elle est pas un peu plus difficile celle-là, mais je pense que vous êtes bonne pour cette question. On va imaginer qu'on fait une chute. Un être humain peut tomber, hein, il peut tomber. Il y a des chutes assez couramment. Tout va bien en face de moi. Pourquoi est-ce qu'on tombe ? Voilà, quelles sont les occasions de tomber ? Pourquoi je tombe ? Allez, je vous écoute.
8: On a les lacets pas faits, on tombe dans les escaliers, on tape le pied sur une chaise, on a les chaussures qui glissent, on court trop vite, on trébuche, on rate une marche, on se fait bousculer, on tape un objet, on fait un malaise. On fait une randonnée et on tombe de la falaise. Le sol, il est mouillé, on fait du sport. On s'est bousculé, l'alcool, un malaise.
0: Oh, bah alors là,
5: carrément l'alcool.
0: Comme dirait l'autre, je me désolidarise. Alors, combien de matchs ?
6: 4 matchs.
0: Ah là là. Et l'autre, comme on dit, c'est notre ami Sébastien Giraud, voilà, qui est toujours très, très prompt à se désolidariser sur les questions un peu délicates, touchy. Et il a bien raison, l'alcool avec modération. Alors, combien de matchs sur ces 4, on a dit, ils sont où alors ?
7: Alors, parce qu'on s'est pris les pieds dans quelque chose ?
0: Oui.
7: Parce qu'on a trébuché ?
0: Oui.
2: parce qu'on a raté une marche,
0: oui,
2: parce qu'on a glissé, chef.
0: On a glissé. Alors, il y a une chose qu'elle n'a pas dite, c'est...
2: Parce qu'on a marché dans un trou.
0: Et oui, le trou, là, il tout. Un petit trou qui fait trébucher, qui fait tomber. Bon, la falaise, c'est un peu exagéré quand même.
2: Bah, on n'en ressort pas toujours vivant, surtout.
0: C'est ça. Ou dans quel état? Bon, alors ça, c'est très bien. On vient de faire deux questions parfaites. On va écouter une chanson, et j'adore Catherine Lara, la roqueuse de diamants, et on va voir si on est capable de marquer plus de points que ça. C'est le but, Inès. À tout de suite, Inès.
8: Oui, je suis prête.
0: Elle était en apnée, c'est normal.

0: Catherine Lara avec la roqueuse de diamants.
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0: 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Très utile, j'ai eu l'occasion d'y aller une fois pour moi. Il vous démêle les problèmes comme en deux. Très agréable. Donc vous avez quelqu'un en face de vous, une vraie personne qui vous accueille. Alors c'est un petit peu partout dans le pays catalan, dans de nombreuses villes et petites ou moyennes communes des Pyrénées orientales. Donc ici Roussillon a décidé de consacrer un dossier complet et avec la liste de toutes ces villes, vous trouvez toutes les permanences, villes, les lieux, les jours, les horaires pour vous aider à déclarer vos impôts plus facilement. 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
0: Nous jouons dans un instant avec sa match et la suite et la finale. Pour l'instant, Bronski Beat, Small Town Boy. Et nous parlerons du roman de mon invité Géraldine, juste après.

0: Bronx-Kibit, ici Roussillon, finale de sa match.
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0: Alphonse et Marie-Laurence sont en tête avec 34 points. Inès nous appelle de je l'ai plus de main.
3: Saint-Estève.
0: Merci, si je peux plus me relire. 19 points, Inès. Il faut faire vite pour marquer beaucoup de points. Et passer devant, si vous voulez décrocher le beau cadeau. D'accord, Inès?
4: D'accord.
0: Allez, on se fait deux petites questions dans la foulée.
4: Ok.
0: En route.
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0: Question toujours facile, j'aime à le dire. Allez, on fait un petit coucou aux pompiers dont on a besoin dans la saison, dans toute saison et en saison sèche. Donnez-moi des choses qui sont en lien avec les pompiers. Quand on pense pompiers, on pense à quoi? Je vous écoute.
4: Caserne, feu, extincteur, sirène, tuyau, lance à eau, camion, victime, feu, bouteille d'oxygène, masque respiratoire, fumée, casque, gyrophare. Sirène, secours, brancard, ambulance, masque respiratoire, uniforme, blessé.
0: Fin du chrono. Combien de matchs?
1: 4 matchs.
0: Et c'est bien. Oh là là. Mais comment faites-vous? Mais quel est votre secret?
4: J'ai une famille opérationnelle.
0: Ah ben dis donc, ils sont à fond. J'adore, ils sont rigolos, ils sont marrants dans votre famille. Alors 19 et 4 qui nous font 23. Je ferais mieux de me concentrer sur le truc. Alors donc, ils sont où les 3 matchs?
3: Non, il y en avait 4.
0: 4, ils sont où les 4?
3: Alors le feu, oui, le camion, la sirène et les uniformes.
0: Ouais, qui sont arrivés sur la fin du chrono. On a eu chaud. Et alors vous avez oublié par exemple
3: le poteau de descente.
0: Eh oui, il fallait y penser à celui-là. Pour gagner du temps. Elle a ça dans sa chambre, Geneviève. Hop, de la chambre à la cuisine, direct le matin. Zoup.
3: Hein, Geneviève,
0: qu'est-ce que j'ai dit?
3: Non, j'adore quand tu m'appelles Geneviève. Moi, c'est Géraldine.
0: C'est Géraldine.
3: Mais tu peux m'appeler comme tu veux.
0: Je crois que j'y arriverai jamais. C'est une catastrophe.
3: J'adore.
0: Il faut me mettre une extension.
3: Ah non, mais j'adore.
0: Cerveau.
3: Je kiffe.
0: Non, mais je crois que c'est plein. C'est trop plein. J'ai pas vidé l'ordinateur du duo. Bon, on est bien. On a 23 points. On continue. Question suivante.
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0: Simone.
3: En voiture.
0: Oh, je lâche. Donnez-moi. Attention, on change d'univers. On est dans l'univers agricole. Allez, donnez-moi des outils de l'agriculture. C'est parti.
4: Le tracteur, un ciseau, un gratteau, un pinfioche, une pelle, des seaux, des arrosoirs, une brouette, un tracteur, une moissonneuse-batteuse, un faux, un râteau, un arrosoir, je l'ai dit, un sécateur, une fourche. C'est quoi le truc pour faire un râteau? Des plantes, des animaux aussi.
0: Des quoi? Sur la fin, vous avez dit quoi? Des vêtements?
3: Des animaux.
0: Ah, des animaux, j'ai entendu des vêtements. Vous imaginez?
3: Ah oui, tellement.
0: Le dans son champ. Alors, si vous êtes agriculteur nudiste, appelez-nous tout de suite. Je veux le savoir. Pourquoi pas? En cherchant, je suis sûre qu'il y en a un dans les PO. Ou une.
3: Pourquoi pas?
0: Tout de suite, je veux le savoir. On a combien de matchs là? Du coup, je sais plus où j'en suis.
3: On en a quatre.
0: Hein, voilà. Non, on dit tellement de bêtises. Inès, vous êtes d'accord? Ça peut arriver, un agriculteur nudiste.
4: Non, je suis pas sûre. Pourquoi pas?
0: Allez, 27 points. On reste concentré. On n'a pas des pensées lubriques. Combien? Alors, quels sont les outils de l'agriculteur?
3: Alors, la pelle,
0: oui.
3: Le râteau.
0: Oui.
3: Le tracteur,
0: oui.
3: Et la fourche.
0: Et la fourche. Et on a oublié ce que vous cherchiez peut-être.
3: La bêche.
0: La bêche. Voilà, ça crée un grand blanc, ça fait du bien de temps en temps. Un bon gros blanc des familles à la radio. 27 points, et ben quoi donc maintenant? Et ben, une chanson. Voilà, une chanson, Indochine, le chant des signes. C'est pour vous, c'est pour nous tous. Et puis, on va pas tarder à savoir si vous gagnez ou pas, hein, ça se précise.
4: J'espère.
0: À tout de suite, Inès.
4: À tout de suite.
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0: Le chant des cygnes, c'est Indochine. Ici Roussillon, ça match avec vous, les auditeurs, candidats brillantissimes. On va avoir une finale de fou, là, dans un instant. Inès est à 27 points, on n'a pas fini de la questionner. Alphonse est à 36 points, il faut le battre pour remporter le séjour. Vous êtes avec nous depuis tout à l'heure, 11h. Et déjà pour ça, félicitations Géraldine de tenir le coup. Géraldine Claudel à Perpignan signe un livre, un roman qui raconte l'histoire de cinq amies féminines qui s'appellent d'ailleurs les guérisseuses. Là, elles se sont donné ce nom de groupe. Ouais. Pourquoi ? Il y a bien une raison derrière ça.
1: Oui, parce qu'elles ont fait leur étude ensemble. Il y en a qui sont devenues médecins, d'autres qui sont devenues pharmaciennes. Mais après, elles n'ont pas toutes suivi cette voie-là, mais elles ont fait leurs études ensemble et c'était des études ou de médecine ou de pharmacie.
0: Ah d'accord, c'est en lien avec ça, d'accord. Ouais. Tout à l'heure, vous avez lâché que vous étiez un petit peu sorcière, en riant, mais pas complètement, je suis sûre.
1: Non, pas complètement,
0: oui. Pas complètement, ouais. Alors c'est quoi une sorcière en 2026 ?
1: Une sorcière en 2026, c'est quelqu'un qui est capable de transformer le côté sombre du monde en quelque chose de joyeux et de pétillant.
0: Magnifique, c'est presque une fée. Alors, quelle est la différence?
1: Je suis une sorcière blanche.
0: Ah, voilà.
1: C'est de la magie blanche.
0: Eh bien, en dehors de ce roman, qu'il faut lire évidemment, vous animez alors un blog de développement personnel, oui. Le Point G,
1: oui.
0: Où je le lis la phrase en exergue est celle-ci, et elle met la barre assez haut. Le bonheur est une manière d'être, or les manières s'apprennent.
1: Exactement.
0: Et c'est Mathieu Ricard qui nous dit ça, le fameux moine français bouddhiste, dont on dit qu'il est l'homme le plus heureux du monde. Bon, lui-même, il n'est pas forcément d'accord, mais elle est belle cette phrase.
1: Oui, moi je suis assez d'accord avec lui. Je pense que je fais partie de ces femmes qui sont les femmes les plus heureuses du monde. Moi, j'ai un monde intérieur qui est probablement très développé. C'est pour ça que j'ai beaucoup d'imagination et que j'écris, mais oui.
0: Mais vous apprenez auprès de qui, puisque ça s'apprend? Alors, qui vous montre l'exemple?
1: Mais plein de personnes au fur et à mesure que la vie a passé. Moi, j'ai lu beaucoup de livres de développement personnel et de livres spirituels aussi sur la spiritualité.
0: C'est pas inutile, parce qu'aujourd'hui, on en dit beaucoup de mal du développement personnel, c'est un petit peu décrié.
1: Mais ça donne des méthodes. C'est vrai que le bonheur, ça peut s'apprendre on n'a pas eu cette aptitude-là. Moi, j'ai eu une enfance un peu compliquée. Et donc, je ne suis pas partie avec ce genre d'atout au départ. Après, j'avais un tempérament assez résilient.
0: Vous apprenez sur le tas.
1: Exact.
0: Dans votre monde à vous, il fait beau et c'est bon.
1: Il fait beau tout le temps.
0: C'est génial. Ah, on a envie de s'inspirer de vous. Ouais. On retrouve aussi évidemment ça dans ce roman, j'imagine.
1: Oui,
0: hein,
1: complètement.
0: Positivité.
1: Alors évidemment, c'est un roman qui est plein de joie et qui est drôle, mais il est aussi très poétique parce qu'il y a beaucoup de poésie à l'intérieur de moi
0: et de théâtre, de dialogue.
1: Oui, c'est ce que j'aime, c'est ce que j'aime écrire en fait. C'est ce qui me vient le plus facilement.
0: Nous jouons avec Inès. Il faut se mettre au travail tout de suite parce qu'il est 8:30 et Inès attend pour avoir des questions en plus et essayer de grappiller des points. Vous êtes prête, Inès ?
2: Je suis prête.
0: Ça match la finale, on approche du dénouement. Écoutez.
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0: Question cuisine. Écoutez bien, Inès et la famille à Saint-Estève, donnez-moi des éléments de la salade niçoise. Top.
2: Du riz, de la patate, des olives noires, de la salade, du jambon, des tomates, du parmesan, des anchois, des ojédis, des oignons rouges, du radis, de la mayo, de l'huile d'olive, de la vinaigre, de l'ail, du poivron, du basilic, des haricots verts, et je sais pas, des œufs durs, du thon, de la vinaigrette, je l'ai dit, des oignons, je l'ai dit.
0: C'est la fin du chrono. Est-ce que ça s'est bien passé d'après vous sur cette question, Inès?
2: Oui.
0: Oui, combien de matchs?
5: 5 matchs.
0: Ce qui nous fait 32. Elle est contente, la famille, on veut l'entendre? C'est un cri silencieux, mais ça compte quand même. Bon, allez, c'est bon, 32 points. Où sont les matchs?
1: Alors, le riz, le thon,
0: pas trop.
1: Les olives,
0: oui.
1: La tomate,
0: oui.
1: Et les œufs.
0: Voilà, bah écoutez, c'est parfait. Bon, on ne dit pas que c'est la vraie recette, hein, parce que ceux qui sont curieux, vont nous envoyer des photos. Tout comme on attend la photo de l'agriculteur nudiste, qu'on n'a toujours pas eue.
1: Quitte à avoir quelque chose pour la salade niçoise, moi je préfère l'avoir directement. La photo, ça ne se mange pas.
0: D'accord, très bien. Nous mettons pas. Nous continuons, chère Inès. Alors, si vous faites 5 points, vous passez, alors 32 et 5, ils nous font 37, vous passez devant Alphonse. Tout se joue là-dessus. Attention, tout se joue maintenant. Une question sur les animaux. Pas si simple peut-être à voir. Donnez-moi des animaux qui grimpent aux arbres. Je vous écoute.
2: Des singes, des koalas, des écureuils, des paresseux, des ours, des lémuriens, la panthère. des écureuils, des lynx, des caméléons, des iguanes, des chauves-souris, des écureuils, je l'ai dit, des léopards, des pandas, des paresseux, je l'ai dit.
0: C'est la fin du chrono et vous avez donné beaucoup de réponses, je crois. Combien ?
3: 4 matchs.
0: 4 matchs, ça fait 36. Égalité, mais l'antériorité est pour Alphonse. Aïe, là, là, Inès, égalité. Alors, où sont les matchs ?
1: Alors, il y avait les singes, oui. Les écureuils, oui. Les koalas, les paresseux.
0: Il nous manquait ?
1: Les chèvres.
0: Les chèvres qui grimpent aux armes, c'est vrai. Vous avez été tellement forte, Inès, c'est incroyable. Ce débit de bonnes réponses, ça mérite de rejouer dès la semaine prochaine pour essayer de remporter un beau cadeau. D'accord, Inès ?
2: Bah parce que j'ai perdu.
0: Bah non parce qu'on va continuer. Vous avez 5 réponses et on continue. Bah ouais.
5: Mais pardon.
0: Mais ça va pas, Michel. Mais franchement. Mais non. Heureusement que vous êtes là pour me rappeler effectivement qu'on continue avec une question.
1: Mais oui.
0: Tout de suite. Maintenant, vous êtes prête?
2: Oui.
0: Oh, je vous ai fait un ascenseur émotionnel là. Hein? Allez, on y va. On va aller sur des chansons. D'un auteur-compositeur français, mais pouf, de renom, c'est Brassens. Donnez-moi des chansons de Brassens. Je vous écoute.
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0: Combien de matchs là-dessus, on compte ?
3: 3 matchs,
0: 37 et 3 qui nous font 40 et on peut continuer encore comme ça, mais d'ores et déjà, les jeux sont faits. On est devant et c'est gagné. Et c'est gagné pour vous, Inès et la famille. On se croirait au Stade de France. C'est pas bon ça. C'est Bercy en folie. Bon, on arrête parce qu'il est moins 3. Hein, sinon, on continue et on en touche les étoiles. Comment ça va, Inès ?
2: Ça va super.
0: Oh, mais alors dites-nous. Mais alors maintenant, vous êtes tellement nombreux là dans la cousinade. Qui va pouvoir bénéficier de ce séjour à deux à la Villa Camille à Banyuls ? Qui va y aller, Inès ?
2: Bon, on sait pas encore.
0: On sait pas. Hein, ça va se tirer au sort ou je sais pas comment. La nuit en chambre double vue sur mer, exceptionnel. Les petits déjeuners, les boissons, 2 boissons par personne, cocktail ou vin, les tapas. Le soin de 45 minutes pour chaque personne en cabine du haut. Le repas pour 2 personnes avec entrée, plat, dessert, le verre de vin avec le restaurant, les jardins Saint-Sébastien. C'est juste à côté de la villa, tout ça au bord de la mer. Chapeau, Inès. Alors là, Alphonse, écoute, je l'embrasse très fort. Il était tellement adorable. On aurait aimé faire plus d'heureux, mais il faut que le jeu départage et c'est ainsi que ça se fait. Bravo, Inès et la famille. Qu'est-ce que vous dites, Inès, avant de se dire au revoir ? On se dit au revoir, Inès ?
2: Ah oui, pardon.
0: Je vous félicite encore une fois au nom de toute l'équipe. Vous avez joué comme un vrai chef. Et du coup, Alphonse, qui était merveilleux, rejouera lui aussi.
2: Hein. Alphonse.
0: Bon, c'est formidable. Profitez-en bien, chère Inès.
2: Merci beaucoup.
0: À bientôt.
2: Bon après-midi.
0: Au revoir. Géraldine, ça y est, je me souviens de votre prénom.
1: Ah, c'est bien.
0: Ben oui, c'est bien, effectivement. Le roman s'appelle
1: Le cas Philomène.
0: Voilà, et on le lit si on veut se détendre parce que le style est vif, c'est du style parlé. L'histoire est belle, c'est positif. On en ressort de là avec le sourire.
1: Oui, et puis alors après, si vous vous mettez à rigoler tout seul, pendant que vous le lisez, moi je décline toute responsabilité.
0: Merci chère Géraldine, c'était cool de vous avoir en studio. L'info arrive à midi, mais avant ça, ceci.
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0: Nous sommes dimanche, le 10 mai, vous écoutez Ici Roussillon, il est midi.
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0: Avec vous, Tanguy Bocconi, êtes-vous pour ou contre l'éclairage nocturne en ville? À Villeneuve-la-Rivière, la mairie a choisi de consulter les habitants pour trancher.
9: Depuis 3 ans, la commune proche de Perpignan a décidé d'éteindre l'éclairage public entre minuit et 5h du matin, comme le font d'ailleurs près d'un tiers des localités en France. Mais à Villeneuve-la-Rivière, certains résidents ne sont pas contents de cette mesure. Le maire récemment réélu, Patrick Pascal, a donc décidé de consulter directement ses 1300 administrés sur ce sujet.
10: Alors cette consultation, elle a été initiée, si vous voulez, après, au moment de la campagne électorale, lorsque des personnes donc nous ont questionné sur le fait de réallumer l'ensemble de des lumières sur le village. J'ai répondu que si on était élu, on ferait un sondage, genre de référendum, pour poser la question à la population, en mettant un certain nombre de règles, bien sûr, et qu'en fonction des résultats, on allumerait ou pas, la lumière sur l'ensemble du village. Si d'aventure on devait remettre en place l'éclairage public toute la nuit, c'est un coût. Le coût, c'est entre 7 et 8 000 euros par an supplémentaire. Voilà. Donc ça, les gens le savent, puisqu'on l'a marqué dans le document qu'on a distribué sur l'ensemble des boîtes à lettres du village, et ils savent que ce sera le cas si la décision l'emporte de réallumer l'ensemble du village.
9: Patrick Pascal, le maire de Villeneuve-la-Rivière. Les habitants âgés de plus de 18 ans sont donc invités à s'exprimer sur l'éclairage nocturne en votant à la mairie. Consultation ouverte jusqu'à samedi prochain. Et si la participation n'atteint pas les 35%, eh bien le vote sera remis au conseil municipal. Toutes les infos sont à retrouver sur ici.fr. Une épaisse fumée noire qui s'est répandue hier soir route d'Espagne à Perpignan en cause de l'incendie d'un dépôt de pneus de 20 mètres cubes. Il est survenu vers 19h30 sur le site de l'ancien magasin de meubles Conteroux, vaste bâtiment déjà détruit par un incendie en juin 2024 et épisodiquement squatté depuis. Une trentaine de pompiers ont dû être mobilisés jusqu'à 22h pour éteindre cet incendie. Et puis à Pézilla-la-Rivière, la station d'épuration de la commune a débordé hier. Deux champs d'arbres fruitiers ont été inondés, mais sans risque sanitaire, car heureusement les eaux déversées avaient déjà été traitées, rassure les autorités qui parlent d'un problème ponctuel.
0: À Canet-en-Roussillon, c'est une énorme bévue dont les organisateurs du 8 mai se seraient bien passés.
9: Vendredi après-midi, l'hymne collaborationniste Maréchal nous voilà a soudainement retenti lors des célébrations du 8 mai 1945, commémorant la fin de la Seconde Guerre mondiale et la défaite du nazisme. Une erreur de diffusion manifeste, mais involontaire, car due à l'ignorance d'un prestataire, ce que regrette profondément Guy Touret, le président de l'association MVCG Languedoc-Roussillon, en charge de l'organisation des célébrations.
11: On déplore fortement et même on l'a fait interrompre. On a essayé de rectifier, on ne peut pas remonter le temps. C'est fait, la boulette est faite. Il est évident qu'on ne va pas faire l'éloge de ça. On est en train de se battre pour l'inverse. On est en train de commémorer toutes ces victimes, tous ces gens qui se sont battus pour qu'aujourd'hui on vive en liberté. On est là pour leur mémoire et on ne va pas passer des trucs pétainistes à ce moment-là. Quoi. C'est se tirer une balle dans le pied, excusez-moi l'expression, mais ça détruit tout l'effort de ces collectionneurs venus de toute la France pour commémorer ce 8 mai 45, la fin de la guerre en Europe. Et donc c'est vraiment triste. Je vous dis, non seulement ça nous sert pas, mais ça nous dessert fortement.
9: Guy Touret est le président de l'association MVCG Languedoc-Roussillon et sur ses réseaux sociaux, la mairie de Canet-en-Roussillon confirme cette erreur accidentelle et présente ses excuses. Toutes les précisions sur cette affaire sont à retrouver sur ici.fr. Attention, si vous avez décidé de profiter du bord de mer ce dimanche, le littoral de l'Aude est placé en vigilance aujourd'hui en raison d'un épisode de vagues dangereuses pour la baignade, pouvant atteindre jusqu'à 1,75 m de hauteur, ainsi que de la présence de forts courants de baïnes. Les communes de Port-la-Nouvelle, Leucate, Gruissant ou encore Narbonne recommandent donc de ne pas déambuler sur les digues et les jetées et d'éviter toute activité nautique ce dimanche.
0: En rugby, c'est la plus large défaite de l'USAP cette saison.
9: Battu 45-14 hier soir à Clermont, les Catalans sont désormais certains de devoir jouer un match de barrage pour pouvoir se maintenir en top 14, match qui se jouera le 14 juin. En rugby à 13, en revanche, Pia est assuré d'une qualification directe pour les demi-finales du Super 13, l'élite de la discipline. Après leur victoire sur Villefranche de Rouergue, les Pianinques sont assurés de terminer deuxième du championnat. Et puis en football, le RC Canet, vainqueur d'Anglette, 3 buts à 1 hier, pourrait bien décrocher la montée en National 2 en cas de victoire lors de la dernière journée de championnat. Enfin, en Liga espagnole, c'est un classico décisif pour le Barça, qui avec 11 points d'avance sur le Real Madrid, n'a besoin que d'un point ce soir pour être sacré champion d'Espagne. Coup d'envoi du match à 21h.
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9: Quel est le programme pour la fin de week-end, Michel?
0: Eh bien, Météo France le dit, il va faire beau sur les Pyrénées-Orientales aujourd'hui. Du soleil, de très belles éclaircies. C'est pas le grand bleu, mais on a de belles éclaircies. Très peu de vent, du marin à 15 km/h. Il va faire très bon, 25 à Sorède, 24 à Collioure et au Barcarès, 21 à Perpignan, 23 à Céré, 20 à Prades, 19 à la montagne. À Figueres, Gironde ou Barcelone, du soleil aussi avec 26 degrés. Midi 5, bon week-end. Et vous êtes en compagnie de Willy Rovelli?
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12: Bonjour, bon dimanche, sous vos applaudissements, c'est Willy vient déjeuner chez vous, numéro 1052.
13: Ça filoche,
12: mes amis. Bonjour la tribu.
13: Bonjour.
12: Alors, qui est là aujourd'hui? Ben, Nicolas Malabeuf, notre enfant de la télé. Bonjour mon bon Nicolas.
13: Bonjour Willy, bonjour tout le monde.
12: Et Fabien et mon autre geek. Bonjour mon Fabien.
13: Bonjour Willy, bonjour à tous.
12: Et bienvenue à tous. Voilà, merci d'avoir choisi votre talk show utile sur votre radio utile. Aujourd'hui, nous sommes dans les locaux de Ici La Rochelle, à La Rochelle. Donc, merci pour votre accueil. 55 minutes pour apprendre, comprendre et s'amuser de l'actu.

0: dans un instant. Comment faire face au surtourisme? Le département de la Charente-Maritime où nous sommes aujourd'hui, bah, n'y échappe pas. Il y a du monde partout. Il y a eu plein de monde hier, avant-hier. Il faisait très très beau. C'est dans le cas, c'est aussi le cas dans plein de régions de France. Eh bien, on va voir dans un instant comment faire pour à la fois parler business et puis aussi faire en sorte que la population locale vive bien avec le touriste. On en parle dans une minute. Et à 12h30, comment vont nos jeunes entrepreneurs? On dit toujours que monter son affaire en France, c'est compliqué. Il y a de la paperasse à n'en plus finir. Et puis, on paye de tout le côté. Mais heureusement, nos jeunes aiment se lancer malgré tout. Eh bien, on parle de tout ça dans 20 minutes. Et bien sûr, vous le savez, on fait cette émission ensemble. Vous faites partie de cette tribu, mes amis. Réagissez sur tout ce que vous entendez. D'abord, sur le groupe Facebook.
1: Alors là, sur Facebook, alors, oui, c'est complètement gratuit. Et pour nous trouver, vous tapez Youpi la vie avec Willy Rovelli. Vous tombez sur nous. Et le sondage de ce dimanche, alors, quel est l'ingrédient obligatoire pour un vrai apéro?
0: Ah oui, oui, ah, ça, ça c'est sérieux. On va parler apéro après. Oui.
1: Alors, le podium, pour l'instant, on retrouve le saucisson en première place. Deuxième place pour les chips.
0: Ah oui,
1: les chips. Troisième vrai, place pour les chips. Cacahuètes.
0: Ah, les cacahuètes. La cacahuète est bien placée quand même.
1: Bien placée.
0: Il n'y a pas d'olive
1: Les olives, pas terribles. Pas terribles.
0: Vous avez bien team olive. Team olive avec le noyau.
1: Avec le noyau.
0: Avec le noyau.
1: Ah bon?
0: Verte. Et avec le noyau.
1: Ah bon, pourquoi?
0: Oui, j'aime bien moi.
1: Ah oui.
0: Jeff, tu l'enlèves comme ça.
1: Nous continuons à réagir sur le groupe Facebook. C'est complètement gratuit. C'est Youpi la vie avec Willy Rovelli.
0: Merci beaucoup. Et n'oubliez pas, mes amis, dans 10 minutes, quelqu'un parmi vous repartira, c'est un événement, repartira avec 10 000 euros.
2: C'est incroyable.
0: Ouais, ça c'est bien, on a un beau cadeau à vous offrir, 10 000 euros, grâce, 10 000 euros de vacances, grâce à nos amis de Bellambra. Vous avez été très nombreux à jouer tout au long de cette semaine au disque rayé.
1: Ah oui.
0: Est-ce que vous avez bien noté les mots ou les groupes de mots? Eh bien, la réponse dans 10 minutes, le tirage au sort en direct.
1: Oh là là là là là.
0: Donc soyez bien avec nous, c'est vers 12h15. On a tout dit.
3: On a tout dit.
0: Allez, jingle, allez-y.
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0: Et on va ouvrir notre premier dossier. Bonjour Stéphane Villain. Bienvenue ici, mon cher Stéphane. Vous êtes le président de l'agence départementale Charente Tourisme. C'est combien de touristes chaque année dans votre joli département?
6: Écoutez, en fait, il faut considérer qu'aujourd'hui, c'est à peu près 44 millions de nuitées, tout hébergement confondu, quand vous prenez à la fois les hôtels, les campings, les maisons d'hôtes, les locations.
0: Bon, ça
6: on
0: fait
6: est
0: du monde.
6: Des départements les plus touristiques de France, avec nos amis du Var et de l'Hérault.
0: Ouais.
6: Donc c'est vrai qu'aujourd'hui, le tourisme pour nous, c'est important.
0: Important, et puis il y a pas mal d'emplois aussi à la clé, je suppose.
6: Bah, c'est 20 000 emplois, à peu près. Donc 17 500 en fait, emplois directs, et puis le reste en emploi induit. Non, mais c'est vrai qu'aujourd'hui, le tourisme fait partie vraiment de notre ADN, si je puis dire. C'est un beau département avec une côte de 470 km de côte, avec le Fort Boyard qui est au large de l'île d'Aix.
0: Et ils viennent d'où là tous ces touristes? Ils viennent plutôt de France? C'est quoi,
6: en fait,
0: c'est...
6: Allez, 85% de notre clientèle est française, effectivement, et puis après le reste, 15% de l'étranger, sachant que c'est souvent les gens de Paris. Hein, Paris,
0: il y a des salles parigots qui viennent.
6: Paris, Orléans, Tours, Niort, Poitiers, facile à 10.
0: Ben voilà, mais les parigots sont ici. Bon, je sais que je pense que pour cet été, là, ça s'annonce plutôt bien. Là, il y a déjà eu des beaux week-ends, là, déjà. Hein.
6: Mais oui, en fait, bon, faut savoir qu'on sort quand même d'une période un peu difficile.
0: Ouais,
6: les vacances d'hiver, les vacances de printemps ont pas été exceptionnelles. Là, depuis, en fait, ces vacances de Pâques, on peut dire que ça y est, il y a enfin du monde.
0: Bon.
6: Et que ça va être, voilà, je pense, annonciateur d'une belle saison.
0: Voilà.
6: S'il y a un peu de beau temps, c'est sûr qu'il y aura du monde.
0: Il y aura du monde. En plus, je vous l'avais dit, il y a pas mal de Français qui viennent. On va dire, 80%, vous disiez. Là, comme il y a des problèmes de carburant, peut-être qu'il y aura encore plus de monde. Qui vont venir chez vous. Comment, alors, là, comment on fait pour concilier à la fois les touristes qui viennent et puis que la population locale se dise pas...
6: Déjà, répondre à votre question, c'est vrai que le kérosène, le gasoil font qu'effectivement on attend beaucoup de monde cet été. Après, vous savez, en fait, on parle de pic de fréquentation. Nous, on parle pas de surtourisme.
0: De surtourisme.
6: Non, parce qu'on a 3-4 jours...
0: Vous n'avez pas ce mot-là.
6: Voilà, 14 juillet, 15 août, il y a beaucoup de monde, mais le reste du temps, on a de la place, on peut vivre sans aucun problème, même quand on est résident, accueillir en fait les touristes dans les meilleures conditions. D'ailleurs, il y a beaucoup de sondages qui sont faits ici en Charente-Maritime. faut savoir que finalement, les Charentais-Maritimes sont fiers, sont des ambassadeurs.
0: Oui, c'est ce que vous disiez, voilà. Vous aimeriez que les habitants soient acteurs et ambassadeurs.
6: C'est ça, mais ouais. En fait, ils accueillent les gens avec le sourire, parce qu'ils savent que c'est important. Ouais. Et vraiment, aujourd'hui, c'est plutôt, bienvenue chez nous. Et donc, c'est plutôt une bonne chose. C'est-à-dire qu'on voit bien qu'il n'y a pas d'animosité vis-à-vis des touristes, bien au contraire.
0: Mais comment on peut faire pour accueillir sans saturer? Alors, c'est quoi? C'est l'équation,
6: écoutez,
0: elle
6: ne
0: doit pas
6: fait,
0: être
6: déjà,
0: simple.
6: Hein, on fait en sorte que les ailes de saison, en fait, mai, juin, septembre, octobre, soient très attractifs. En fait, il y a beaucoup d'animation. Et puis, après, on fait en sorte aussi...
0: Ah, c'est ça. Donc, pour étaler au maximum. Quoi.
6: Et puis après, on fait aussi en sorte que, il y ait aussi notre campagne qui se mette en mouvement. Et vous savez qu'on parle beaucoup de la façade atlantique, le tourisme bleu. Mais le tourisme vert fonctionne de mieux en mieux.
0: Tourisme vert, c'est la campagne.
6: Alors là, il y a plein de choses. Vous savez, en fait, finalement, la Charente-Maritime, je le dis souvent, a un patrimoine culturel, architectural, historique, préhistorique, gastronomique, viticole, de balades et caisses, pédestres, cyclables.
0: Bon, il y a tout, on a compris. Mais donc, vous qui êtes donc, président de l'agence départementale donc de ce bel endroit donc de Charente Tourisme, agence départementale Charente Tourisme, c'est quelque chose que vous pensez tout le temps, de se dire les gens doivent venir et en même temps faut penser à l'écologie et faut penser aux populations.
6: Vous avez raison, aujourd'hui si on est en dehors du tourisme durable, c'est qu'on passe à côté de quelque chose. Notre faune, notre flore, même à la limite l'eau, les déchets, l'électricité, tout ça doit être pris en compte. Et on voit bien qu'aujourd'hui la filière touristique se met en mouvement. Aujourd'hui on est très vigilant justement à toutes ces dépenses qui pourraient être faites par les uns et les autres. Donc on informe et on leur demande de respecter les lieux, parce que c'est un lieu, je l'ai dit, magique, vous l'avez bien compris. Et donc, respectez, venez chez nous. Mais ça se fait bien maintenant. Ouais. D'ailleurs, vous savez, quand vous allez à l'hôtel, aujourd'hui, vous avez beaucoup d'informations sur la consommation de l'eau, sur attention aux serviettes, etc. Mmh. Les campings, en fait, maintenant mettent en place un nombre incalculable de dispositifs pour faire en sorte qu'effectivement, on soit vigilant sur la dépense de la flotte. Donc, on est plutôt très vigilant et on donne vraiment beaucoup d'informations à nos touristes.
0: Voilà. Donc, je suppose que c'est comme ça partout en France, avec tous vos collègues, partout.
6: J'ai la chance de présider au niveau national le tourisme et nos amis. Aujourd'hui, c'est une constante. D'ailleurs. Venez, prenez du plaisir, profitez, mais respectez.
0: Profitez, mais respectez. C'est le message de Stéphane Villain. Merci infiniment, président de l'agence départementale Charente Tourisme et maire de Châtelaillon-Palage. C'est là où on va, je vous le dis, la petite info, comme on parlait de Fort Boyard hier, c'est là où vont dormir les candidats. D'accord. Quand on est candidat, on vient nous chercher à la gare de La Rochelle. D'accord. Et on nous emmène dans un hôtel à Châtelaillon-Plage. Et puis le soir après, on dîne entre nous, on se découvre, on se dit T'es là.
1: Et le lendemain
0: matin.
1: Tout ce qui se passe à Châtelaillon.
0: Reste à Châtelaillon. Monsieur le maire. Merci beaucoup, Stéphane, d'être passé nous voir. Merci infiniment. Allez, dans un instant, mes amis. Oh là là.
1: C'est le tirage.
0: Le tirage que vous attendez tous. Quelqu'un parmi vous va partir avec 10 000 euros de vacances Bellambra. C'est un magnifique cadeau qu'on va vous offrir. Dans un instant, on va appeler. Il y a un tirage au sort qui a été fait.
1: Une personne en France va remporter 10 000 euros.
0: 10 000 euros. Et je vais être intraitable tout à l'heure. Il me faudra vraiment que vous nous donniez les 5 mots du disque rayé, mais je vous en parle dans un instant. D'abord, on va écouter Michael Jackson. Il est là. Enfin,
1: votre chanteur.
0: Là, il est pas. Oui, c'est mon chanteur mort préféré. Tout à fait. Voici Black or White. Stéphane Villain, vous avez un chanteur mort préféré?
6: Charles Aznavour.
0: Il est mort.
1: Oui,
0: ouf, j'ai eu peur. Merci beaucoup. Écoutons Michael Jackson. À tout de suite.

0: incroyable Michael Jackson. T'as vu le film Michael au cinéma là?
1: Vous l'avez vu deux fois?
0: Je l'ai vu deux fois. 2 millions de spectateurs là en quelques jours. Hein. C'est extraordinaire. Allez le voir ce film. Il y a tous les tubes. Et voilà. 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
0: Alors allez, là, comme promis, mes amis, on ne rigole plus maintenant. Non. C'est le grand moment du tirage Bel en bras. Vous avez été des milliers à jouer tout au long de la semaine sur ici.fr.
4: Et ça sonne
0: voilà. 10 000 euros à gagner. Je vais être intraitable, mes amis. Hein.
4: Oui, parce là, que vraiment... toute la semaine, il y a eu...
0: Ah, attends, on va voir. Julie ?
5: Oui, bonjour.
0: Ça va, ma Julie ?
5: Ça va, et vous ?
0: Tu sais qui t'appelle, ma Julie ?
5: Willy.
0: Ah oui, déjà, wow. Déjà c'est bien.
4: Déjà, c'est bien.
0: Tu as gagné 1 euro de vacances, déjà. Parce que c'est bien, déjà, c'est déjà ça. 1 euro de vacances. Bon, ma chère Julie, tu sais pourquoi on t'appelle ?
5: Oui.
0: Bon, alors vas-y, pourquoi on t'appelle ?
5: Vas-y, dis-nous pourquoi. Pour gagner 10 euros de vacances.
0: Eh, peut-être. Alors, je te rappelle que cette semaine, on va réexpliquer un petit peu le truc. Cette semaine, tout au long de la journée, il y a des chansons qui sont passées sur ta radio préférée. D'ailleurs, tu es où ?
5: En Normandie.
0: En Normandie, donc sur ICI Normandie, toute la semaine, voilà, et on sont passées des chansons, puis il y avait des disques rayés, comme à l'époque, quand il y avait des vinyles, tu sais. Donc il y avait des mots, oui, t'as pas connu, des mots, des groupes de mots rayés, il fallait les noter, d'accord? Donc là, je vais te demander, ma Julie, de nous redonner les mots rayés ou groupes de mots dans l'ordre. D'accord, je suis intraitable. Ouais. Hein, je suis comme Pierre Martinet, le traiteur intraitable. Je suis intraitable, ma Julie. D'accord. Donc vas-y. Okay. Quelle est ta réponse? Alors.
5: Hélène.
0: Mmh.
5: Pour que tu m'aimes encore.
0: Mmh.
5: Je te promets.
0: Mmh.
5: Tout simplement. Un autre monde.
0: Eh ben, c'est gagné.
4: 10 000 euros.
0: Eh, mais c'est un talent, hein.
4: Bravo.
0: Julie, on va quand même vérifier, d'accord. On va quand même vérifier si c'est bien ça. Tiens, écoutons. Écoutons la réponse. Oui, Hélène, Tina Claire, Céline Dion, Johnny, Bibi et Téléphone. Eh ben voilà, bravo Julie.
5: Bravo
0: Julie. Quel âge tu as, Julie?
5: 21 ans.
0: Tu sais avec qui tu vas partir en vacances?
5: Ma famille, sûrement.
0: Ta famille, tu veux pas partir, je sais pas, avec nous?
4: ça nous arrange.
0: Parce que Nicolas, Fabien et moi, on peut faire partie de ta famille, tu sais.
4: Ah, j'ai pas l'impression qu'elle soit d'accord.
0: T'as pas très envie. Tu sais déjà où tu vas partir, ma Julie? T'as déjà une idée?
5: Peut-être la Côte d'Azur.
0: Peut-être la Côte d'Azur. Bah, tu verras.
4: Avec 10 000 euros.
0: Hey, t'as 10 000 euros de vacances. Tu verras, Bel en bras va te chouchouter. Ouais, il va s'occuper de tout. Tu verras, tu vas être très, très bien reçu. Et merci à ICI Normandie.
4: Bien sûr.
0: Voilà, qui nous a permis aussi, comment, ma Julie? Qu'est-ce qu'elle voulait dire, Julie? Tu veux nous dire un petit? Oui, vas-y.
5: Merci à eux. Ça fait plaisir. Et merci à ma maman qui m'a aidé à trouver.

0: tous les mots en écoutant tous les jours aussi avec moi.
1: Et ben bravo, voilà, merci Vachini, bravo, bravo, on est très contents, profite bien de tes vacances et merci infiniment à Bellambra pour ce magnifique cadeau. On t'embrasse très fort ma Julie, prends bien soin de toi et vive ici Normandie bien évidemment.
2: Et merci bien, bien sûr tous les auditeurs qui ont participé tout au long de la semaine.
1: Voilà, j'espère que vous n'avez pas trop les boules.
2: Nous, en tout cas, oui, on a perdu.
1: Voilà, moi, en tout cas, on est très contents pour Julie. Merci beaucoup, on t'embrasse très très fort. Allez, dans un instant, mes amis, place à la personne pas banale du dimanche, parce qu'on aime vous présenter ici des invités pas banaux. Mais d'abord, on va écouter Amir. Tiens, tout de suite, Amir, avec Alain Parfait. Il est là, regardez Amir, écoutez, hop.

0: dit rien, la parfaite. Jingle, s'il vous plaît. Voilà,
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0: Allez, comme promis, place à nos deux invités, Pabano du dimanche. Bonjour Maya Dujardin.
3: Bonjour Willy.
0: Et bonjour Marine Valencien.
4: Bonjour Willy.
0: Bonjour, approchez-vous bien du micro ma chère Marine, n'ayez pas peur de moi, bienvenue ici.
3: Merci.
0: Toutes les deux, vous avez écrit ensemble le livre « L'apéro de la femme enceinte » aux éditions Jouvence. Alors tout est dans le titre quand même, mais voilà, ça parle de quoi alors ce livre? Qui veut parler?
4: En fait, ce sont des recettes, il y a 40 recettes et 11 boissons qui sont sans alcool. Ça parle de quoi? On est parti d'un constat, c'est-à-dire que la femme enceinte, pendant l'apéro, elle a quelques doutes, elle se pose des questions, et elle peut être un peu frustrée. Alors que l'apéro, c'est quand même un moment qui
0: est convivial,
4: léger, on se prend pas la tête.
0: Ouais.
4: Et donc, on a réfléchi, Marine a imaginé des recettes qui sont adaptées à la femme enceinte et qui répondent à ses besoins nutritionnels.
0: Voilà. Parce que Marine est diététicienne, c'est bien ça. Parce que donc moi je savais que les boissons alcoolisées, fallait faire gaffe quand on était enceinte, voilà.
5: Faut pas en prendre.
0: Mais je savais pas aussi, faut faire gaffe aussi à ce qu'on mange.
5: Aux aliments, oui.
4: Il y a quelques effectivement aliments interdits.
0: Ouais. Comme quoi, c'est quoi par exemple? Parce que je vous le demande si un jour je tombe enceinte.
5: Oui. Ça peut arriver.
0: Ça, je l'ai noté.
4: Alors l'alimentation de la femme enceinte, en plus, elle convient aussi à l'alimentation de l'enfant jusqu'à 5 ans. Donc ça peut aussi correspondre si vous avez des enfants jusqu'à l'âge de 5 ans. Il y a des interdits, notamment par exemple sur certains fromages.
0: Le fromage.
4: Ou les crus. Ouais. Donc là aussi, toutes les charcuteries qui sont non cuites, tout ce qui va être, par exemple aussi tous les poissons crus, les viandes crues, tout ce qui va être effectivement donc non cuit.
0: Et vous parliez du fromage, mais il y a plein de recettes avec du fromage justement dans votre livre.
4: Exactement. Voilà. C'était comme dit Maya, c'est pour montrer vraiment qu'en fait, en tant que femme enceinte, malgré le fait qu'il y ait pas mal d'interdits, on peut se faire plaisir, on peut manger finalement des super recettes hyper gourmandes, notamment avec pas mal de fromage, et montrer aussi des idées vraiment très concrètes, parce que voilà, on se dit il y a certains fromages, mais comment les mettre en recette et comment faire plaisir aussi à ses invités. Alors que nous-mêmes on est enceinte, et ça c'était l'idée un peu du livre.
3: Et Willy, vous disiez que vous n'étiez pas sur le point de tomber enceinte, mais
0: pas encore.
3: Mais c'est un livre justement qui s'adresse à tous les fans de l'apéro. C'est ça qui est bien en fait.
0: Là, vous êtes les deux là, c'est bon.
3: Il n'y a pas besoin d'avoir un certificat médical de sa gynéco. En fait, peut acheter le livre et puis avoir plein d'idées de recettes.
0: Alors, donnez-nous des idées, tiens, allez. Maya ou Marine, qu'est-ce que
4: vous parliez par exemple effectivement de fromage, donc on a un savoureux croque-raclette.
5: Ça me plaît.
4: Voilà, je savais que ça allait faire des heureux.
0: Chips de parmesan.
4: On a des chips de parmesan.
0: Ça a l'air trop bon.
4: Qui sont hyper rapides et simples à faire donc au quotidien. Il faut juste un peu de parmesan et des fruits oléagineux et en 5 minutes c'est prêt après cuisson. Il y a des recettes très simples, enfin très originales aussi à base. Par exemple, on a le green tonic. Là, on est sur kiwi, céleri et poire.
0: Green tonic. Ça fait du bruit là quand on le voit.
5: Véronique et Davina débarquent.
0: Les sucettes de poireaux. J'adore ça, moi. Les sucettes de poireaux.
5: Donc c'est des poireaux. Les photos de nom, en tout cas.
0: Non, mais en tout cas, c'est très bien illustré.
3: Les photos sont de Lise Seghetti, qui est une photographe rochelaise. Et grâce à elle, en effet, les recettes donnent vraiment envie.
0: Exactement. Marine, tiens, vous qui êtes diététicienne, c'est quoi la méthode Nutrifamily que vous avez mis en place?
4: L'idée, c'est de partir vraiment, justement, de la femme enceinte et du début de la vie jusqu'à passer par le bébé, les enfants et enfants ados. Puis après l'adulte, je fais aussi des consultations donc adultes et j'exerce donc sur La Rochelle et Rochefort dans des cabinets dans une maison de santé pluridisciplinaire et dans un cabinet de pédiatrie spécialisé de La Rochelle. Et l'idée, c'est vraiment de pouvoir mettre en pratique et d'avoir un aspect concret des recommandations nutritionnelles et de les adapter donc aux différents âges de la vie.
0: C'est ça. Et Maya, vous êtes journaliste de base, c'est ça Maya. Pourquoi est-ce que vous avez voulu faire ce livre avec Marine? Parce que je crois que vous êtes rencontrées où d'ailleurs toutes les deux?
3: On s'est rencontrées, nos parents sont amis, ils nous ont mis en relation au cours d'un apéro. Exactement. Et en fait, on a voulu travailler ensemble parce que déjà, je trouve que Marine a un super métier que j'avais envie de valoriser. Ouais. Et puis ensuite, on a réfléchi ensemble à ce qu'on pouvait, quel sujet n'avait pas été traité. En fait, il y a beaucoup de livres sur l'alimentation de la femme enceinte, c'est mais ça. Sur ce moment précis, voilà, qui est l'apéro, il y en avait pas encore. Donc voilà, on a travaillé ensemble.
0: Voilà, parce que souvent, grossesse rime avec privation, c'est ce que vous dites dans le livre.
4: Exactement.
0: Hein, voilà.
4: Alors faut là, pas, non. Ouais, faut pas oublier que l'apéro, c'est un moment aussi. Enfin, plus d'un tiers des Français prennent l'apéro.
0: C'est ça.
4: Une fois par semaine, donc ça concerne, voilà, comme disait Maya, tout le monde. Et c'était l'occasion, voilà, d'avoir à la fois des conseils adaptés d'un point de vue nutritionnel, mais qui correspondent à la femme enceinte, mais aussi au plus grand nombre.
3: Et comme l'apéro, c'est quand même un moment qui est joyeux, festif, on a aussi voulu faire un livre qui est, voilà, avec des respirations colorées, des dessins. Il est assez joyeux, la mise en page est sympa.
0: Exactement.
3: Et c'est aussi important pour ce moment-là.
0: Exactement. Vous voulez rajouter quelque chose, Marine? Je vous vois lever un sourcil. Elle a levé un sourcil, Marine.
4: Non. C'était aussi, voilà. En fait, le livre, il est disposé. Donc, vous avez vraiment un compte. Parce que, donc, comme vous l'avez dit, je suis diététicienne. Je vois régulièrement donc des femmes enceintes en consultation. Et souvent aussi, leur question, c'est est-ce que vous auriez pas des idées de recettes, des idées de menus, des choses vraiment concrètes qu'on peut s'appliquer tous les jours.
0: C'est concret, c'est simple.
4: C'est ça. Voilà. Et l'idée, c'est pas de leur dire, ben voilà, il faudrait manger plus d'oméga 3, par exemple. Parce que oui, on est d'accord, mais les oméga 3, on les a déjà dans quoi et comment on met des recettes par rapport à ça, par rapport aux oméga 3. Donc là, l'idée, c'est voilà, de rentrer effectivement par le biais de la nutrition. Donc, il faut. Voilà, la consommation d'oméga 3, c'est super important pour la femme enceinte et le futur bébé. Et surtout, bah, comment on peut mettre en place dans une recette avec les bienfaits. Donc là, à chaque recette, vous avez les bienfaits. Et aussi des petites astuces, un peu du chef, pour là aussi faire des petits twists un peu sympas en termes de saisonnalité.
0: Très belle idée. L'apéro de la femme enceinte. Merci infiniment d'être venue, les filles. Maya Dujardin et Marine Valencien. Donc c'est aux éditions Jouvence. Merci beaucoup.
4: Merci.
0: Ah bah, c'est l'heure de l'apéro, là. Il est midi 29. C'est très, très bien. Vous aimez être ici?
5: Oui.
0: Vous aimez la pub?
5: Bah
0: tant mieux, elle arrive et juste après, ça sera lui ici exprès.
5: Tchou-tchou.
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9: Faire partie de celles et ceux qui sauvent des vies dans les PO, c'est possible. Ici Roussillon, tous les jours à vos côtés pour l'actu locale pratique comme celle de donner son sang. Je vous rappelle qu'il y a l'établissement français du sang à Perpignan où vous pouvez faire vos dons, c'est pas loin du centre hospitalier. Mais vous avez aussi tout un tas de collectes dans les communes du département. À Saint-Cyprien, par exemple, ce lundi, à Poyestre, mardi et mercredi, à Opoule, mardi, à Pia, mercredi, à Is-sur-Tête, jeudi. Vous avez les 19 collectes du mois de mai listées sur la page Facebook de l'établissement français du sang des Pyrénées-Orientales. Je vous rappelle qu'il y a toujours besoin de dons de sang, de plasma, de plaquettes, et que ce petit geste ne prend que très peu de temps pour l'impact qu'il peut avoir. Il peut clairement sauver des vies. 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
0: Partons gaiement vers la deuxième demi-heure de votre talk show du dimanche. Alors ici, c'est comme la messe du dimanche,
5: mais non, pas pareil.
0: Bah sinon, c'est la même chose. Nous sommes toujours en direct des locaux de ici La Rochelle.
5: La Rochelle.
0: Et votre tribu est là, notre enfant de la télé, Nicolas Malabeuf, qui est rentré tard. T'es rentré à quelle heure, mon chéri?
5: Non, 1h du matin.
0: Oh, quoi?
5: Mais oui, ça va.
0: Et je les reconnais plus, les deux, là. Attendez. Donc, Nico, 1h. Hier, il a perdu sa carte bleue avant-hier soir. Il l'a retrouvée hier soir dans le bar où il l'avait perdue. Non, mais t'imagines.
5: Les Rochelais sont généreux.
0: Ouais.
5: Merci. Bah, honnête, surtout.
0: Les Rochelais sont
5: honnêtes. Parce que moi, je trouve une carte, je peux dire, je paye l'apéro à tout le monde.
0: Je peux dire que là, moi.
5: On peut dire, je vais flamber la carte.
0: Bon, connaissant ce qu'il gagne, il n'y a pas grand-chose à dépenser non plus, mais enfin,
5: servez-vous.
0: Et Fabien Aymeau, notre geek. Alors, mon Fabinou, hier soir, tu t'es couché à quelle heure?
10: Je sais pas, 22h30.
0: À 11h, tu étais au lit. Qu'est-ce qui se passe?
5: On ne le reconnaît plus.
0: Je ne vous reconnais plus, c'est moi qui. Je suis plus tard que vous.
5: Oh. C'est le monde à l'envers.
0: C'est le monde à l'envers.
10: Mais je vieillis.
0: Fabien qui a voulu venir sans sa chérie. Écoutez-moi bien, mes chéris. Mais écoutez, mais je vous jure que c'est vrai. Il y a la chérie de Fabinou qui s'appelle Fleur. quand elle a su qu'on venait là cette semaine, ce week-end, elle lui a dit la semaine dernière, « Ah ben moi, je viendrai bien aussi à La Rochelle. » Et Fabien lui a sorti cette excuse extraordinaire. « Non, ma chérie, avec le prix du gasoil, vaut mieux que tu restes à la maison. »
5: On va être à retour. Merci.
9: Il voulait être pédard.
0: Vive le détroit d'Ormuz.
5: Oui, merci.
0: Pour se débarrasser de
5: qui
0: votre main.
5: Il reste fermé le plus longtemps possible.
0: C'est pas le meilleur du monde, c'est pas la meilleure excuse. Je vous aime. Bon.
5: En tout cas, vous avez la parole Facebook, sur le groupe Facebook « Youpi la vie » avec Willy Rovelli. Alors, le sondage apéro, ça fonctionne vraiment énormément. On a eu plus de 100 demandes pour intervenir dans le groupe Facebook. Bien, donc, alors, le sondage, quel est l'aliment obligatoire pour un vrai apéro? Donc, le podium, pour l'instant, il ne bouge pas. En première position, saucisson, ensuite les chips et les cacahuètes.
4: Cacahuètes.
5: Et Jérôme, lui, il a un petit penchant pour les apéricubes. Ah oui. Et Nicolas, lui, je suis très belin pour l'apéricube.
4: Ah oui, les belins, c'est bien les belins. Ils sont bien les belins.
5: Donc, continuez à réagir, c'est complètement gratuit. Le groupe Facebook, c'est Youpi la vie avec Willy Rovelli.
0: Voilà, dans un instant, la suite de nos invités. Mais d'abord, si vous n'avez pas suivi l'actu, pas de panique, l'actu vous suit. Il est temps pour nous de mettre les points sur les i.
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0: On commence avec ces deux séismes. Cette semaine, Elisabeth Borne a quitté la direction du parti politique Renaissance et Boris Vallaud, celui du parti socialiste. Putain. Je sais pas comment on va se remettre, ça, Lilo. Télévision, c'est le comédien Monsieur Poulpe qui se cachait dans le costume de la patate dans Mask Singer. Et c'est toujours une patate qui se cache dans Gérard Larcher. Le gouvernement a décidé de renommer les EHPAD Maison France Autonomie, en attendant de rebaptiser l'URSSAF Maison France Raquette. Patrick Sébastien, tenté par voter pour le maire de Cannes, David Lisnard, aux prochaines présidentielles. Ah, on a hâte d'entendre la nouvelle chanson de Patrick Sébastien. Lisnard, si t'avais connu mon dard. Depuis le 1er mai en Charente-Maritime, un téléphone tenu en main au volant vaudra une suspension du permis de conduire. Alors la Charente-Maritime, c'est le département de Fort Boyard. Alors après, sort. Maintenant, il y aura donc raccroche. À Singapour, un jeune Français risque la prison pour avoir léché une paille avant de la remettre dans un distributeur de boissons. En même temps, ça évitera toujours à cette paille de terminer dans le cul d'une tortue. En Essonne, un bus tombe dans la Seine. Les passagers vont bien. Ils ont failli chanter du Dalida. Moi, je veux mourir dans la Seine. En Essonne, toujours, un homme armé d'un fusil à pompe braque un magasin Action. Alors déjà, bon, braquer un magasin, c'est pas malin, mais braquer un magasin connu pour ses prix bas, c'est franchement con, hein, parce que par définition, il n'y a pas grand-chose dans les caisses. Il est con, lui. Il s'est peut-être cru dans un film d'action. Après, normalement, un fusil à pompe, on l'utilise plutôt pour braquer des magasins de chaussures. Un virus principalement transmis par des rongeurs provoque plusieurs morts sur un bateau de croisière. La croisière s'amuse, le virus encore plus apparemment. Enfin, la question du jour. Tiens, c'est la foire de Paris en ce moment. Est-ce que c'est Patrick Sébastien qui animera le concours L'Épine? Eh ben, vous avez 2 heures. Heureusement, dans 235 jours, c'est fini 2026.
5: Bravo.
0: Oui, voilà, alors, voilà.
9: Je vous soupçonne d'être dans l'un des costumes de Mask Singer.
0: Encore mais tous les ans, tu me dis ça.
9: Dans le poney.
5: Oh là là.
0: Ouh là,
5: il va y avoir des sanctions.
0: Ouh, il va y avoir des sanctions. Là, tu m'as énervé.
5: Ah là, oui. Là,
9: pas de
5: chronique. Ah, bien.
0: Alors là, je suis pas bien. Là, tu m'as énervé. Je suis pas bien. Mais heureusement, si vous n'êtes pas bien, mes amis, j'ai la solution. Si comme moi, vous n'êtes pas bien là, quand je vais vous dire à vous, vous allez me faire. Et ça irait beaucoup mieux. Tiens, écoute ça, t'es pas bien.
5: À cause du poney.
0: Là, t'es pas bien. C'est le poney, là, il m'a mis le moral à zéro. Je suis pas bien.
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0: À vous. Et là, ça va mieux. Ah, ça va mieux, là. T'as vu qu'on allait pas bien, mais là, ça va beaucoup mieux. Je ne sais pas qui chante.
5: C'est Jodassin.

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2: Allez, ouvrons notre nouveau dossier. Bonjour Philippe Pétorin.
3: Bonjour Willy.
2: Bienvenue ici mon Philippe. Vous êtes le président de la Chambre de Commerce et d'Industrie de La Rochelle.
3: Alors, et Charente-Maritime.
2: Exactement, Charente-Maritime. Il ne faut pas m'engueuler.
3: Oui, non, vous pouvez le reprendre, il n'y a pas de souci.
2: Alors, les créations d'entreprises, je crois qu'elles sont en hausse. Là, on va parler de création d'entreprises parce que c'est un sujet qui m'intéresse. Pourquoi, à votre avis, là, ça marche bien les créations d'entreprises ici?
3: Alors, Charente-Maritime en particulier, parce que c'est dynamique.
2: Dynamique.
3: Parce que oui, parce que ici l'économie fonctionne avec le tourisme, fonctionne avec le nautisme, et fonctionne également avec l'aéronautique. Donc je pense que c'est une des raisons.
2: Bon, mais quel est le moral des troupes alors? Parce que c'est pas simple de créer sa boîte en France. Hein. Je sais que vous en savez quelque chose. Vous avez été opticien, je crois. Hein, c'est ça.
3: Je le suis toujours. Oui, absolument.
2: Toujours optique 2000, entre autres.
3: Exactement. Exactement.
2: Le meilleur tube de Johnny Hallyday.
3: Feu de génie.
2: Alors c'est quoi le moral? On arrive quand même à monter sa boîte là, parce que on entend tout le temps, voilà, il faut payer toute part, c'est dur, il y a de la paperasse.
3: Oui, c'est sûr. Alors, effectivement, de monter sa boîte, c'est pas forcément évident en France, si ce n'est que la micro-entreprise a quand même permis de monter des boîtes rapidement et facilement. Et ce qu'il faut se savoir aujourd'hui, c'est que la moitié des boîtes qui se montent en France, ce sont des micro-entreprises.
2: Ouais.
3: Donc, ça veut dire que c'est très très dynamique, parce que il y a besoin de peu de moyens en fait pour le faire. Ça peut être aussi des jeunes qui font ça. Il n'y a pas besoin d'avoir un capital, acheter du matériel, etc. Souvent, ce sont des services. Et là, c'est quelque chose d'assez simple. Je dirais qu'avec 50 euros et un service à la chambre, vous montez votre boîte.
2: Ah ouais. Mais pourquoi on monte sa boîte? Pourquoi on veut monter sa boîte?
3: Alors il y a un vrai engouement pour monter sa boîte. Il faut savoir que 1 Français sur 3 veut monter sa boîte et 1 jeune sur 2 veut monter sa boîte.
2: Ah quand même. Hein,
3: et on est revenu.
2: Un jeune sur 2.
3: Absolument. On est revenu à un niveau d'avant Covid.
2: Okay.
3: Donc ça veut dire que c'est quand même extrêmement extrêmement dynamique. Je pense que les personnes veulent maîtriser peut-être leur avenir, créer. Et puis il y a une notion de liberté. De créer sa boîte, c'est-à-dire qu'on est maître des prochains mois, des prochaines années, sachant que, comme je vous l'ai dit, avec les micro-entreprises, ce qui est très intéressant, c'est que vous pouvez avoir un double projet. C'est-à-dire, vous gardez votre job, c'est-à-dire, vous sécurisez un petit peu votre quotidien, et vous commencez à monter votre boîte à côté, qui peut-être petit à petit monte, et vous pouvez basculer à un moment donné. Et ça, je pense que c'est vraiment une chance pour tous les âges, d'ailleurs.
2: Ouais.
3: On voit pas.
2: Oui, bien sûr. Je suis toujours jeune, mais voilà, ça peut être des jeunes créateurs, dans le sens jeune.
3: nouveau.
2: Voilà, dans le sens nouveau, exactement.
3: Exactement.
2: Mais il y a quand même, pardon, je reviens là-dessus, mais il y a quand même sur ce truc de se dire, voilà, c'est compliqué, voilà, il y a des papiers à remplir partout, t'as même pas démarré, que tu dois déjà payer 1 milliard de trucs à droite à gauche. Il faudrait quand même plus de simplification, non?
3: Alors oui, ça, c'est de toute façon.
2: De toute façon,
3: à chaque fois qu'on passe de simplification, généralement, ça l'est pas. Non, en fait, les premiers freins qu'on peut avoir, c'est déjà de savoir si la personne est légitime, bizarrement.
2: Ah.
3: En fait, souvent, les personnes se disent, parce qu'on a que fait l'image des grands capitaines d'industrie, etc., mais monter sa boîte, c'est quelque chose qui peut être simple à partir du moment où vous trouvez une bonne idée et que vous préférez le faire à votre compte plutôt de le faire pour une autre personne.
2: Ouais.
3: Donc ça, cette légitimité, petit à petit, elle vient avec le temps, généralement. Après, les autres freins, en fait, ce qui inquiète, c'est l'instabilité financière que ça peut produire.
2: Ah, ouais, voilà, parce que c'est pas combien on va gagner.
3: Et voilà. Donc, est-ce que je vais pouvoir vivre moins d'activité? Est-ce que je vais pouvoir payer mon loyer? Ouais. Sécuriser mon avenir. Et puis il y a aussi le doute sur le manque de confiance qui arrive, mais ça à tout âge. Hein. Je veux dire, on se lève pas un matin en disant ça y est, c'est bon, ce matin je monte ma boîte, je suis prêt.
2: Ouais.
3: Non, faut aller dedans, faut se mettre les mains dans le cambouis pour se dire bah oui, je suis capable de le faire comme les autres.
2: La solitude aussi, c'est quelque chose qui revient.
3: Alors la solitude, mais là pour le coup, vraiment, les chambres de commerce, elles servent à ça.
2: C'est ce que j'allais vous demander.
3: Complètement, elles servent à ça. Nous, on accompagne ceux qui créent, ceux qui reprennent et ceux qui développent leur boîte. Et donc les chambres de commerce, il y en a quand même 122 sur le territoire, donc ça veut dire qu'il y en a dans chaque département. Et toutes les 13 secondes, il y a un chef d'entreprise qui est reçu dans une chambre de commerce. Donc c'est pour vous dire, ça se calcule. Il y a beaucoup de collaborateurs et c'est vraiment quelque chose d'extrêmement utile. Et je pense qu'une des raisons pour lesquelles, alors, chambre de commerce puis chambre des métiers, qui sont les deux chambres consulaires qui sont au service des entreprises.
2: Voilà. Vous le dites vous-même, hein, j'aime les entrepreneurs parce qu'ils ont une folie.
3: Absolument.
2: Il faut être un peu fou en France pour monter sa boîte.
3: Oui.
2: Mais c'est quoi? C'est une jolie folie ou un peu d'inconscience?
3: Vous savez, dans la vie, je crois qu'il y a quelquefois des étapes où il faut un minimum d'inconscience. Et là, effectivement, il faut un peu d'inconscience. Mais c'est une aventure tellement intéressante que je pense réellement qu'on peut avoir plus de frustration frustration à pas le faire,
2: ouais,
3: plutôt qu'à pas le tenter un jour et quitte à ce que ça réussisse pas. Voilà. Mais au moins, vous aurez réussi votre expérience personnelle sur le fait de partir et d'avoir.
4: Faut pas avoir de regrets.
3: Non, faut pas avoir de regrets parce que dans libre entreprise, il y a quand même liberté. Et ça, c'est quand même extrêmement intéressant.
2: Donc, c'est un peu le message que vous donnez aux jeunes, justement, c'est allez-y, tentez le truc.
3: Absolument.
2: Si vous le sentez, quoi.
3: Tout à fait.
2: Voilà.
3: Je suis complètement d'accord. Et d'ailleurs, j'ai des exemples de jeunes parce que on a tendance on fait des prix sur les jeunes entreprises. Ouais. Et je pense à quelqu'un, Blue, place sur l'île de Léron, qui a fait des chaussettes avec Fort Boyard d'ailleurs dessus, avec un petit triporteur.
2: Avec ma tête à moi, non.
3: Alors, pas encore,
2: Si c'est en taille réelle, moi, tu peux faire des soquettes.
3: Mais ça peut se faire. Et aujourd'hui, ils vendent des chaussettes aux États-Unis. Après, vous avez un ancien audiovisuel qui a monté sa boîte et qui a une fromagerie. Enfin, il y a d'innombrables exemples aujourd'hui qui font que l'entrepreneuriat a vraiment de l'avenir.
2: Eh ben super, merci infiniment mon cher Philippe.
3: Voilà,
2: je voulais vous avoir parce que je connais plein de potes et puis on a souvent des auditeurs qui nous disent j'ai monté ma boîte, j'ai monté ma petite structure. C'est galère, c'est pas toujours simple, mais j'y crois, je me bats. Voilà. Toi t'as une micro-entreprise. Tu fais rien.
4: Alors le chiffre d'affaires.
2: Chiffre d'affaires, avoisine quoi les 0€ à peu près.
4: Ouais, il y a des mois à zéro.
2: Il y a des mois à zéro.
3: En devenir.
4: Non, mais bon, bravo. Je sens le
2: bravo.
4: Filon.
2: Vive les jeunes entrepreneurs comme Fabien Imo. Oh. Merci infiniment, Philippe Pétorin, président de la Chambre de commerce et d'industrie de
3: Charente-Maritime.
2: Allez, jingle.
3: Merci à vous.
2: Bravo, on peut applaudir.
0: Oui, il vient déjeuner chez vous.
2: Merci beaucoup, mon Philippe. Bah, au revoir, Philippe. Nicolas Malabeuf, notre enfant de la télé, je crois que là, ce coup-ci, tu as un invité. Parce qu'hier, j'ai dit qu'il y a un invité, il n'en avait pas. Mais là, il y a un invité.
5: Et là, c'est le mien. Eh bien, Willy, en ce dimanche, je voulais vous faire plaisir.
2: Ah,
5: on va rendre hommage à votre profession préférée.
2: Oui.
5: Après les joueurs de curling, ce sont les boulangers.
2: Les boulangers.
5: Et donc, aujourd'hui, on a le plaisir d'accueillir Amaury Lafonta.
2: Bonjour Amaury.
6: Bonjour à tous, messieurs. Comment allez-vous?
2: Ça va très bien. Il est poli.
5: Il a toutes les qualités. Ouais. Et alors, vous avez votre propre boulangerie en plein cœur de La Rochelle. Et alors, pourquoi on vous reçoit? Puisque il y a moins de deux mois, en mars dernier, vous avez participé à une émission. Je vous ai vu devant mon téléviseur. C'est sur M6. C'est quelle émission?
6: Alors c'est la meilleure boulangerie de France, donc la saison 2026.
5: Voilà, et c'est la 13e saison, ça cartonne sur M6 tous les jours. Alors déjà, comment on vous a contacté pour participer?
6: Alors très simplement, ils nous ont appelé au magasin.
2: C'est eux qui vous ont appelé.
6: Ouais, c'est ça. Donc une de nos vendeuses a répondu au téléphone, m'a appelé.
2: C'est quoi ces conneries?
6: C'est ça. Et donc du coup, je me suis présenté au magasin, j'ai eu au téléphone, ils nous ont posé la question si on était intéressé du coup de participer.
5: Donc vous avez accepté. Alors comment s'est passé le tournage? Vous avez dû faire quoi?
6: Alors ils se sont déplacés directement à la boulangerie, donc c'était au moment de la neige en janvier, donc c'était assez sport pour eux, et parce qu'ils sont plus tendus en fait au niveau des diffusions, et donc ils sont arrivés dans la boulangerie, on avait des produits à préparer, ils ont goûté certains produits qui étaient déjà à la gamme, et on a préparé des produits spéciaux pour qu'ils puissent déguster.
5: Et alors, justement, il y avait plusieurs catégories dans l'émission, c'est ça?
6: Oui, c'est ça. Donc ça reste quand même axé boulangerie. Boulangerie pâtissière et comment dire un peu snacking et donc du coup on avait proposé un pain donc particulier fait par Timothée mon chef boulanger et donc de notre côté en pâtisserie on avait présenté une tartelette exotique donc voilà très sympathique. Yum.
5: Ça fait envie. Et alors je vois vos notes là, je suis un peu jaloux, j'aurais aimé voir ces notes à l'école. Vous avez eu combien à chaque catégorie?
6: Alors ça fait un petit peu loin, je me rappelle.
5: Alors moi j'ai vos notes. La première impression 9,5 sur 10, le produit fétiche 9,5 sur 10, le pain signature 9,5 sur 10.
2: C'est un peu nul hein.
5: Et le défi du jury 9,7.
2: Tu peux avoir 10 feignant.
6: C'est vrai, on n'a pas été assez bon.
5: Et donc ça veut dire vous avez gagné l'émission? Comment ça s'est passé?
6: Alors du coup ça se fait en plusieurs étapes. Donc en fait on a passé la première étape à la fin de cette semaine qui a été diffusée. On a été élu entre guillemets meilleure boulangerie pour cette saison
5: de la région. Et donc il y a une finale avec toutes les régions.
6: C'est ça, exactement. Donc nous on est monté à Paris maintenant il y a un mois et demi donc pour filmer les finales.
2: Ouais.
6: Et donc vous verrez voilà, c'est diffusé la semaine du 25 donc du coup on
2: du
6: a
2: 25 hâte. Mai
6: oui, du 25
2: très
6: mai, c'est très bientôt,
2: finale, bientôt.
6: Très bientôt.
5: On peut pas avoir le petit
2: non.
5: secret,
2: un
5: petit
2: spoil.
6: Malheureusement je peux pas, mais vous allez voir c'est très sympa, c'était une expérience incroyable qu'on a vécue avec Timothée, mon binôme. Ouais. Et donc hâte de vous montrer ça.
5: Et est-ce que depuis la diffusion, il y a eu un avant et un après? Est-ce que des gens sont venus exprès dans votre boulangerie?
2: Voilà, est-ce que ça a boosté le chiffre d'affaires, la clientèle?
6: Oui, vraiment.
2: C'est vrai, il y a vraiment un truc instantané, genre.
6: Il y a un essor de dingue autour de cette émission. On a des personnes qui sont venues vraiment
5: de loin, de
6: Paris, de tout le Poitou-Charentes. Donc vraiment impressionnant.
5: Vous avez vu souvent, on dit que la télé se meurt, mais c'est la preuve que la télé a encore de la puissance.
6: Ah, mais c'est là. Nous, on a été vraiment impressionnés parce qu'on les personnes de l'émission nous avaient dit faites attention, préparez-vous. Ouais. C'est impressionnant. Et nous, on s'est dit un peu la fleur au fusil. Oh, c'est comme tout le monde. On nous dit que ça va cartonner. Ouais. Et là, les deux premiers jours, on s'est fait éclater. On n'avait plus rien dans les. C'était impressionnant. C'était impressionnant.
5: Et on n'a pas n'importe qui autour de la table puisque c'est un champion du monde, Amaury. Champion du monde
6: de pâtisserie 2023.
2: Il
5: a tous les talents.
2: Ouais. C'est quoi votre best-seller chez vous là que vous
6: On a c'est le gâteau signature. Alors gâteau là, signature. J'en avais plus au magasin, donc merci, je vous ai amené quelques
2: choquettes. C'est beau. Ouais.
6: Donc vous m'en direz des nouvelles.
2: Ouais. Merci beaucoup. Merci. Je te donnerai aussi des nouvelles des kilos.
6: Ça marche.
2: Alors je me casse la tête au sport tous les jours.
5: Ça se voit.
2: Et c'est massacré en deux secondes. Merci. Bravo.
5: Bravo.
2: On parlait de jeune entrepreneur. Quel âge tu as, Maury?
6: J'ai 30 ans maintenant.
2: 30 ans, oui, tu es vieux. Bravo. Franchement, bravo. Donc la finale, c'est la semaine.
6: La semaine du 25, c'est ça.
2: Merci beaucoup. Vive les boulangers. J'adore ce métier-là. Les boulangers, les agriculteurs, les conducteurs de train, je ne sais pas, mais j'aime aussi. J'aime tout le monde. Merci beaucoup. Fabien, on parle de quoi avec toi dans
7: l'actu web? Je vais vous présenter une application qui va vous aider à sauver des vies.
2: Merci beaucoup. Est-ce qu'on écoute un petit peu de Marguerite?
5: Pourquoi pas?
2: Ouais, on va écouter un petit peu de Marguerite. Les filles, les meufs. C'est sa chanson, elle. C'est les filles, virgule, les meufs. Les gonzes,
5: les gonzesses, les nanas.
2: Merci d'être avec nous. À tout de suite, mes amis, sur votre radio ici.
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0: Radio ici. Dans un instant, mon Fabinou, tu es là?
1: Oui, je suis là.
0: Bah oui, c'est vrai,
1: vous m'avez réveillé.
0: Tu es là, tu es bien là. À tout de suite, mes amis, on revient juste après ça. Tiens, écoutez ça.
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0: De retour ici, c'est Willy vient déjeuner chez vous. On passe à table tous ensemble le samedi et le dimanche en direct entre midi et 13h pour quelques minutes encore dans les locaux de ICI La Rochelle.
7: À La Rochelle.
0: Mais vite, ce sont les 5 dernières minutes.
7: Oh, pas déjà.
0: Si, déjà. C'est 5 minutes avant la fin. C'est les 5 minutes avant la fin. Place à Fabien et moi. Oui. Alors, mon Fabien.
1: Eh bien, nous sommes à La Rochelle, vous l'avez dit. Mes invités web sont des pompiers originaires de Bordeaux. Ils ont fait plus de 2 heures de route pour être avec nous.
0: C'est le minimum, quand même.
1: Je vous présente David Da Silva et Nicolas Ramis. Merci d'être avec nous. Messieurs.
8: Merci de nous accueillir.
9: Bonjour,
8: merci.
1: Alors, vous avez créé une application, elle s'appelle Edma, A-I-D-M-A. Ah, okay. Donc, c'est quoi Edma, Nicolas?
8: Edma, c'est une application qui permet à toute personne formée ou non formée de pouvoir assister une victime d'une urgence vitale.
1: D'accord. Edma, en gros, voilà, c'est une application qui aide n'importe quelle personne à effectuer les gestes de premier secours, en gros.
8: Exactement, c'est ça, oui.
1: Alors, comment ça fonctionne concrètement?
0: Très concrètement,
8: il y a deux systèmes possibles. Soit vous êtes responsable d'une entreprise, vous achetez des licences pour que les employés téléchargent l'application directement sur leur téléphone. Et ils l'ont tant que le contrat dur avec la société, où vous avez ce système-là.
0: Alors, qui c'est est quoi, une... ce système-là?
8: Alors, c'est une signalétique. Oui, c'est vrai. C'est
0: une signalétique. Radio, les gens ne voient pas.
8: C'est vrai. C'est une signalétique NFC qui peut se coller dans tous les lieux stratégiques d'un établissement, d'une collectivité.
0: Là, c'est une petite pancarte, quoi. Voilà.
8: Exactement, une petite pancarte qui permet en fait de déverrouiller l'application avec son téléphone. Il suffit de passer devant comme un paiement sans contact.
0: Tout simplement.
8: Et vous ouvrez l'application pendant une heure et demie et ça permet à n'importe quelle personne d'effectuer donc les gestes d'urgence et surtout sans connaissance préalable.
1: Donc, on a l'application. Donc, cette pancarte. Il y a une croix rouge, une grosse croix
8: rouge.
1: On passe son téléphone dessus, bim, ça déverrouille complètement l'application.
8: Tout à fait.
1: Et par exemple, là, il y a une personne dans mon entreprise qui fait un arrêt cardiaque. On scanne. Et donc là, qu'est-ce qui se passe?
8: Et quand vous ouvrez l'application, en fait, ça va vous poser quelques petites questions, puisqu'on a besoin de cerner la situation pour exactement vous amener sur la bonne vidéo. Vous allez avoir une vidéo au bout de 3-4 questions
1: une sorte de tuto, mais extrêmement rapide.
8: C'est une application
9: avec le son qui va pouvoir vous guider et faire que vous puissiez reproduire les gestes de premier secours.
0: Voilà. Même si vous n'y connaissez rien.
8: En fait, c'est une application d'action de secours. On vous explique pas. C'est pas une application de formation. On vous explique pas pendant 10 minutes comment faire. On vous montre comment faire effectuer comment le faire. Geste. Le geste est salvateur. Et donc, vous tombez directement en moins d'une minute, une minute trente. Vous avez le geste qui est effectué.
1: Et ça permet d'attendre les secours en toute sécurité.
8: Exactement.
1: Et d'essayer de faire le minimum. Voilà. En tout cas,
9: c'est le minimum. Ça, l'idée était là. En fait, c'était trop souvent, on s'aperçoit que les gens, sur une situation d'urgence,
0: ils
9: ont peur.
8: C'est exactement ça.
9: Et du coup, le temps de délai d'intervention des sapeurs-pompiers qui à peu près de 13 minutes en France, eh ben il se passe rien. Donc l'idée c'est vraiment de remettre le témoin au centre de l'action de secours et sauver des vies grâce à ça.
0: Mais là par exemple votre petite pancarte avec ce QR code qui peut s'ouvrir, on peut imaginer trouver cette pancarte dans la rue.
8: Alors c'est l'idée. L'idée pour nous c'est de le démocratiser au maximum pour que ce soit dans toutes les collectivités, dans les établissements en centre public, au sein des sociétés aussi qui ont peut-être des grands entrepôts.
0: Ouais, peut-être sur des vitrines de magasins.
8: Partout. L'intérêt pour nous c'est vraiment que le système soit connu le plus possible.
1: Ça vient tout juste de sortir.
8: C'est commercialisé depuis novembre 2025, donc c'est vraiment tout neuf. Et notre intérêt à nous, c'est de passer chez vous notamment pour se faire connaître et essayer de que tout le monde puisse l'avoir.
10: Et pour l'instant, on la trouve dans quels établissements?
8: Alors pour l'instant, vous avez une dizaine d'hôtels qui sont partenaires à Bordeaux. Vous avez des campings, notamment la fédération des campings de Charente-Maritime qui a initié le projet. Donc ils ont offert une plaque par camping. Déjà, ils sont dans 250 campings.
9: La commune de Mirambeau aussi investit dans cette application de secours. Et là, on est en négociation justement avec la fédération nationale de l'hôtellerie de plein air pour pouvoir la distribuer dans les campings,
8: dans les 300 campings.
9: Les gens puissent intervenir s'il se passe quelque chose dans leurs établissements.
0: Quelle belle idée.
1: Eh bien voilà, donc si vous êtes intéressé, voilà, je vous invite vraiment à découvrir. C'est tout nouveau, ça vient de sortir, ça peut sauver des vies.
0: Donc ça va
1: sauver des vies.
0: Edma.
8: C'est l'acronyme de Aide Mobile Application.
0: Ah, je croyais que c'était l'acronyme du film. Edma.
8: Ça aurait pu, mais non.
1: Voilà, Edma, AIDMA. Merci beaucoup, messieurs.
0: Vous êtes pompiers tous les deux, c'est ça?
8: Oui, on est pompiers professionnels tous les deux.
0: Est-ce qu'on vous voit tout nu dans des calendriers ou pas?
8: Non, c'est pas prévu. Il y a des collègues qui feraient ça peut-être mieux que nous, mais non.
0: Eh bien, pensez-y. Merci beaucoup, en tout cas, c'est une superbe idée. Merci
8: à vous. Merci beaucoup. Fabinou.
0: Bah voilà, mes amis, c'est fini.
1: Oh non,
0: la barbichette. On a été très heureux de passer ces deux jours tout près de vous, là, grâce à nos amis de ici, La Rochelle.
1: Toujours
0: bien reçu. Hier, on était à Foura, il y avait un monde incroyable. Ah ouais. Et aujourd'hui, on était dans les locaux de ici, La Rochelle. Merci infiniment pour votre accueil ici, La Rochelle. Moi, je vais rester ici le week-end prochain, mes amis.
1: Ah, d'accord.
0: Vous dégagez.
1: Oui,
0: vous retournez à la maison de la radio. Moi, je reste dans le coin parce qu'on continue évidemment les tournages de votre émission culte de l'été, Fort Boyard, bien évidemment.
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0: Allez, passez une belle semaine ici et pas ailleurs. Il est tout pile 13h dans un instant.
1: Ségolène Aluni.
0: Version cinéma avec Ségolène Aluni. À samedi prochain.
6: Bonjour à tous, je suis ravie de vous retrouver dans quelques instants en compagnie de Laure Calamy, l'actrice qui vient nous révéler les secrets de tournage du film C'est quoi l'amour? Mais d'abord, l'actualité de ce dimanche.
7: Bonjour Ségolène, bonjour à tous. Un drame familial en Meurthe-et-Moselle à Blénaud-les-Ponts-à-Mousson. Cette nuit, un père de famille de 37 ans est soupçonné d'avoir tiré sur ses deux fils avant de se suicider. L'un des enfants est décédé, l'autre est entre la vie et la mort, Thomas Bonnet.
11: Dans la rue du Saule où le drame a eu lieu, les habitants rencontrés n'ont rien vu, rien entendu. Les pompiers et la police étaient pourtant bien là cette nuit, vers 2h30. Selon le parquet de Nancy, les faits ont eu lieu dans un contexte de séparation au sein de la famille. C'est bien le père, âgé de 37 ans, qui a ouvert le feu sur ses deux fils avant de mettre fin à ses jours. Le plus jeune des enfants, âgé de 7 ans, a été mortellement touché. Les secours n'ont rien pu faire pour lui. L'aîné, un adolescent de 17 ans, se trouve quant à lui dans un état grave. Il est actuellement hospitalisé au CHRU de Nancy-Brabois. Une enquête est ouverte pour tentative d'assassinat et homicide volontaire sur mineur de 15 ans. Les enquêteurs du commissariat de Pont-à-Mousson sont chargés de mener les investigations.
7: Les précisions de Thomas Bonnet, ici Sud-Lorraine. Autre drame familial ce week-end, cette fois dans le Val-d'Oise à Villers-en-Artie. Un homme est soupçonné d'avoir tué par balle hier soir son ex-compagne et leurs deux enfants de 9 et 13 ans avant de retourner l'arme contre lui. D'après les premiers éléments d'enquête, cet homme, ancien policier municipal, aurait conservé son arme de service. L'évacuation des passagers du MV Ondus se poursuit aux îles Canaries. Les 150 passagers de ce navire de croisière touché par un foyer d'antivirus débarque par petits groupes au port de Granadilla avant de rejoindre l'aéroport de Tenerife pour être rapatriés dans leur pays d'origine. À bord de ce bateau, il y avait 5 Français qui devraient atterrir dans la journée, mais Anne Le Gall, ils ne vont pas tout de suite regagner leur domicile.
12: Ces 5 Français sont en bonne santé, mais ils sont considérés par l'OMS comme des cas contacts à haut risque. Selon le protocole établi par le ministère de la Santé et celui des Affaires étrangères, ces 5 passagers français seront donc placés en quarantaine à l'hôpital durant 72 heures dès leur arrivée en France. Ils bénéficieront d'un bilan médical complet et de tests avant de pouvoir regagner leur domicile. Puis, le suivi sanitaire se poursuivra durant encore 6 semaines dans leur région respective avec des consignes d'isolement. Ces 42 jours correspondent à la durée maximale d'incubation de l'antivirus. Si l'un des passagers déclare des symptômes durant cette période, il sera alors pris en charge dans un établissement de santé spécialisé pour les risques épidémiques et biologiques pour y être soigné. Mais rappelons qu'à ce stade, aucun cas confirmé n'a été rapporté sur le territoire français, ni parmi les touristes du bateau, ni parmi les passagers d'avion qui auraient pu se trouver sur le même vol que d'anciens croisiéristes.
7: Une réunion d'urgence est prévue à Matignon cet après-midi avec le Premier ministre Sébastien Lecornu pour faire un point de situation. Après les incidents lors du match entre le FC Mans et Bastia lors de la 34e journée de Ligue 2, la commission de discipline de la Ligue de football professionnel annonce l'ouverture d'une instruction. Hier soir, le chaos a pris le dessus sur la pelouse. Le Mans jouait sa montée en Ligue 1 et Bastia sa survie pour ne pas être relégué. Et alors que les Manceaux menaient 2-0, des supporters ont lancé des fumigènes. Résultat, le match a été arrêté et n'a jamais repris. Mais ça n'a pas empêché les supporters de fêter la montée, Max Martin.
13: Une fin de match chaotique, une rencontre arrêtée avant le coup de sifflet final. Mais la vingtaine de supporters qui a fait le déplacement en Corse pour assister à cette dernière journée s'en fiche.
14: On est en Ligue 1.
13: Bastien, écharpe sang et or sur les épaules, supporte Le Mans depuis toujours.
15: On est heureux comme jamais, c'est incroyable, ça fait 16 ans qu'on attend. Franchement, on a tous les larmes aux yeux et quand la fin est arrivée, voilà, on était juste émus. Je crois qu'on réalise même pas en fait ce qui nous attend l'année prochaine, c'est trop beau de retrouver ça quoi. Promu et en Ligue 1 la même année, bordel.
13: Et ce n'est pas l'avant-centre du Mans FC William Arouz qui va dire le contraire.
16: Moi je suis heureux, j'ai l'impression d'être dans un rêve. Voilà. Il y a quelques temps j'étais en N3 et maintenant je sais pas quoi dire, N3 il y a moins d'un an, Ligue 1 dans pas longtemps. Je sais pas, j'espère que je rends heureux tout le monde, les supporters, ma famille, mes amis, et j'espère qu'il se passera de belles choses pour la suite.
13: Une soirée historique pour le Mans FC qui se termine par une très belle image. Les joueurs viennent serrer la main au Manceau, confinés dans le parquage visiteur à cause des débordements des supporters corses.
7: La Ligue de football professionnel indique donc que la commission de discipline statuera sur le dossier mercredi. Si la LFP valide le résultat, Le Mans jouera en Ligue 1 la saison prochaine et Bastia sera relégué en National. Et puis ce soir, grand multiplex pour l'avant-dernière journée de Ligue 1. Pas moins de 8 matchs au programme à partir de 21h. Entre autres PSG-Brest, Monaco-Lille ou encore Le Havre-Marseille. Même si certains clubs comme Nantes et Metz connaissent déjà leur destin, l'an prochain, ils joueront en Ligue 2.
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7: 13h05, le MAC de Ma France, tous les dimanches, s'intéresse au cinéma. Ça tourne avec Ségolène Aluni.
17: Bonjour à tous et bienvenue dans votre émission Cinéma. Ça tourne aujourd'hui avec l'équipe d'un film magnifique sur l'amour, sur la famille. C'est quoi l'amour? C'est le titre. Comédie géniale actuellement au cinéma avec entre autres Laure Calamy qui est notre invitée. Bonjour Laure.
18: Bonjour.
17: Ça va bien?
18: Ça va bien. Très
17: comme
18: bien.
17: Toujours, vous avez toujours le sourire, c'est merveilleux. À vos côtés, le réalisateur Fabien Gorgeard ainsi que notre métier de l'ombre du jour, Émilie Wable, assistante de maquillage. Pourquoi elle rit?
18: Non, bonjour. C'est la tête qu'elle fait parce qu'elle c'est normal, ça fait flipper.
17: Oui. Bah non, mais oui, vous êtes entre de bonnes mains. Tout va bien se passer. Bonjour à tous les deux, Émilie, Fabien.
18: Merci.
17: Et bravo pour ce film magnifique, une comédie subtile sur l'amour sous toutes ses formes, où Laure Calamy vous incarnez Marguerite. Est-ce que vous pouvez nous pitcher l'histoire vraiment en deux phrases et on lance la bande-annonce?
18: En deux phrases?
17: Ouais.
18: Ok, Marguerite et son ex Fred incarné par Vincent McCain qui doit lui on a divorcé comme plein de gens dans la vie, c'est mal barré, hein, c'est déjà plus de phrases, et en fait il vient me voir pour divorcer à l'église, et là d'un coup il faut faire un procès en nullité de mariage.
17: Enfin, ouais,
18: je l'ai même pas bien dit, et donc là évidemment c'est beaucoup plus complexe qu'il n'y paraît. Mmh. Il va falloir qu'ils prouvent qu'à l'époque de leur mariage, il n'y avait pas d'amour entre eux.
17: Et ça,
18: donc
17: c'est
18: là, évidemment, ébranlement, trouble, chamboulement, onde de choc sur tout le monde.
17: Voilà. Et là, bande-annonce.
19: Toi et moi, on s'est mariés à l'église et je ne peux pas m'y remarier, tout simplement parce qu'on ne peut pas se marier deux fois à l'église.
18: Tu vas te marier?
19: Ben oui.
18: Bon, et du coup, il y a aussi Chloé, la compagne de Fred. Et je dois signer quoi?
19: C'est un peu plus compliqué qu'une signature, mais enfin, c'est pas la mer à boire. Hein.
20: Est-ce avec lui que vous avez perdu votre virginité?
18: Il a pas arrêté de sous-entendre que j'étais une énorme pute, parce que toi, t'as dit que j'avais couché avec tout le monde, à tout va.
19: Non, non.
18: Qu'est-ce que tu fous avec une ultra-cato, toi?
19: Je l'améliore, toi.
21: C'est au Vatican que le dossier sera traité. Plutôt sympa comme châtiment. Un petit voyage à Rome.
17: Extrait du film C'est quoi l'amour? Comédie géniale au cinéma. Laure Calamy. En réfléchissant à ce tournage, quelle est la première image qui vous revient en repensant au décor?
18: Oh waouh! Bah moi, c'est horrible, c'est cette anecdote.
17: Allez-y, on est direct sur l'anecdote.
18: Non, mais à Rome, quand on était à Rome, à un moment donné, donc il y a cette scène que j'adore où on est petit clin d'œil, Nanni Moretti, où on est donc Vincent et moi, on est sur un scooter, et pendant le tournage. Oh là. Qui était de nuit. À un moment donné, on passe, et c'est sur les hauteurs de Rome, on passe près d'une immense, une grande fontaine, plus grande que celle que la fontaine de Trévise. Et en passant devant, je me mets à faire Marcello, comme ça, pour en souvenir de ce film que j'adore. Et puis avec Vincent, on se dit, putain, mais ce serait trop génial qu'on aille dans la fontaine, nanana. Donc là, on commence à prendre la tête à Fabien en lui disant, s'il te plaît, ce serait génial, on essaie une prise et tout. Il fait, bon, d'accord, à la fin, on essaiera, parce que comme on n'avait rien, évidemment, pour nous sécher après, c'était une prise one shot, quoi. Ah donc, oui. Ok, donc à la fin, à 4h du mat, donc on fait, ok, on y va, donc on se met à faire un truc avec Vincent, bon, qui n'était pas d'ailleurs inoubliable, hein, on s'est fait plaisir, mais voilà. Et le lendemain, je sais plus qui arrive, qui est, mais putain, qu'est-ce que vous avez foutu? Il y a des caméras de surveillance, apparemment, vous avez été dans une fontaine, on n'avait pas l'autorisation, il y a une amende de 10 000 euros, et tout ça. Mais donc non. Là, tout le monde en panique, quoi? Et bon, et en fait, bon, c'est heureusement, horrible. Non, il n'y a pas eu d'amende, je pense que c'était un peu pour nous faire flipper. Non, mais voilà. Et donc.
3: Si, il y a eu une amende, mais ils ont fait sauter l'amende, ils ont réussi à faire sauter l'amende.
18: Ils ont fait sauter l'amende. Ouais. Ah oui, bah sinon,
3: non, ça
18: c'était 10 000 euros.
3: La prod italienne, ouais, pour faire sauter cette amende.
18: Oh, oh là là, oui, et ouais, vous ne l'avez même pas gardé au
3: partage. On n'avait pas le droit de l'utiliser.
18: On n'avait pas le droit de l'utiliser. Ah, d'accord. Bah non, pas d'autorisation.
14: Ça, c'était une belle idée, Laurent.
18: Culpa, culpa.
3: Voilà. Mais c'était beau, c'était drôle.
18: Mais j'ai adoré le faire en même temps.
14: Mais c'est génial. Mais oui, parce qu'il y a vraiment aussi ce souvenir des films italiens quand on regarde C'est quoi l'amour.
18: Évidemment.
14: Vous avez tourné une grande partie du film à Rome. Et c'était plus compliqué que vous ne l'imaginiez, Fabien Gorgiard, parce que les équipes de tournage italiennes n'ont pas le même fonctionnement qu'en France.
3: Ah, bah oui, on a mis pas mal de temps à s'accorder, à se comprendre, à savoir comment, qui fonctionnait comment. Enfin, voilà, leur poste, ils peuvent mettre trois personnes pour un truc que nous, on fait à une personne, par exemple. Oui. Ce qui rend les coûts, en plus de production, plus chers. Donc les discussions, elles étaient sans fin entre les producteurs français et les producteurs italiens pour trouver le juste équilibre là-dedans. Et puis leur rapport aux autorisations, justement, c'est pas le même. Pour tourner dans une rue, nous il faut juste une autorisation, là-bas en plus il faut payer. Enfin voilà, il y avait toujours des choses où moi j'étais toujours un peu sur un rapport à la frustration.
14: Ah oui, d'accord.
3: Et comme je voulais que les personnages eux soient même frustrés de Rome dans le film, voilà, je me suis fait un peu avoir à mon propre jeu, quoi.
14: Propre, voilà. Jeu. Et tout ça en italien. Vous parlez italien, Laure Calami?
18: Du tout.
14: Certo che no. Alors, parmi les autres éléments marquants de ce tournage, il y a les scènes de mariage. Il y en a deux dans le film, dont une qui se déroule au début des années 2000. Et la particularité, c'est que vous avez organisé ces séquences comme si vous filmiez un vrai mariage. C'est ça,
3: absolument. Bah, il y a dans les deux ont pas été filmés de la même manière, puisque dans qui est le flashback, on va dire, qu'elle regarde sur l'écran d'ordinateur. Là, c'était vraiment extrêmement amusant à faire. Parce que je tenais une des deux caméras. Il y avait deux caméras de l'époque. En plus, on a pris des petites caméras vidéo.
14: Ouais, vous avez tourné avec du matériel des années 2000.
3: On a vraiment tourné avec ce matériel-là. Et moi, je jouais le rôle du frère dans le mariage, qui filme tout le monde, qui interroge tout le monde, etc. Donc, j'étais vraiment actif. J'étais dans mon film. Enfin, ça m'a amusé beaucoup. Après, ma voix, on l'a changée. On a mis celle du comédien qui joue vraiment le frère. Mais j'ai adoré faire ça. Et puis, c'est vrai que dans les deux mariages, l'idée pour moi, je suis un enfant quand on fait un film aussi. Enfin, on a envie de croire à ce qu'on est en train de faire. Donc, il fallait que je croie à des mariages. Donc, on a mis des personnes dans les deux mariages qui sont des personnes qui ont traversé ma vie depuis toujours. Il y a mes parents. C'est mon père qui amène Laure. Voilà.
18: Ouais.
3: C'est mon père qui amène Laure à l'église.
14: Et sur le tournage, il y avait aussi Emily Wable. Emily Wable, c'est qui? C'est notre métier de l'ombre du jour. Vous êtes assistante maquillage. Juste un mot, Laure Calami. Vous vous êtes fréquentée avec Emily sur le tournage?
18: Oui, on s'est un peu croisés, bien sûr.
22: Bien sûr. On était en loge ensemble, c'était donc Alice qui s'occupait, Alice Robert,
14: Alice Robert, la chef maquilleuse
22: qui s'occupe de Laure. Une assistante d'une chef, c'est quelqu'un qui va épauler la chef dans sa... Alors, chaque chef a sa manière de travailler et de voir l'assistana aussi. Et donc, sur le plateau, on s'occupe des raccords, on s'occupe des comédiens dont on s'occupe tous les jours, tout simplement.
14: Voilà, mais ça commence à quelle heure le matin? Vous commencez très tôt en loge?
22: Oui, on est parmi les premiers à arriver en loge avec les comédiens, la régie également, etc. Et tous ces autres petits métiers de l'ombre aussi, qui sont tout aussi importants. Et donc, on s'occupe effectivement de la préparation des comédiens pour que quand le PAT prêt à tourner.
18: Ouais, voilà. Et après, tout au long de la journée, toi et Alice, vous venez nous raccorder, ce qu'on appelle. C'est-à-dire, par exemple, pour les gens qui ont de la rosacée, comme moi.
14: vous devenez rosacée facilement des joues, c'est ça?
18: Oui. Et puis, si par exemple, à Rome, il pouvait y avoir des moments, je sais pas, il fait chaud, d'un coup, on brille trop, ou que d'un coup, il faut raccorder quand même régulièrement, quoi, pour avoir une unité de teint.
22: Voilà. vrai lien aussi qui se crée avec, ben, comme toi avec Alice ou quoi que ce soit. Il y a un vrai lien qui se crée avec la maquilleuse qui s'occupe du comédien.
14: C'est intime, c'est très intime. Vous êtes en contact avec la peau.
22: Parce qu'on touche la peau, donc c'est quelque chose qui est très intime. Donc c'est, voilà, on rentre dans une intimité avec le comédien ou la comédienne et il y a un lien de confiance tout au long du tournage.
14: Vous aimez, vous, ces moments au HMC, ce qu'on appelle le HMC,
18: ah ouais, j'adore. Maquillage, coiffure. Bah ouais, parce que d'abord, c'est un peu le sas pour
14: entrer dans le personnage.
18: Ouais, pour entrer dans l'histoire, je dirais plus que le. Enfin, bien sûr que ça dessine quelque chose du personnage, bien entendu. Et ça d'ailleurs, c'est quelque chose, je le redis, hein, je comprends pas pourquoi au César, il n'y a pas. On est plusieurs à le dire, hein, pourquoi il n'y a pas un truc pour maquillage et coiffure? Parce que c'est quand même la chose qu'on voit qui est primordiale et
14: qui fait toute la différence.
18: Qui nous soutient,
14: aussi.
18: Que ce soit, il y a des choses où c'est plus spectaculaire. Là, on est dans quelque chose de personnage dans leur quotidien. Donc justement,
14: là, par exemple, sur ce film, c'est assez léger le maquillage que vous portez, Laure Calamy, ou pas?
18: Mais
14: on s'en rend pas compte.
18: En fait, on s'en rend pas compte parce que même un truc dit naturel, en fait, c'est subtil à faire. Mmh. Et puis c'est en fonction de la lumière, quelle tout lumière il y a. Est-ce qu'on est en extérieur? Est-ce qu'on est en nuit? Est-ce que etc. Et puis parfois, selon ce que traverse le personnage, si on vient de courir, machin, je sais pas quoi, on rajoute au contraire un peu d'humidité.
14: Mais bien sûr.
18: Enfin, vous voyez, il y a des tas de choses en fait à faire respirer pour faire vivre. Et tout ça, ça compte. Mmh. Ou par exemple, si il y a une scène où on a chialé, et puis si on tourne 4 jours après, l'après cette scène, et ben la maquilleuse elle va faire, je sais pas, un très subtil rosé qui va faire, tiens c'est après avoir pleuré. Enfin vous voyez, c'est des choses comme ça, qui sont des petits riens mais très importants et très subtils à faire et qui participent du jeu quoi.
14: Donner une catégorie maquillage au César, voilà.
18: Maquillage et coiffure.
14: Et maquillage et coiffure, c'est le message de Laure Calamy.
18: Ouais.
14: On se retrouve dans un instant pour la séquence souvenirs sensoriels de tournage, mais d'abord votre musique avec Zaz sur votre radio ici.

0: c'est Je veux Zaz sur votre radio ici.
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0: Avec nous dans Ça tourne, Laure Calamy à l'affiche du film C'est quoi l'amour de Fabien Gorgeard. Notre invité également en compagnie de l'assistante de maquillage Émilie Wable. Et c'est parti donc pour la séquence de vos souvenirs sensoriels de tournage. Laure Calamy, en repensant au lieu de ce tournage, quelle odeur vous reviendrait?
2: Attends, tu veux pas répondre, Fabien? Si c'est... attends.
0: Je vous laisse réfléchir. Fabien, vous, bah ouais, vous avez une odeur particulière qui vous revient.
3: Bah oui, c'est l'odeur de l'encens dans les églises. Voilà, parce que j'en ai en plus visité pas mal, même pour les repérages.
0: Et oui.
3: Et il y en a quand même quelques-unes dans le film. Et c'est vrai que c'est une odeur que j'aime assez, en fait.
0: Vous en avez tourné, c'est vrai, pas mal de ces scènes dans l'église. Comment ça se passe d'ailleurs? Est-ce que le corps ecclésiastique donne facilement des autorisations de tournage?
3: Là, à Rouen, on a été très bien accueillis, en fait, par le corps ecclésiastique, comme vous dites, et ils étaient assez contents. Je pense que, en fait, ce que le film raconte, que c'est pas du tout un film à charge, en plus, ils étaient assez contents que quelqu'un s'intéresse à la question. Donc, on a vraiment eu les portes des églises assez bien ouvertes.
0: Laure, vous avez l'odeur qui est revenue ou pas?
2: Bon, en fait, je sais pas quoi répondre d'autre que l'odeur de la pizza de romaine.
0: Ouais, mais génial,
3: mais
0: ça
2: Mais écoutez,
3: moi j'ai failli dire ça.
2: Ah bah voilà.
0: Vous en avez mangé beaucoup sur ce tournage?
2: J'en ai mangé.
3: En fait, on mange que ça là-bas, j'ai l'impression.
2: Des bonnes pâtes aussi.
0: Elles sont bonnes du coup.
2: Bah oui. Ah oui, il y en a des délicieuses. Il y a aussi de la bouffe de merde, hein. Je veux dire, comme partout. Non, mais je veux dire, c'est voilà, faut pas non plus, pardon.
3: Mais non, mais faire de l'angélisme sur la bouffe
2: italienne. Il y a des steaks frites dégueulasses en France et il y a des trucs. Enfin voilà, il y a la même grand écart. On va passer à une autre chose.
0: Complètement. Nous allons passer à autre chose. Fabien Gorgeard, quels sons retenez-vous de ce tournage?
3: Bah ouais, il y en a un parce qu'il y a eu plein de jolis signes comme ça pour moi sur ce film, pour la manière dont le film s'est fait, plein de jolis, voilà, des synchronicités. Il y en a une belle, c'est justement, je vais reparler d'une église, mais quand j'ai visité l'église Jeanne d'Arc à Rouen, celle où on voit le mariage justement, flashback, quand je suis rentré c'est la ville où je suis né. Je n'étais jamais allé à Rouen autre que le jour de ma naissance, parce que mes parents sont partis un mois après, ils se sont mariés là-bas, mais voilà, donc cette ville a toujours été inscrite dans ma carte d'identité. Je rentre dans cette église Jeanne d'Arc où mes parents se sont mariés, et là il y a

0: un orchestre d'enfants qui joue la musique d'E.T. Vraiment, de John Williams.
1: Ouais. C'est dingue.
0: Il est larmes aux yeux parce que c'est le film qui m'a donné envie de faire du cinéma, qui a été un choc pour moi dans la ville où je suis né. Enfin, il y avait plein de
1: Cette
0: synchronicité assez dingue. Et en plus, ils jouaient bien. C'était un orchestre. Ils avaient un sacré niveau, quoi. Donc j'ai les poils qui sont montés jusqu'au ciel.
2: Émilie Wable, quel accessoire de ce tournage retenez-vous?
3: Pour le maquillage, les choses basiques, c'est les pinceaux, mascara coloré, mais aussi, moi je pense que, parce que c'était en été aussi, il faisait beaucoup, donc les petits ventilateurs et les ventilos aussi, c'est des choses, petits accessoires.
2: Ah oui, vous utilisez en régie.
3: Ouais, mais même, on en donne aux comédiens, aux comédiennes aussi, parce que c'est, quand il fait chaud, on a des petites suées aussi pour le maquillage. Donc, on donne éventail ou petits ventilateurs électriques pour rafraîchir un petit peu, parce que des fois, ça monte en émotion, ça monte aussi en chaleur quand il fait beau et très chaud.
2: Laure Calamy, alors c'est quoi l'amour?
4: Ah,
2: c'est la question à 1000 euros.
4: Moi, j'aime bien répondre un trampoline.
2: Un trampoline?
4: Ça vous fait sauter quand même très très haut. Enfin, d'un coup, ça vous fait prendre de la hauteur quand c'est heureux. Et puis, quand on retire le trampoline, ça vous écrase la gueule. Vous écrasez comme une merde.
0: C'est un trampoline qu'on retire.
4: Possiblement très destructeur.
2: Possiblement.
4: Ça dépend. Non, il y en a qui arrivent à avoir le trampoline qui rebondit à vitam
2: et
4: eternam, qui a des bons ressorts.
2: Fabien Gorgeard, avec quoi avez-vous envie que le public reparte après avoir vu votre film?
0: J'espère avec le sourire surtout. C'est un truc qui a été beaucoup dit. J'ai fait 75 avant-premières. Les gens me disent que ça fait du bien. Et je suis assez content quand on me dit ça. Voilà.
2: Et c'est assez vrai, c'est un film qui fait du bien.
4: Quelque chose. Mais non, mais c'est vrai. Finalement, je trouve que les films qui d'un coup, je trouve que ça fait circuler les possibilités d'amour en nous. Enfin, il y a un truc où on a envie d'aimer en sortant. Non, mais ça paraît bête à dire, mais on a envie d'embrasser les gens.
2: C'est vrai, et vous le
4: c'est
2: faites.
4: C'est un peu de la MDMA, ce film.
2: Et bien voilà, ces paroles n'engagent que vous, Laure Calamy.
4: C'est horrible ce que je viens de dire.
2: C'est quoi l'amour?
0: Non, très bien.
2: Film lauréat du Grand Prix au Festival de l'Alpe d'Huez, une délicieuse comédie qui explore la complexité des couples séparés, des familles recomposées avec une infinie délicatesse. C'est donc au cinéma avec Vincent McCain, Mélanie Thierry, Céleste Brunkel, Yes Salem, Grégoire Le Prince Ringuet, Jean-Marc Barr et vous, Laure Calamy. Merci, Laure, d'avoir été avec nous.
4: Mais merci à vous. Et vous allez voir tous les comédiens sont exceptionnels.
2: Excellent. Très bien dirigé par Fabien Gorgeard. Merci infiniment d'avoir été avec nous et bravo pour ce troisième film que vous réalisez encore une fois avec talent. Merci Émilie Wable de nous avoir présenté votre métier d'assistante maquillage.
3: Merci beaucoup.
2: Ça tourne, c'est tous les dimanches sur votre radio ici et toutes les émissions sont à retrouver en replay sur ici.fr.
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12: 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Aujourd'hui, cette émission est assurée par les Républicains.
15: Bonjour Théo Amsadi.
16: Bonjour.
15: Vous êtes le président des Jeunes Républicains. D'ailleurs, pourquoi s'engager finalement chez les Républicains aujourd'hui en 2026?
16: Pour moi, le motif premier qu'aurait un militant de s'engager chez nous, c'est parce qu'il est de droite, tout simplement. Et qu'aujourd'hui, sur la sphère politique, il n'y a aucun autre parti qui peut à la fois revendiquer la volonté de libérer l'économie et le travail, et en même temps rester ferme et droit sur le régalien, sans aucun tabou, sur aucun sujet. La droite, c'est ça. C'est le parti qui dit que l'immigration n'est plus une chance, et qu'il faut assumer l'assimilation. Et c'est aussi le parti qui dit qu'il faut libérer l'économie, assurer aux Français plus de revenus par le travail, par le mérite. Pour moi, ni les macronistes, ni le Rassemblement National ne peuvent porter ces deux sujets.
15: Et Et vous êtes engagé depuis combien de temps ?
16: Je me suis engagé chez Les Républicains en 2019, à l'occasion de la première campagne de François-Xavier Bellamy. Je voulais un cap, une idée claire. Et pour moi, je le trouvais nulle part ailleurs que chez Les Républicains.
15: Justement, Bruno Retailleau a été désigné le 18 avril dernier comme le candidat officiel du parti pour la présidentielle de 2027. Comment est-ce que vous sentez que le parti se structure ? Qu'est-ce que vous observez, vous, avec vos yeux de jeune ?
16: Tout d'abord, j'ai vu que le parti, et notamment c'est la première fois à droite depuis des années, s'est remis tout simplement à réfléchir, à proposer des idées. Maintenant, vous avez toutes les deux semaines notre candidat, Bruno Retailleau, avec son équipe, ses équipes, qui vont dévoiler des nouvelles idées. La principale transformation du parti, c'est qu'on s'est remis à réfléchir, tout simplement. C'est-à-dire que toutes les deux semaines, vous avez des nouvelles idées sur différentes thématiques qui sont très importantes et qui sont dévoilées sur l'énergie, sur le logement et sur l'industrie. Pour moi, ça, c'est la chose la plus importante parce qu'il va falloir arriver en 2027 avec un projet pour les Français et pas seulement un projet sur une ou deux thématiques comme pourraient le faire d'autres partis politiques, mais un projet global, ambitieux, sans aucun tabou sur toutes les thématiques. En interne, vous avez déjà 50 groupes de travail sur toutes les thématiques qui vont concerner l'élection présidentielle. Il n'y a aucun autre parti qui, aujourd'hui, n'a à ce point avancé sur l'aspect programmatique pour 2027.
15: Et alors vous, au niveau des jeunes, puisque vous êtes le président des Jeunes Républicains, comment est-ce que vous vous organisez ?
16: Tout d'abord, on veille à ce que notre mouvement soit présent dans tous les départements. Et mon rôle, en tant que président des Jeunes Républicains, c'est de m'assurer qu'on est un responsable par département, que ce soit en métropole ou en outre-mer d'ailleurs. On a récemment nommé des responsables à La Réunion, à Mayotte, on nommera prochainement à la Nouvelle-Calédonie. Pour nous, ça c'est très important. Ensuite, c'est de nous assurer que ces militants-là, ils aient du matériel militant, de quoi tracter, de quoi coller, et ensuite qu'ils puissent avoir des sections animées, vivantes, qu'ils puissent se faire des potes, parce que la campagne présidentielle, c'est ça, c'est une aventure de copains. On s'y fait des relations à vie. Et moi, mon rôle, c'est de faire en sorte que le militant, chez les Républicains, chez les Jeunes Républicains, il puisse profiter de magnifiques moments de convivialité. Aujourd'hui, d'ailleurs, le mouvement des Jeunes Républicains est l'un des plus importants mouvements de jeunesse de France. On a fini l'année 2025 à plus de 10 000 adhérents.
15: Bruno Retailleau est un candidat très sérieux. Comment est-ce qu'il compte parler à la jeunesse ? Comment est-ce que vous, vous expliquez que c'est le candidat de l'avenir, celui de la jeunesse ?
16: De quoi on a envie, nous les jeunes ? On a envie que lorsqu'on finit nos études, on puisse avoir les conditions de bien travailler, d'accéder à la propriété, de fonder une famille, parce que c'est un enjeu important. On a envie que l'État ne soit plus un frein, un poids pour nous, mais qu'au contraire, il puisse nous libérer, nous donner les opportunités de réussir et d'avancer dans la vie. Et pour moi, c'est ça. C'est dire à la jeunesse, on va vous donner les moyens de réussir, on va vous libérer, on va vous offrir une France meilleure que celle que vous avez trouvée. Et pour moi aussi, ce qui est important, et pour nous les jeunes, ce qui est important, c'est la natalité. Bruno Retailleau propose un revenu pour toutes les familles qui travaillent, automatique, sans dossier. Et ça, c'est quelque chose qui va changer parce que ça va tout simplement nous donner les conditions de fonder une famille. C'est important pour nous et en même temps pour le pays. Et vous avez aujourd'hui un autre problème gigantesque qui est véritablement, je pense, l'un des plus ignorés aujourd'hui dans notre siècle et dans notre pays, c'est celui de l'école. L'école aujourd'hui, notamment, on le dit, elle n'a plus rien de républicaine. Le prochain président de la République devra tout transformer. Il devra vraiment retourner la table et c'est ce que propose notamment Bruno Retailleau quand il veut la fin du collège unique. Ce n'est pas de l'idéologie. C'est simplement dire qu'en fait, on est tous différents et qu'à un moment donné, il faut une école qui ressemble à ses élèves, nous tirer vers le haut. Aujourd'hui, l'école ne nous tire plus vers le haut, il faut tout basculer. Et c'est pour ça que Bruno Retailleau, notamment, est celui qu'il nous faut pour retrouver une véritable école républicaine.
15: Quand on parle justement de cette génération, des années 2000, on pense évidemment à TikTok, à Instagram, à ces fameux formats verticaux et qui nous empêchent parfois de voir le fond des choses. On entend souvent, par exemple, que Bardella ou Marine Le Pen seraient des candidats de droite. Qu'est-ce que vous avez à répondre à ça ?
16: Pour moi, déjà, le RN, ce n'est pas la droite. Tout simplement parce que la droite, ça a une valeur cardinale, c'est la liberté. Aujourd'hui, on ne sait pas ce que pense le RN sur la liberté, on ne sait pas ce que pense le RN sur la ligne économique. Que propose-t-il au fond ? Moi, je le dis, notamment, les TikTok ne doivent pas servir d'argument politique. Aujourd'hui, qui peut nous parler du programme de Jordan Bardella ? Donc moi, je le dis aux jeunes, si vous êtes de droite, l'enjeu pour vous, c'est d'avoir un candidat qui défend vos idées, pas d'avoir un candidat qui vous séduit à travers les réseaux sociaux.
12: Expression directe avec les Républicains.
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7: 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C'est un joli programme ça. C'est celui de Pellicule Live à Thuir, le festival qui mêle live, 7e art et cuisine. Il revient du 3 au 5 septembre prochain. J'espère que vous avez réservé vos places. 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Surtout quand sur scène il y a par exemple

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0: Chanson écrite en l'honneur de Martin Luther King. Dans les chœurs, la chanteuse des Pretenders, Chrissy Hynde. C'était le groupe U2 avec Pride in the Name of Love. C'est Sophie Nolvois avec vous. Je suis très heureuse de vous retrouver. Je vous souhaite un excellent dimanche à l'écoute de votre radio locale ici. Vous êtes encore à table, en famille, entre amis, tout seul à la maison. Eh bien, je m'invite chez vous tout l'après-midi. Allons-y. Si vous m'offrez un café, on refait le monde tous ensemble avec dans les prochaines minutes Eddie Mitchell et une nouveauté de Louane qu'on accueille sans plus tarder. Voici Conduire.
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0: Eddie Mitchell sur la route de Memphis, vos chansons préférées pour fredonner. La suite, c'est avec Sophie Nolveau. Nous, on se retrouve dès 16h. Je fais juste une petite apparition pour vous présenter un reportage coup de cœur dans ma rue par Virginie Sinclair à Maury. Dans ce reportage, Sylvain est viticulteur. Le vin se consomme bien sûr avec modération. Sylvain est aussi pompier volontaire, DJ et passionné de jeux en bois.
1: Donc ici on est à Maury, donc le lieu dit c'est les Vignes de la Roque, où j'ai une propriété de 2,5 hectares.
2: Depuis quand Sylvain, vous êtes vigneron ici à Maury ?
1: Alors moi je suis installé dans la viticulture en 2002, donc là j'ai gardé les vignes de mon père.
2: Donc vous produisez du vin Côte du Roussillon ?
1: Oui, donc du Côte du Roussillon village, donc j'amène moi en coopérative à la cave coopérative de Maury.
2: Mais Sylvain, vous n'êtes pas toujours sur vos vignes.
1: Et non, je ne suis pas toujours sur les vignes parce que je fais aussi sapeur-pompier volontaire. Donc même si je suis dans la vigne, ben, quand ça sonne, il faut y aller. Et aussi animateur, DJ, et je fais aussi des jeux en bois.
2: Mais c'est incroyable. Donc on va quitter la vigne pour aller rejoindre la caserne.
1: D'accord, on y va. Donc nous arrivons à la caserne de Maury, qui est une petite caserne, nous sommes 22 à peu près sapeurs-pompiers.
2: Parce qu'il y a nécessité en raison de la situation géographique.
1: Voilà, par rapport à la situation géographique, donc c'est les délais d'intervention.
2: Il y a un code pour rentrer ?
1: Oui, seuls les pompiers ont le code. Allez, on y va.
2: Et on arrive sur le camion.
1: Donc c'est une toute petite caserne.
2: On va se frayer un passage parce que là il y a le gros camion qui est juste garé devant nous.
1: Nous avons 5 véhicules, donc 3 portes, donc difficile des fois à sortir. Mais bon, on arrive avec le CCF, camion de feu de forêt.
2: Vous conduisez tous les types de véhicules ?
1: Donc moi je suis conducteur poids lourd. J'ai mon code 2, donc ce qui fait que je peux conduire tout l'ensemble des véhicules, même les poids lourds.
2: Ça fait combien de temps, hein, sapeur-pompier ?
1: Donc moi, je suis rentré en 1999, 26 ans, que je suis sapeur-pompier, ici même à Maury.
2: Une fois que vous avez effectué votre mission chez les sapeurs-pompiers, vous enfilez votre troisième casquette, Sylvain. Et alors, c'est quoi, là, cette musique ?
1: Donc, je suis animateur DJ, donc les soirées, tout ce qui est mariage, les anniversaires... Je fais aussi dans les restaurants, les karaokés. Il ne faut pas oublier les karaokés, il y en a beaucoup. Donc tout ce qui est dans les bars, tout ce qui peut être soirée. Depuis que je suis tout petit, donc je suis tombé dans la musique. J'adore la musique, j'adore les années 80. J'ai fait ça un petit peu avec le comité des fêtes à l'époque. Et en fait, cette passion est remontée et j'ai voulu m'installer là-dedans.
2: Et alors, ça ne s'arrête pas là parce que nous avons devant nous un jeu que vous venez d'installer, Sylvain. Ce sont des jeux en bois que vous proposez à la location.
1: C'est ça. Donc oui, j'ai fabriqué aussi les jeux en bois. Donc j'ai une dizaine de jeux en bois, donc ce qui va du gruyère au jeu du palais. Donc des jeux pour les enfants où beaucoup d'adultes jouent aussi. Je propose ça aux écoles, pour les marchés, à la location, à la journée ou au week-end. Voilà.
2: On joue ?
1: Allez, on joue. Oh, but ! Vous avez gagné.
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0: All Out of Fight, c'était la chanteuse Pink sur votre radio locale ici. Bon dimanche avec nous, dans un court instant, on va remonter le temps, direction les années 80 avec Sandra et Maria Magdalena, mais aussi avec Michel Berger et celui qui chante. Bonne route si vous nous écoutez dans la voiture, très bel après-midi.
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1: Excellent après-midi, vous écoutez ici, il est 14h. Toute l'info en français dans le monde en 90 secondes avec Féline Leloir Duo.
2: Quatre personnes retrouvées mortes dans le Val-d'Oise à Villers-en-Arty. Un homme est soupçonné d'avoir tué par balle hier soir son ex-femme et ses deux enfants de 9 et 13 ans avant de se suicider. D'après le parquet de Pontoise, cet ancien policier municipal n'était pas connu pour des faits de violence conjugale. Violeur, on te voit, soutien aux victimes de violence. Les slogans criés ce matin par un collectif féministe devant l'hôtel de Patrick Bruel à Lille-sur-la-Sorgue dans le Vaucluse. Une quinzaine de nouveaux témoignages accusent le chanteur de viol d'agression sexuelle. Patrick Bruel conteste tous les faits. En ce 10 mai, la France commémore l'abolition de l'esclavage. C'était il y a 1178 ans. Le Premier ministre Sébastien Lecornu va déposer cet après-midi une gerbe au jardin du Luxembourg. Mais à Vierzon, dans le Cher, la nouvelle municipalité d'extrême droite annule la cérémonie mise en place depuis une dizaine d'années pour des raisons d'économie. Il n'y aura pas de primaire avec toute la gauche. Déclaration de François Hollande ce midi dans l'émission Dimanche en politique. L'ancien président de la République envisage une primaire au sein du PS un peu élargie avec Raphaël Glucksmann et certains écologistes. Les cinq passagers français du MV Ondus ont décollé de Tenerife tout à l'heure. Ils doivent arriver en France dans la journée. Ce bateau de croisière néerlandais touché par un foyer d'antivirus est arrivé ce matin aux îles Canaries. Les 150 passagers sont en train d'être évacués pour être rapatriés chez eux. Une réunion d'urgence est prévue cet après-midi à Matignon avec le Premier ministre Sébastien Lecornu.
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3: De très belles éclaircies cet après-midi sur les Pyrénées-Orientales, avec très peu de vent. C'est un marin à 15 km par heure, pas plus. Il va faire très bon cet après-midi. 25 degrés à Sorède, on a 24 degrés à Argelès, 21 à Perpignan, 23 à Céré, 19 à Sayagouze. À Figueres, sous un grand soleil, vous aurez 26 degrés, de même qu'à Gérone ou Barcelone.
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0: dois-je encore préciser qu'il s'agit de la bande originale du 23e James Bond, Skyfall de Sam Mendes, un film avec Daniel Craig, qu'on s'est empressé de voir d'ailleurs lors de la sortie en 2012. C'était Adèle sur votre radio locale ici. C'est Sophie Nolveau au micro de votre dimanche. Dans la suite, je vous propose des infos près de chez vous, mais juste avant, ce sont les trois chansons françaises à la suite.
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0: Ce tube marque en 1974 le début de cette belle collaboration entre Alain Souchon et Laurent Voulzy. On écoutait J'ai 10 ans sur votre radio locale ici. Dans une poignée de minutes, place au duo Philippe Bellé et Phil Collins. Mais tout de suite, voici quelques infos d'ici.
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2: Donnez de votre temps pour les personnes dans le besoin. C'est l'objectif d'une association qui a besoin de bénévoles. Ici Roussillon, tous les jours à vos côtés pour vous aider aussi, vous, les associations du pays catalan. On a France Bénévolat qui investit de temps en temps notre WhatsApp ici Roussillon.
3: Vous avez un peu de temps et l'envie de vous rendre utile. France Bénévolat Pyrénées-Orientales recherche actuellement plusieurs bénévoles au sein de l'association Petits Frères des Pauvres pour visiter les personnes à domicile ou en EHPAD, véhiculer des personnes accompagnées au local le jeudi, organiser ou accompagner des séjours de vacances de 2 à 8 jours. Contactez-nous sur notre site internet francebénévolat.org.
2: Merci à France Bénévolat, à Patrick de partager ces infos qui nous servent sur le WhatsApp de la radio. Vous pouvez aussi envoyer des vocaux pour des idées sorties, pour des coups de cœur d'activités à partager aux autres. 04 68 35 5000, c'est le numéro WhatsApp qu'il faut enregistrer. Après, le vocal doit faire 20 secondes et si possible avec du sourire.
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0: bienvenue sur votre radio locale. Ici, si vous nous rejoignez à l'instant, c'était Daniel Balavoine avec Lipstick Polychrome. Aujourd'hui, on fête l'anniversaire d'Aya Nakamura. Bon anniversaire aussi à la chanteuse Zao, au mannequin Eva Evangelista ou encore au DJ Bob Sinclair. Et à vous, bien sûr, si vous êtes né un 10 mai. Et quoi que vous fêtiez ce week-end d'ailleurs, profitez bien. Bientôt 15h et votre rendez-vous avec toute l'info en France et dans le monde en 90 secondes. D'ici là, on retrouve la musique du groupe Queen, le nouveau single de Florent Pagny et Blondie. Excellent week-end avec nous.
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1: Vous écoutez votre radio ici, bel après-midi, il est 15h. Toute l'info en France et dans le monde en 90 secondes avec Féline Leloir-Duhaut.
2: Les 5 passagers français du MV Ondus sont attendus vers 17h à l'aéroport du Bourget. Ce matin, ce bateau de croisière, touché par un foyer d'antivirus, est arrivé aux îles Canaries. Les 150 passagers à son bord ont été évacués et doivent être rapatriés dans leur pays d'origine. À leur arrivée, les 5 Français seront placés en quarantaine pendant 72 heures pour évaluer leur état de santé. La ministre de la Santé, Stéphanie Ris, sera ce soir aux 20h de France 2 pour parler du protocole mis en place. Un drame familial en Meurthe-et-Moselle à Blénaud-les-Pont. Pont-à-Mousson, cette nuit, un père de famille de 37 ans est soupçonné d'avoir tiré sur ses deux fils avant de se suicider. L'un des enfants est mort, l'autre est grièvement blessé. Dans le Calvados, une gendarme de 24 ans percutée vendredi par une moto lors d'un rodéo sauvage. Ses jours ne sont pas en danger, précise le procureur. Ce dimanche, 2 jeunes sur une moto ont été blessés. Ils sont hospitalisés. Un autre motard, lui, a pris la fuite. Dans la course à l'Elysée, certains prennent de l'avance. Édouard Philippe annonce déjà son premier meeting de campagne présidentielle. Ce sera le 5 juillet prochain à l'Adidas Arena de Paris. Et du football ce soir avec l'avant-dernière journée de Ligue 1, grand multiplex à 21h ce soir avec pas moins de 8 matchs, entre autres PSG-Brest, Monaco-Lille ou encore Le Havre-Marseille. Certains clubs comme Nantes et Metz, eux, connaissent déjà leur destin. L'an prochain, ils joueront malheureusement en Ligue 2.
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3: De très belles éclaircies cet après-midi sur les Pyrénées-Orientales avec très peu de vent. C'est un marin à 15 km par heure, pas plus. Il va faire très bon cet après-midi. 25 degrés à Sorède, on a 24 degrés à Argelès, 21 à Perpignan, 23 à Céré, 19 à Sayagouze. À Figueres, sous un grand soleil, vous aurez 26 degrés, de même qu'à Gérone ou Barcelone.
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0: Un titre écrit par Daryl Hall du duo Hall & Oates, c'était Paul Young avec Every Time You Go Away sur votre radio ici. On profite de notre dimanche tous ensemble, Sophie Nolvaux avec vous. Et si vous comptiez partir vous balader, eh bien emportez-nous avec vous, pourquoi pas, en téléchargeant l'appli ici sur votre smartphone. Ce serait dommage de rater les infos près de chez vous et vos trois chansons françaises à la suite.
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0: Il y aura Lily Cube, Benabar et Véronique Sanson.
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0: Voyage en Italie, c'est le tube emblématique de ce trio musical Lily Cube en 96. À suivre sur votre radio locale ici, Johnny Clegg et Savuka, juste après des infos utiles et pratiques d'ici.
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2: Et ce magazine, c'est tous les mois qu'il est à vos côtés pour des infos sorties en famille, en pays catalan. Je vous parle de Loupiote. Il y a le numéro de mai qui est sorti en début de mois et celui qui en est à l'origine est passé par ici Roussillon pour nous le présenter, ce magazine Loupiote.
3: C'est des sorties à faire en famille sur le département avec différentes rubriques, que ce soit le sport, culture ou loisirs. Et également dans le magazine, on va retrouver un agenda au jour le jour en fonction des communes, des lieux, des descriptifs avec fourchette de prix et tranche d'âge. Après, on va relayer également les informations sur nos partenaires. 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
2: 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Ici Roussillon, tous les jours à vos côtés pour les bons plans sortis que vous nous envoyez aussi sur notre WhatsApp au 04 68 35 5000. 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

0: The Winner Takes It All, c'était Abba, bien sûr, sur votre radio locale, ici. 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Pour l'heure, il sera bientôt 16h, l'heure de s'informer. Mais avant ça, Robbie Williams, M. Pokora et Étienne Dao, je vous souhaite un bon week-end.
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1: Vous écoutez ici, il est 16h, très bel après-midi. Toute l'info en français dans le monde en 90 secondes avec Féline Leloir-Duhaut.
2: Quatre personnes retrouvées mortes dans le Val d'Oise à Villers-en-Arthie. Un homme est soupçonné d'avoir tué par balle hier soir son ex-femme et ses deux enfants de 9 et 13 ans avant de se suicider. D'après le parquet de Pontoise, cet ancien policier municipal qui avait conservé son arme de service n'était pas connu pour des faits de violence conjugale. Bruel égale criminel, violeur, on te voit, les slogans criés ce matin par un collectif féministe devant l'hôtel de Patrick Bruel à Lille-sur-la-Sorgue dans le Vaucluse. Une quinzaine de nouveaux témoignage accuse le chanteur de viol et agression sexuelle. Patrick Bruel conteste tous les faits. En ce 10 mai, la France commémore l'abolition de l'esclavage. C'était il y a 178 ans. Le Premier ministre Sébastien Lecornu a déposé cet après-midi une gerbe au jardin du Luxembourg. Mais à Vierzon, dans le Cher, la nouvelle municipalité d'extrême droite annule la cérémonie mise en place depuis une dizaine d'années pour des raisons d'économie. La Ligue de football professionnel statuera mercredi sur la probable montée en Ligue 1 du Mans FC. Hier soir, les Manceaux menaient 2-0 face à Bastia pour la dernière journée de Ligue 2 quand des supporters ont jeté des fumigènes. Résultat, le match a été interrompu et n'a jamais repris. Et puis, vous êtes sûrement sur la route pour rentrer de ce week-end de pont de mai prolongé. Bison futé voie orange dans le sens des retours sur l'ensemble de la France. 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
3: Quel temps, la météo avec vous dans les PO, Michel Pierrard.
4: De très belles éclaircies cet après-midi sur les Pyrénées-Orientales, avec très peu de vent. C'est un marin à 15 km par heure, pas plus. Il va faire très bon cet après-midi. 25 degrés à Sorède, on a 24 degrés à Argelès, 21 à Perpignan, 23 à Céré, 19 à Sayagouze. À Figueres, sous un grand soleil, vous aurez 26 degrés, de même qu'à Gérone ou Barcelone.
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William Scheller, Rochecourt tout seul. La vie est parfois une course contre la montre et on se sent souvent bien seul face à certaines difficultés. Mais pas le dimanche, on décompresse et on reste ensemble. Bonjour, bon attarda, Sébastien Giraud, je suis très heureux de vous accompagner en ce dimanche après-midi jusqu'à 19h. Merci à Sophie Nolvo qui a assuré le 13h30, 16h avec vos chansons préférées. On continue dans les PO avec votre formule Actu Local Musique et Bonne Humeur, de Cerbère au Barcarès, de Perpignan aux Angles, de Saint-Paul-de-Fenouillé à Céré. La musique, la nouvelle chanson de Céline Dion, écrite par Jean-Jacques Goldman. On écoute Dansons et on chante avec Céline.

0: 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Bon dimanche avec nous de Coustouges à Tautavel, de Bonpass à Aigat, du sport et un peu de mystère. Bougez, 2 minutes avec les sports des PO par Pierre Vergès, et aujourd'hui, on parle catch, rencontre avec Yannick Roussel, catcheur catalan, mais aussi formateur pour les jeunes.
1: Yannick, le catch, tout le monde connaît ou croit connaître ?
2: Effectivement, il y a pas mal de fausses croyances sur le catch, et notamment ses origines, qui sont plus franco-anglaises qu'américaines.
1: Dans le catch, quelle est la part de spectacle scénarisé et de sport ?
2: Scénarisé, aujourd'hui, c'est plus un secret, mais jusqu'à l'issue, pendant un match, personne ne sait jamais rien, et deux catcheurs s'accordent sur des choses et des mouvements qu'ils connaissent, et qu'ils ont répétés avec beaucoup de sérieux.
1: Alors c'est une improvisation totale, c'est un peu un dialogue gestuel. Hein.
2: C'est une chorégraphie martiale à deux, vouée au spectacle et au divertissement.
1: Alors c'est très spectaculaire, on a vu les grands shows à l'américaine, c'est télévisé. Comment les jeunes générations perçoivent cette activité ?
2: Des années 50 jusqu'à aujourd'hui, c'est vraiment un truc qui marchera à toutes les époques. J'en suis persuadé, il n'y a qu'à voir l'accueil des enfants, les yeux qui brillent. On est, malgré nous, des super-héros du quotidien. Voilà.
1: Oui, mais attention, parce que quand on voit ce qu'ils font à la télé, notamment les Américains, il faut faire ça en sécurité et avec une formation.
2: Comme on a toujours dit, ne faites pas ça chez vous, faites-le chez nous. Donc c'est pour ça qu'il existe beaucoup d'associations de catch qui travaillent à la sécurité. Il y a un âge limite pour commencer. On peut toujours s'initier dans des journées portes ouvertes, mais travailler avec un formateur, un entraîneur qui a déjà connu le ring et qui est formé aux arts martiaux et à la pédagogie, c'est ce qui est la clé pour quiconque veut essayer le catch, parce que c'est vraiment une activité pour tous. Les garçons, les filles, et à tout âge, vraiment. Bon, à partir de 15 ans, dans la plupart des écoles, mais vous pouvez vraiment pratiquer le catch jusqu'à 50, 60 ans, si vous voulez. Il y en a encore sur le ring.
1: J'arrive pour 60 ans. Yannick, à quand une école de catch dans le département ? Il y en a eu à une époque.
2: À une époque, il y a eu effectivement la CCX, qui est née à Perpignan, et qui existe encore sur Montpellier, parce que

0: Patricia Cass, Mademoiselle chante le blues et nous on l'accompagne en fredonnant cet après-midi avec la radio ici au Roussillon. Oui, nous sommes dimanche et oui, demain on reprend le boulot, mais c'est là que le mais, il fait toute la différence dans cette phrase. Mais demain, vous commencez la journée de Prades au boulot, de Perpignan à Canet, d'Argelès à Sayagouz avec ici Roussillon. Ici matin, Actu Local Musique et Bonne Humeur par Régis Leroy et John Bourgeois. Et en plus, nous sommes au mois de mai. Jeudi, c'est férié et vendredi, c'est sans doute le pont de l'Ascension, hein, en tout cas pour vous. Je l'espère peut-être pour vous. Bon, je pense à vous qui allez travailler aussi, bien sûr. Hein, et on sera avec vous ici. En attendant, on continue ce dimanche ensemble. Amira l'imparfaite, c'est la prochaine chanson. Et à la maison direction, votre site ici.fr et notre appli ici avec notre article sur Wheels Kids 2026. C'est pour la fin de la semaine prochaine à Canet, un rendez-vous skate, trottinette roller pour les familles, les enfants. Wheels Kids 2026, un coup de cœur ici Roussillon.
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0: Le groupe pop des années 90, Fool's Garden avec Lemon Tree. Ah, les années 90 avec les cabines téléphoniques à cartes, le Minitel à la maison. Eh oui, et puis les CD à écouter, bien évidemment, avec les chansons et un son laser, comme on disait, hein, à l'époque aussi. 2026, vos chansons préférées à la radio, avec ici Roussillon du Cap-Cyr aux Corbières, de la Cerdagne au Val-Espire, avec pour la suite Thierry Pastor, le coup de folie. Artiste Thierry Pastor qui fait partie de la soirée La Folie des années 80 and Friends, vendredi 26 juin. Au parc des expositions de Perpignan, article sur votre site ici.fr et sur notre appli ici. Maintenant, votre actu locale pratique avec vous, John Bourgeois.
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2: Rire, musique, gastronomie, cinéma et pays catalan. C'est un joli programme, ça. C'est celui de Pellicule Live à Thuir, le festival qui mêle live, 7e art et cuisine. Il revient du 3 au 5 septembre prochain. J'espère que vous avez réservé vos places. C'est possible, évidemment. N'attendez pas le dernier moment parce qu'en général, ça part vite. Surtout quand sur scène, il y a par exemple

0: Cœur maladroit de Marine qui sera sur la scène de Pellicule Live le deuxième soir avec Kenji Girac. Le premier soir, le 3 septembre, il y aura Christophe Maé, Will Barber, Masbeat. Puis l'ultime soirée, elle est déguisée. Ce sera la Too Much Party avec La Rousseau, Helmut Fritz, Fatal Bazooka ou encore La Petite Culotte. Pellicule Live, un événement ici Roussillon, tous les jours à vos côtés pour vous rappeler tout ce qu'il y a à faire de bien chez nous.
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0: Lola Young avec Messi. Messi, ça veut dire désordonné. Dans l'ordre, il y a le printemps que nous vivons en pays catalan avec ici Roussillon, ensuite l'été et la rentrée. À la rentrée, un événement qui se prépare avec inscription ouverte dès maintenant. La ronde Cérétane, les 19 et 20 septembre. Article avec les renseignements pratiques sur cette course emblématique du Val-Espire. Rendez-vous sur votre site ici.fr et sur notre appli ici. Histoire de rythme de femmes et d'hommes. Maintenant, c'est l'humour en tube. La sélection de sketch par Fred Ballard. On commence avec Edgar Yves.
1: Les femmes sont subtiles. Elles viennent souvent un matin, avant le café. Tu n'es pas encore prêt à affronter le monde que elles surgissent.
2: Ben oui, les femmes portent le monde, hein, donc forcément déjà, elles se lèvent plus tôt le dimanche. Et quand elles réveillent délicatement leur conjoint, c'est pour une bonne raison.
1: Coucou mon chéri de Vidou. Elle fait genre, elle n'a pas prévu ce qu'elle voulait dire et faire depuis 2 semaines. Hein. Tu prendras bien une petite tranche de brioche et nous, bon, monsieur de la brioche. Et quand t'es à la 4e tranche bien tartinée, c'est là qu'elle fera. Et qu'elle te suggère de faire quelque chose. Et si jamais tu oses dire non, ça nique l'ambiance de la maison pendant 120 ans. C'est vrai ou pas?
2: Alors, sur les 120 ans, on est peut-être un petit peu généreux, mais Edgar Yves a mis le doigt et la vanne sur une spécificité féminine. Nous n'aimons pas voir les hommes en position horizontale quand nous sommes déjà à la verticale depuis 3 heures. Mais les garçons, eux aussi, ont un rythme de vie qui leur est propre.
3: Bah, ça a toujours faim, les garçons. Toujours faim, n'importe quelle heure. T'as faim?
4: Ouais.
3: Tu peux les réveiller la nuit, t'as faim?
4: Ouais.
3: Oui, quand tu leur demandes qu'est-ce que ça veut manger, les garçons, ça veut toujours manger la même sauce. De la viande et des patates.
2: Voilà, et forcément, quand on ne se nourrit que de barbac et de féculents, le rythme est plus lent quand il s'agit de monter une bibliothèque. Mais bon, gardons espoir, un petit fou rire nerveux, et ça repart.
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0: Johnny Hallyday avec la musique que j'aime. Nous apprécions les chansons de Johnny Hallyday par le tribute Made in Rock'n'Roll de Jean-Philippe Boursier et ses musiciens. Il y a le Johnny Hallyday aux arènes de Céré, samedi 13 juin, une journée autour des motos, des voitures, de la musique avec le tribute Made in Rock'n'Roll et les forbans. 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Réservation dès maintenant, article sur notre site ici.fr et sur l'application ici. The Johnny Hallyday, samedi 13 juin à Céré, un coup de cœur ici Roussillon. À 17h, l'actualité. Avant 17h, vos chansons préférées. La suite avec Miley Cyrus, Dream as One. Et puis, on écoute aussi Jean Schultes, Confidence pour Confidence, vos années 80.
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0: Bonsoir Aurélie.
2: Et bonsoir l'équipe.
0: Ça s'est passé lors du Ici Live de Claudio Capéo à Station des Angles chez les Neiges Catalanes.
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2: 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Il a adoré, en plus il m'a dit que sa maman était couturière. Et sa femme s'appelle Aurélie, comme moi.
0: Bon alors écoutez, alors là, incroyable. Incroyable.
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1: 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Il est 17h. C'est le moment de s'informer.
2: Les 5 passagers français du MV Ondus viennent d'atterrir à l'aéroport du Bourget en région parisienne. Ce matin, ce bateau de croisière néerlandais touché par un foyer d'antivirus est arrivé aux îles Canaries. Les 150 passagers à son bord ont été évacués et doivent tous être rapatriés dans leur pays d'origine. Ces 5 français vont maintenant être placés en quarantaine à l'hôpital Bichat à Paris pendant 72 heures pour évaluer leur état de santé. La ministre de la Santé Stéphanie Rist sera ce soir aux 20h de France 2 pour parler du protocole mis en place après une réunion en fin de journée à Matignon. Un père de famille de 37 ans soupçonné d'avoir tiré sur ses deux fils avant de se suicider. Ça s'est passé cette nuit en Meurthe-et-Moselle à Blénaud-les-Ponts-à-Mousson. L'un des enfants âgés de 7 ans est mort, l'autre un adolescent de 17 ans est grièvement blessé. D'après le parquet de Nancy, le drame s'est produit dans un contexte de séparation. Une célébration en l'honneur de Jeanne d'Arc perturbée à Carcassonne. 4 militantes fémines, la poitrine dénudée, ont interrompu le discours du nouveau maire Rassemblement National avant d'être interpellée. Elle dénonçait l'appropriation de la figure de Jeanne d'Arc par l'extrême droite. Dans la course à l'Élysée, certains prennent de l'avance. Le premier meeting d'Édouard Philippe, ce sera le 5 juillet à l'Adidas Arena de Paris. L'ancien premier ministre l'annonce devant ses cadres à Reims aujourd'hui. Lui qui veut rassembler ses prochains mois au-delà de son parti Horizon. Du football ce soir avec l'avant-dernière journée de Ligue 1. Grand multiplex à 21h avec pas moins de 8 matchs, entre autres PSG-Brest, Monaco-Lille ou encore Le Havre-Marseille. Certains clubs comme Nantes et Metz connaissent déjà leur destin. L'an prochain, ils joueront en Ligue 2. Et puis en tennis, à 15 jours du début de Roland-Garros, Hugo Humbert, dernier Français en lice au Master 1000 de Rome, s'est incliné aujourd'hui au troisième tour face à Dino Prismic. Le joueur croate fait sensation dans le tournoi après avoir éliminé l'ancien numéro 1 mondial, Novak Djokovic.
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1: Maintenant, on parle météo dans les PO avec vous, Michel Pirard.
4: Ce soir, dans les Pyrénées-Orientales, c'est un petit peu nuageux, mais il n'y a pas de vent. La nuit sera calme, avec 12 à 14 degrés en pleine. Et demain lundi, le matin, du soleil pour tous en pays catalan, pas de vent. Et l'après-midi, c'est un peu plus variable, avec risque de quelques averses. 24 degrés demain à Perpignan, à Bagnols sous Totavel, 16 degrés à Fontpédrouse.
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George Benson avec Give Me The Night, donne-moi la nuit. Alors oui, mais pas tout de suite, hein. Depuis l'heure d'été, on profite quand même d'un peu plus de jours, de soleil, de jours en tout cas, dans les PO, et c'est pas désagréable, surtout le dimanche. Sébastien Giraud, je vous tiens compagnie des montagnes catalanes au bord de Méditerranée, des rues de Perpignan aux petites routes des Garoches, des Aspres et du Fenouillède. Actu locale, musique et bonne humeur. Une idée lecture, le nouveau livre d'Hélène Legret, Histoire inouïe du pays catalan, livre disponible, un coup de cœur ici Roussillon, article sur notre site ici.fr et sur l'application ici. La musique, Pascal Obispo et Francis Cabrel en duo, Il faudrait que pleuve l'amour. 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

0: Jane Birkin, ex-fan des 60s, ça se fredonne bien en ce dimanche après-midi dans la voiture d'Argelès à Perpignan, de Canet à Serré, de Prades à Vernay-les-Bains. Demain, on commence une nouvelle semaine avec Ici Roussillon et votre réveil ici matin par Régis Leroy et John Bourgeois, 6h, 9h. À 7h20, on salue les réussites des Pyrénées-Orientales dans notre rendez-vous. Ici, ça marche par John Bourgeois et avec Régis Leroy, extrait.
1: Le patrimoine catalan sur les réseaux sociaux, ça marche. C'est ce que nous prouve un créateur de contenu de chez nous que vous avez rencontré, John, pour Ici, ça marche. C'est le rendez-vous des belles histoires ce matin. Vous nous parlez donc de Thomas le Catalan.
2: Oui, ou Thomas, ton catalan préféré d'Internet. C'est comme ça qu'on l'appelle sur Instagram, Facebook et TikTok. Vous êtes d'ailleurs peut-être déjà tombé, comme moi, sur ces vidéos.
3: Ce village catalan est l'un des plus sous-cotés et je vais te le prouver. Bienvenue à Homs, une petite commune de 360 habitants située dans les Aspres, entre Perpignan et le Canigou.
2: À 27 ans, Thomas met en lumière la culture catalane avec donc de courtes vidéos verticales. Il fait ça depuis octobre 2025 et on peut dire que ça marche puisqu'il cumule aujourd'hui environ 20 000 abonnés sur tous ses réseaux.
1: Ah oui, ça allait super vite.
2: Sûrement parce qu'il a des atouts, tous les atouts pour que ça marche. Il est déjà monteur vidéo en freelance. Il a donc les codes de la création de contenu sur les réseaux. Puis c'est un passionné du pays catalan, là où il a en partie grandi. En revanche, il ne parle pas catalan et c'est justement un défi, apprendre le catalan en 30 jours, qui a lancé son projet.
4: Je vous donne le résultat, ça a été compliqué quand même.
2: Super dur.
4: C'est très dur déjà d'apprendre une langue tout court, mais en plus surtout quand on jongle entre plusieurs activités, c'est pas évident. Le résultat n'était pas celui escompté, mais voilà, j'ai quand même eu un peu de vocabulaire et tout. Et ensuite, j'ai pris peut-être un ou deux mois de pause et je me suis dit, mais en vrai, pourquoi pas vraiment faire du contenu sur toute la culture catalane, que ce soit la langue évidemment, mais l'histoire, la gastronomie, la nature, et surtout, en fait, on n'est pas beaucoup dans les Pyrénées-Orientales à faire ça avec un contenu vraiment régulier, etc. Et je me dis, pourquoi pas?
2: Et poussé par l'envie de porter fièrement les couleurs catalanes, il publie d'abord des vidéos de cuisine avec son père restaurateur, un pistou catalan par exemple, une tarte aux tomates sans cœur. Mais ça va prendre beaucoup de temps, pour peu de résultats. Il va alors se faire accompagner pour progresser, puis se tourner vers des sujets d'histoire, de géographie catalane.
4: On peut parler de plein de choses ici, l'histoire elle est extrêmement riche, entre l'histoire de la Catalogne, l'histoire de la France, de l'Espagne aussi par extension. Il y a tellement de choses à explorer, à découvrir, et évidemment le volet nature, le volet l'actualité aussi, qui des fois peut être un peu intéressante, comme on l'a eu avec le changement de nom du potentiel changement de nom du département prochainement. C'est un sujet qui est brûlant,
2: c'est clair.
4: Qui fait beaucoup parler, et voilà, c'est des choses qui sont intéressantes à explorer, au-delà du simple fait que ça puisse faire des vues, c'est que c'est des choses qui sont même intéressantes à explorer, ne serait-ce que pour soi-même.
2: Et le public valide, les vues abondent. À la fin de chaque vidéo, Thomas promet de faire le tour des villages du pays catalan s'il atteint les 10 000 abonnés sur Instagram, et il les atteint.
4: Il y avait beaucoup de villages qu'on connaît très bien. Collioure, Argelès, Castelnou, c'est très connu aussi. Mais il y a des villages qui sont oubliés. Comme, récemment, j'ai fait Tordère, par exemple. Tordère, je suis pas sûr qu'il y ait beaucoup de gens qui connaissent Tordère. Il y a très peu d'habitants là-bas. Par exemple, Valmagna dans le Haut-Conflent, voilà, c'est des villages que j'ai envie de mettre en avant parce que c'est des endroits où il y a une histoire qui est quand même très riche, mine de rien, même si c'est des tout petits villages. Parce que dans tous les villages, il y a aussi des commerces, mine de rien, des restaurants, des hôtels. Et le but, c'est qu'ils disparaissent pas.
2: Voilà une belle cause derrière de jolies images de ces villages, de ce patrimoine que Thomas aimerait couvrir en intégralité. Il a pour objectif de faire les 226 communes du département en vidéo, d'atteindre ainsi la barre symbolique des 100 000 abonnés, d'ouvrir une chaîne YouTube aussi pour faire des formats plus longs. Bref, il veut faire rayonner la culture catalane dans toute la francophonie, c'est ce qu'il m'a dit.
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0: Damiano David, Next Summer, l'été prochain, l'été arrive le 21 juin. Et avant le top départ officiel de l'été, il y a le Bacchus Festival du 4 au 6 juin au parc de Valmy à Argelès. Sur scène, Claudio Capeo, Vanessa Paradis, Kyo, mais aussi Ben Mazuet, Bon Entendeur, Lilywood and the Prick, Suzanne, Skip the Use et Bess. Vous avez notre article sur votre site ici.fr et notre appli ici. Le Bacchus Festival d'Argelès, un coup de cœur ici Roussillon. La musique à suivre, Michel Berger, Les Princes des Villes. 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
1: Juste magnifique cette chanson pour sa maman Christophe Maé. Christophe Maé que vous allez pouvoir applaudir au festival Pellicou Live. Jeudi 3 septembre, c'est un festival autour du cinéma, de la gastronomie et de la musique. Un coup de cœur ici Roussillon. Et vous avez un article à ne pas manquer sur votre site ici.fr et sur notre appli ici. Actu locale, musique et bonne humeur de Palo del Vidre à Air, de Mantette à Cavestani. Vous écoutez votre radio locale ici Roussillon. Vos chansons préférées, la suite avec Julien Clerc. Quand je joue, tout de suite votre actu locale pratique. John Bourgeois.
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3: Donnez de votre temps pour les personnes dans le besoin. C'est l'objectif d'une association qui a besoin de bénévoles. Ici Roussillon, tous les jours à vos côtés pour vous aider aussi, vous, les associations du pays catalan. On a France Bénévolat qui investit de temps en temps notre WhatsApp ici Roussillon.
4: Vous avez un peu de temps et l'envie de vous rendre utile. France Bénévolat Pyrénées-Orientales recherche actuellement plusieurs bénévoles au sein de l'association Petits Frères des Pauvres pour visiter les personnes à domicile ou en EHPAD, véhiculer des personnes accompagnées au local le jeudi, organiser ou accompagner des séjours de vacances de 2 à 8 jours. Contactez-nous sur notre site internet francebénévolat.org.
3: Merci à France Bénévolat, à Patrick de partager ces infos qui nous servent sur le WhatsApp de la radio. Vous pouvez aussi envoyer des vocaux pour des idées sorties, pour des coups de cœur d'activités à partager aux autres. 04 68 35 5000, c'est le numéro WhatsApp qu'il faut enregistrer. Après, le vocal doit faire 20 secondes et si possible avec du sourire.
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0: One Republic avec Runaway. One Republic est un groupe américain. C'est le moment de votre voyage dans le temps. Cap sur le passé avec Stéphane Bern. Vous écoutez ici Roussillon. Le rendez-vous, c'est toute la semaine, juste avant l'actu locale de 8h, dans Ici Matin avec Régis Leroy et John Bourgeois. Et le dimanche, c'est aussi à cette heure-ci. Et ce dimanche, on voyage au temps de la Résistance et de la TSF, Stéphane.
1: Amis, entends-tu? Vous connaissez le chant des partisans. L'hymne de la Résistance n'est pas né dans un maquis, mais dans un salon londonien sur un air russe. Londres, début 1943. Dans le salon de Lyuba Krasin, un aristocrate russe en exil, Anna Marley joue à la guitare un air qu'elle a composé 2 ans auparavant. La marche des partisans, inspirée par la bataille de Smolensk. Parmi les invités, un résistant français l'écoute, bouleversé. Il s'appelle Emmanuel Dastier de la Vigerie. Il promet de revenir le lendemain avec 2 écrivains pour adapter la chanson en français. Il veut en faire un chant pour la résistance. Le lendemain, au même endroit, Joseph Kessel et son neveu, Maurice Druand, s'attellent à la tâche. En quelques heures, ils écrivent les paroles. Et ce n'est pas du Patrick Sébastien. Le ton est grave, les mots sont clairs, c'est un appel à la lutte. Anna Marley réunit alors quelques musiciens et 2 siffleurs pour l'enregistrement. Astier veut que ça sonne comme des résistants en marche, pas comme des musiciens de studio. Et il décide de les remplacer. Le chant est sifflé à la radio et devient l'indicatif de l'émission « Honneur et patrie » diffusée par la BBC. Dans les maquis, il sert alors de signe de reconnaissance. Un air qui galvanise, qui fédère. Et pour le coup, ce sont les oreilles des nazis qui se mettent à siffler. Les paroles, elles, sont publiées dans la revue clandestine « Les cahiers de libération ». Dans un sens, le chant des partisans est le premier tube qu'on a pu entendre à la radio. Et comme souvent avec les tubes, il a d'abord cartonné sur une radio anglaise.
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0: Emmanuel Moir, beau malheur, Emmanuel Moir, que vous avez connu au milieu des années 2000 dans la comédie musicale Le Roi Soleil. Vous écoutez ici Roussillon, c'est une excellente idée. On rentre à la maison après la balade ensemble dans l'autoradio et puis je compte sur vous pour nous retrouver aussi chez vous, à la maison, sur votre smartphone en mode haut-parleur à la maison, c'est très très bien, ou alors sur votre chaîne IFI, dans votre salon Roussy et sur votre transistor évidemment. Nous sommes ici Roussillon, à 18h l'actualité, avant 18h vos chansons préférées avec Chris Isaak, Wicked Game et Vanessa Paradis, Les Épines du Cœur. Vanessa Paradis qui est en concert à Argelès au Bacchus Festival dans moins d'un mois, précisément vendredi 5 juin. Et vous avez un article sur votre site ici.fr et votre appli ici.
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1: Excellente fin de journée avec ici Roussillon. Il est 18h. On s'informe.
2: Retour en France pour les 5 passagers français du MV Ondus, ce bateau de croisière touché par un foyer d'antivirus. Ces 5 Français ont atterri à l'aéroport du Bourget vers 16h30. Ils vont maintenant être placés en quarantaine pendant 72 heures à l'hôpital Bichat à Paris, le temps de s'assurer de leur état de santé et d'éviter toute contamination. 4 personnes retrouvées mortes dans un pavillon du Val d'Oise à Villers-en-Arty. Un homme est soupçonné d'avoir tué par balle hier son ex-femme et ses 2 filles de 9 et 13 ans avant de se suicider. Cet ancien policier municipal avait conservé son arme de service d'après le parquet de Pontoise. Il n'y avait aucun antécédent judiciaire de violence conjugale dans ce couple en instance de séparation. Dans le Calvados, une gendarme de 24 ans percutée vendredi par une moto lors d'un rodéo sauvage. Elle tentait d'intercepter 2 véhicules. Ses jours ne sont pas en danger, précise le procureur. Ce dimanche, 2 jeunes sur une moto ont été blessés lors du choc. Un autre motard a pris la fuite. Une enquête pour violence volontaire est ouverte. Il n'y aura pas de primaire avec toute la gauche. Déclaration de François Hollande ce midi dans l'émission Dimanche en politique. L'ancien président de la République envisage une primaire au sein du PS un peu élargie avec Raphaël Glucksmann et certains écologistes. En cyclisme, 2e victoire en 3 jours pour le français Paul Magnier. Il a remporté aujourd'hui sa 2e étape du Tour d'Italie en s'imposant au sprint dans les rues de Sofia, la capitale bulgare. L'Uruguayen Thomas Silva conserve lui le maillot rose de leader. Victoire aussi des footballeuses lyonnaises hier soir à Valenciennes. Elles ont battu 4-1 les joueuses du PSG et elles remportent la Coupe de France 2 ans après l'avoir perdue. Et puis vous êtes sûrement sur la route pour rentrer de ce week-end prolongé. Bison futé voie orange dans le sens des retours sur l'ensemble de la France. Nos conseils pour éviter les bouchons et notre carte interactive pour trouver le carburant le moins cher autour de vous, c'est à retrouver sur ici.fr.
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1: Tout de suite, on parle météo dans les Pyrénées-Orientales avec vous, Michel Pirard.
4: Ce soir dans les Pyrénées-Orientales, c'est un petit peu nuageux, mais il n'y a pas de vent. La nuit sera calme, avec 12 à 14 degrés en pleine. Et demain lundi, le matin, du soleil pour tous en pays catalan, pas de vent. Et l'après-midi, c'est un peu plus variable, avec risque de quelques averses. 24 degrés demain à Perpignan, à Bagnols sous Totavel, 16 degrés à Fontpédrouze.
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Michel Polnareff, Tam Tam, en rythme votre fin de journée au son de vos chansons préférées avec ici Roussillon. De Prasse, de Moyon à Perpignan, de Saint-Paul, de Fenouillet à Collioure, des Anglais à Elne, actu local musique et bonne humeur. Sébastien Giraud, je reste avec vous jusqu'à 19h. Ensuite, il y a Laurent Petit-Guillaume et votre 100% des 80 du dimanche soir et dès 20h, la playlist des auditrices et auditeurs dans Décibels par Émilie Mazoyer. Et tout de suite, on écoute Bruno Mars, I Just Might, succès de 2026. 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

0: Avec ici aussi vos chansons préférées, le dimanche aussi, Désirless et Voyage, Voyage, un voyage au cœur du flamenco avec un événement à ne surtout pas manquer la semaine prochaine à l'occasion de l'Ascension. 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Voyageons en reportage avec Virginie Sinclair, 3 minutes pour redécouvrir les PO, ça s'appelle Dans ma rue, direction Maury, partageons le micro de la radio avec Sylvain, il est viticulteur, le vin se consomme bien sûr avec modération, il est aussi, Sylvain, pompier volontaire et DJ, il se passionne également pour les jeux en bois.
1: Donc ici on est à Maury, donc le lieu dit c'est les vignes de la Roque, où j'ai une propriété de 2 hectares et demi.
2: Depuis quand Sylvain, vous êtes vigneron ici à Maury ?
1: Alors moi je suis installé dans la viticulture en 2002, donc là j'ai gardé les vignes de mon père.
2: Donc vous produisez du vin Côte du Roussillon ?
1: Oui, donc du Côte du Roussillon village, donc j'amène moi en coopérative à la cave coopérative de Maury.
2: Mais Sylvain, vous n'êtes pas toujours sur vos vignes.
1: Et non, je ne suis pas toujours sur les vignes parce que je fais aussi sapeur-pompier volontaire. Donc même si je suis dans la vigne, ben, quand ça sonne, il faut y aller. Et aussi animateur, DJ, et je fais aussi des jeux en bois.
2: Mais c'est incroyable. Donc on va quitter la vigne pour aller rejoindre la caserne.
1: D'accord, on y va. Donc nous arrivons à la caserne de Maury, qui est une petite caserne. Nous sommes 22 à peu près sapeurs-pompiers.
2: Parce qu'il y a nécessité en raison de la situation géographique.
1: Voilà, par rapport à la situation géographique,

0: Donc moi, je suis rentré en 1999, 26 ans, que je suis sapeur-pompier, ici même à Maury.
1: Une fois que vous avez effectué votre mission chez les sapeurs-pompiers, vous enfilez votre troisième casquette, Sylvain. Et alors, c'est quoi là, cette musique ?
0: Donc je suis animateur DJ, donc les soirées, tout ce qui est mariage, les anniversaires... Je fais aussi dans les restaurants, les karaokés. Il ne faut pas oublier les karaokés, il y en a beaucoup. Donc tout ce qui est dans les bars, tout ce qui peut être soirée. Depuis que je suis tout petit, donc je suis tombé dans la musique. J'adore la musique, j'adore les années 80. J'ai fait ça un petit peu avec le comité des fêtes à l'époque. Et en fait, cette passion est remontée et j'ai voulu m'installer là-dedans.
1: Et alors, ça ne s'arrête pas là parce que nous avons devant nous un jeu que vous venez d'installer, Sylvain. Ce sont des jeux en bois que vous proposez à la location.
0: C'est ça. Donc oui, j'ai fabriqué aussi les jeux en bois. Donc j'ai une dizaine de jeux en bois, donc ce qui va du gruyère au jeu du palais. Donc des jeux pour les enfants où beaucoup d'adultes jouent aussi. Je propose ça aux écoles, pour les marchés, à la location, à la journée ou au week-end. Voilà.
1: On joue ?
0: Allez, on joue. Oh, but ! Vous avez gagné.
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0: Julien Lib, autrement, une fin de week-end à dimanche, fin de journée, autrement, avec ici Roussillon. Bref, avec le sourire, parce que votre formule, c'est actu local, musique et bonne humeur avec votre radio locale, ici Roussillon. Donc, Julien Lib, pour la suite, on a les Bee Gees, Charles Doré, Paolo Conte. Juste le temps de vous dire que demain, vous prenez la parole avec ici Roussillon et Philippe Anglade. Vous avez rénové votre maison, racontez-nous. On en parle demain dès 9h avec vous et Philippe Anglade au 04 68 35. 5000. 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

0: Charles Doré, Famille ou pas, la nouvelle chanson de Charles Doré révélée par la Star Academy. C'est ici Roussillon qui vous accompagne en ce dimanche après-midi. Vous êtes sur la route par exemple en Conflans, nous restons avec vous dans l'autoradio, vous êtes à la maison en Salanque, en Val-Espire, on reste avec vous ici Roussillon dans les Pyrénées-Orientales. Tout de suite, c'est l'actu locale pratique avec vous, Jeanne Bourgeois.
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2: Et ce magazine, c'est tous les mois qu'il est à vos côtés pour des infos sorties en famille, en pays catalan. Je vous parle de Loupiote. Il y a le numéro de mai qui est sorti en début de mois et celui qui en est à l'origine est passé par ici au Roussillon pour nous le présenter, ce magazine Loupiote.
3: C'est des sorties inférentes familles sur le département avec différentes rubriques, que ce soit le sport, culture ou loisirs. Et également dans le magazine, on va retrouver un agenda au jour le jour en fonction des communes, des lieux, descriptifs avec fourchette de prix et tranche d'âge. Après, on va relayer également les informations de nos partenaires, on est très, très content de notre page Facebook parce qu'il y a beaucoup d'interactions, on a pas mal de followers et puis ça réagit très très bien.
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0: Clara Luciani avec La Grenade. Vos chansons préférées, elles font fredonner avec votre radio locale ici au Sion d'Arles sur Tech à Y-sur-Tête. De Bélesta à Collioure, de La Tour de Carole à Thuire, construction de terrasses mode d'emploi. Sujet de saison demain avec les spécialistes par Virginie Sinclair. C'est demain 10h10 sur votre radio locale ici au Sion. Nature de saison et télévision avec ici au Sion, Patrice Gascoin et ses coulisses TV. Aujourd'hui, Patrice, vous nous proposez de profiter du week-end, enfin de cette fin de week-end, pour prendre le temps de contempler le sacre du printemps.
1: Toute la semaine, on court dans tous les sens, et si on ouvrait la fenêtre pour écouter le chant de la nature ? Profitez du week-end ou des prochains jours pour prendre le temps de ressentir de la Slow TV. Un programme justement où l'on s'autorise à la contempler, cette télé. Jusqu'au 24 mai, sur la plateforme de France Télévisions, France.tv, découvrez le sacre du printemps. Pour ça, France Télévisions et Eden Productions ont disposé de discrètes caméras en Normandie, au plus près d'une nature en pleine effervescence. J'ai demandé au producteur de ce programme, Grégoire Olivreau, l'homme qui ralentit la télévision, comment, après nous avoir offert en Slow TV de suivre le brame du cerf, puis les grandes marées du Mont-Saint-Michel. Comment rendre télégénique le sacre du printemps, Grégoire Olivreau ?
2: L'idée, c'est de poser 12 caméras en Normandie et d'alterner le micro et le macro, mais aussi le végétal et l'animal. Donc vous allez voir de près les plantes, des ruches, et puis très large, les paysages de printemps. Donc le sacre du printemps, ça va être 12 caméras au plus près de la chlorophylle.
1: Donc techniquement, ça suppose de tourner différemment, j'imagine, que de la télévision classique.
2: Oui, l'idée, c'est d'avoir un plan fixe sur une nature. Et donc le plan, il dure et la caméra ne se déplace pas. Ce qui fait que c'est nous qui décidons de l'alternance des caméras et nous avons un plan qui permet très régulièrement, mais avec le temps nécessaire, d'alterner les caméras et les 12 caméras.
1: Est-ce que finalement vous êtes dans une démarche anti-télévision ?
2: À l'origine, c'était l'idée. La Slow TV, c'est un mouvement qui naît à la fin des années 2000 en Europe du Nord pour critiquer la télévision qui va trop vite. Une télévision où, dans le documentaire, on demande que le plan change vite pour ne pas ennuyer le téléspectateur, ou une télévision où, dans une émission, on interviewe très rapidement un invité pour surtout passer au suivant. Et à l'époque, c'était une façon de critiquer la télévision. Aujourd'hui, cette Slow TV, c'est une Slow TV contemplative et méditative.
1: Grégoire Olivreau, l'homme qui ralentit la télé, producteur de la Slow TV, le sacre du printemps, à voir gratuitement sur la plateforme France.tv, mais aussi dans les matinales de Ici Matin, entre 6h et 6h30. Prenez le temps de vivre le sacre du printemps et de me retrouver demain pour de sacrées coulisses télé.
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1: Beaucoup d'émotions dans cette nouvelle chanson de Louane, Conduire. Alain Chamfort et Cali, c'est la suite avec vos chansons préférées sur votre radio locale ici au Roussillon. Sébastien, j'ai été ravi de vous accompagner en cette fin d'après-midi. Je vous donne rendez-vous demain, lundi, dès 13h30 pour votre après-midi en musique. Laurent Petit-Guillaume arrive dans votre radio avec sa sélection 100% années 80. On va écouter Talk Talk, France Gall, David Bowie, Mylène Farmer et Gold tout à l'heure. À 19h, l'actualité de Perpignan à Serré, de Fontpédrouse à Toreil, le dimanche aussi. Vous écoutez ici au Roussillon.
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1: Ici Roussillon, votre radio locale dans les PO, 19h. Maintenant, l'actualité.
2: Les 5 Français qui étaient à bord du MV Ondus, ce navire où un foyer d'antivirus a été détecté, sont arrivés en fin d'après-midi à l'aéroport du Bourget en région parisienne. Ils ont été transférés à l'hôpital Bichat à Paris. Mais Frédéric Dorel, on apprend ce soir qu'un de ces passagers est peut-être malade.
3: Oui, en tout cas, on sait qu'il a présenté des symptômes dans l'avion de rapatriement qui a décollé cet après-midi de Tenerife. C'est Sébastien Lecornu qui a tweeté cette information sur X, alors que le premier ministre sortait d'une réunion avec plusieurs de ses ministres, santé, intérieur et affaires étrangères. Les 5 Français viennent d'arriver, vous l'avez dit, à l'hôpital Bichat, où justement, ils doivent être placés en quarantaine pour une évaluation complète. Ils vont être mis à l'isolement strict jusqu'à nouvel ordre. Mais d'ores et déjà, le chef du gouvernement annonce qu'il prendra dès ce soir un décret pour mettre en place les mesures d'isolement à l'égard des nouveaux éventuels cas contacts, des mesures pour protéger la population générale, dit-il, sans autre précision pour l'instant. On en saura sans doute plus ce soir. La ministre de la Santé, Stéphanie Rist, doit s'exprimer dans le 20h de TF1.
2: Les précisions de Frédéric Dorel. Déjà plus de 90 passagers sur 150 ont été évacués du MV Ondus. Que s'est-il passé hier à Villers-en-Arty dans le Val-d'Oise? 4 personnes retrouvées mortes. Un ancien policier municipal est soupçonné d'avoir tué par balle son ex-femme et ses 2 filles de 9 et 13 ans avant de se suicider. Selon le parquet de Pontoise, il n'y avait pas d'antécédent judiciaire de violence conjugale dans le couple. Bruel, Gal, criminel, violeur, on te voit, les slogans criés ce matin par un collectif féministe à Lille sur la Sorgue dans le Vaucluse. Elles se sont rassemblées devant l'hôtel 5 étoiles appartenant à Patrick Bruel. Une trentaine de femmes accusent le chanteur de viol et d'agression sexuelle depuis les années 90. Le chanteur dément, Victor Costamounier, les manifestantes ce matin voulaient apporter leur soutien aux victimes.
4: Dans un nuage de fumée violette, les manifestantes chantent au pied de l'hôtel. Elles tiennent des banderoles sur lesquelles on lit « violeur ». On te voit, soutien aux victimes de violences sexuelles. Nathalie est militante à Lille-sur-la-Sorgue.
5: Et on voudrait que définitivement la parole des victimes soit écoutée et qu'on sorte de cette culture du viol, parce qu'en fait, ne rien dire, c'est l'entretenir.
4: Des passants ou des automobilistes ralentissent et apportent leur soutien. D'autres s'insurgent. Depuis leur chambre, quelques clients observent la mobilisation. Certains filment. C'est aussi eux que Mathilde, du collectif Salon Féministe, souhaite interpeller.
6: Peut-être que ça va aussi les amener à réfléchir à ce qu'ils font quand ils prennent une chambre dans cet hôtel, à qui ils donnent de l'argent, à qui ils donnent un soutien financier. Voilà.
4: Sur une pancarte, un QR code renvoie vers la pétition qui demande l'annulation de la prochaine tournée de Patrick Bruel. Pas vraiment l'objectif pour Mélanie, drapeau CGT à l'épaule.
7: On a quand même des travailleurs et travailleuses qui dépendent de cette organisation-là. En revanche, il faut qu'aucun travailleur et travailleuse ne soit victime de violences sexuelles et sexistes. Et il faut donc protéger, et c'est à l'employeur de protéger les travailleurs et travailleuses qui travaillent dans l'entourage de Patrick Bruel.
4: Après une heure de mobilisation, les manifestantes et manifestants ont ensuite déambulé dans les rues pour distribuer des tracts.
2: Et les vidéos de cette manifestation sont à retrouver sur ici.fr. La victoire des footballeuses lyonnaises cet après-midi à Valenciennes. Elles ont battu 4-1 les joueuses du PSG et remportent la Coupe de France 2 ans après l'avoir perdue. Et ce soir, grand multiplex pour l'avant-dernière journée de Ligue 1. Pas moins de 8 matchs, tous à 21h. Entre autres, PSG-Brest, Monaco-Lille ou encore Le Havre-Marseille. Et pendant ce week-end prolongé, vous avez peut-être fait quelques mots fléchés. Le petit plaisir des cruciverbistes. Mais en ce moment, une véritable bataille culturelle fait rage entre l'ancienne et la nouvelle génération. Certains dénoncent des grilles jugées datées avec des références sexistes, racistes et homophobes et demandent d'inclure de nouvelles références inspirées des réseaux sociaux, du rap ou du féminisme. C'est le cas en Lozère où un jeune verbicruciste, ceux qui créent ces grilles, a lancé son propre magazine Occupé qui a déjà trouvé ses adeptes, Saïd Makhloufi.
8: Colette, 29 ans.
9: Une cruciverbiste.
8: Tourne les pages d'un magazine de mots fléchés achetés à la maison de la presse.
9: Ouais, le livret là. Ouais.
8: À l'intérieur, des mots à trouver loin du vocabulaire qu'elle utilise et qu'elle revendique.
9: Et en plus, des fois, des définitions qui me correspondent pas du tout, soit que je trouve sexiste, soit raciste, avec une histoire qui me convient pas.
8: Colette s'est donc tournée vers d'autres grilles plus contemporaines.
10: Ouais, on a banger, on a halas, on a plusieurs mots comme ça. On a fait une grille spéciale jeune.
8: Marolles de Monnier.
10: Verbicruciste. Ce qui est du coup les gens qui créent des grilles de mots fléchés.
8: Viens vient de lancer son premier magazine de mots fléchés.
10: Ouais, alors ça déjà, je me suis rendu compte que c'est revenu à la mode. Et en fait, du coup, je m'y suis remis. Et bah vite, je me suis rendu compte, comme les autres, que les mots étaient vieux, que c'était toujours les mêmes. Et je me souviens d'une définition où c'était femme amatée, et c'était mégère, la définition. Et là, je me suis dit, bah là, faut faire quelque chose, quoi, ça va plus.
8: Dans son magazine, vous ne trouverez pas.
10: On ne trouvera jamais Patrick Sébastien, on trouvera jamais Gérard Depardieu.
8: Avec ses mots fléchés, Marold mène une véritable bataille.
10: Ouais, ouais, il y a clairement une bataille culturelle sur les mots fléchés, ouais. Donc c'est pour ça qu'on place des mots comme féminicide, qu'on place des mots comme voilà, tout ce qui est service public, qu'on ne place pas de prénoms de personnes qui sont accusées d'agression sexuelle, etc.
8: Occupé et disponible sur Internet et dans plusieurs points de vente lausériens.
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2: Ce soir dans les Pyrénées-Orientales, c'est un petit peu nuageux, mais il n'y a pas de vent, la nuit sera calme, avec 12 à 14 degrés en pleine, et demain lundi, le matin, du soleil pour tous en pays catalan, pas de vent, et l'après-midi, c'est un peu plus variable, avec risque de quelques averses, 24 degrés demain à Perpignan, à Banyuls ou Totavel, 16 degrés à Fontpérouse.
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1: Bonsoir à tous, j'espère que vous avez passé un bon week-end. Je vous tiens compagnie jusqu'à 20h et comme toujours, je suis allé chercher le meilleur des années 80. Il y en aura pour tous les goûts, avec quelques anecdotes en plus, et ça commence comme ça.

0: Such a Shame, c'était Tok Tok.
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0: On dirait pas comme ça, mais cette merveille du groupe Talk Talk, en plus de posséder l'intro la plus originale, est un titre intello. Mark Hollis, le leader du groupe, s'est inspiré d'un livre culte, L'Homme D, du professeur George Cockcroft, où il est question de la vie d'un psychiatre dont les choix d'existence sont guidés par le tirage de dés, ce qui peut mener à certains incidents. Oh, quelle honte, such a shame! Bon, j'arrête de fatiguer nos méninges, on continue sans se prendre la tête avec France Gall et son Calypso.
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Gilbert Montagné, bien sûr, les Sunlight des Tropiques. C'est son plus grand succès et cet été, il va continuer à le chanter, ainsi que les chansons de son nouvel album. Gilbert sera notamment en concert le 21 juin pour la fête de la musique à Aumont dans le Nord. Et en 2027, les Parisiens pourront l'applaudir au Dôme le 14 février. Sacré Gilbert! La suite, c'est dans un instant. Ne changez rien, David Bowie arrive avec Let's Dance.

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2: Faire partie de celles et ceux qui sauvent des vies dans les PO, c'est possible. Ici Roussillon, tous les jours à vos côtés pour l'actu locale pratique comme celle de donner son sang. Je vous rappelle qu'il y a l'établissement français du sang à Perpignan où vous pouvez faire vos dons, c'est pas loin du centre hospitalier. Mais vous avez aussi tout un tas de collectes dans les communes du département. À Saint-Cyprien par exemple ce lundi, à Poyestre mardi et mercredi, à Opoul mardi, à Pia mercredi, à Is-sur-Tête jeudi. Vous avez les 19 collectes du mois de mai listées sur la page Facebook de l'établissement français du sang des Pyrénées-Orientales. Je vous rappelle qu'il y a toujours besoin de dons de sang, de plasma, de plaquettes et que ce petit geste ne prend que très peu de temps pour l'impact qu'il peut avoir. Il peut clairement sauver des vies. Ici Roussillon, tous les jours à vos côtés pour l'info à votre service. N'hésitez pas à nous envoyer toujours vos bons plans par WhatsApp au 04 68 35 5000.
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0: Mylène Farmer, c'était Tristana.
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0: Du grand Farmer, même si les fans de Mylène me rétorqueront que tous les titres de leur idole sont grands. Alors disons que Tristana est un titre important dans le parcours de la star. C'est à partir de ce titre qu'elle décide de rédiger tous ses textes. Le clip est un chef-d'œuvre, une relecture de Blanche-Neige et les Sept Nains transposée dans la Russie révolutionnaire de 1917. Et là, je peux confirmer que c'est un grand clip. Tout le monde est d'accord? Allez, pour la suite, Cool and the Gang, Get Down on It.
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0: Michael Jackson à l'instant, c'était The Way You Make Me Feel. Et carton planétaire pour le film Michael. Lors de la première semaine de sa sortie, il est devenu le meilleur démarrage mondial de tous les temps pour un biopic. 217 millions de dollars de recettes. Waouh. Dans un instant, dès 20h, c'est votre programmation musicale réalisée grâce à vos mails sur decibel@radiofrance.com. Mais avant cela, ville de lumière, on retrouve Gold et je vous souhaite une belle soirée.
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0: peu de Françoise Hardy en italien parce que ça ne fait jamais de mal et que c'est le remède idéal au blues du dimanche soir. Bienvenue.
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0: Salut à toutes, salut à tous et bienvenue sur votre radio ici dans Décibel. Il s'appelle Gwen, Laurent, Jean-Maurice, Patricia, Julie et Ève. Et ce soir, ils vont choisir les chansons qui passent dans Décibel. C'est comme ça depuis la rentrée. Les auditrices et les auditeurs ont leur émission dédiée. C'est le dimanche soir que ça se passe. Et si vous voulez rejoindre la bande, vous n'hésitez pas. Il suffit d'envoyer un email dans lequel vous mettrez la chanson que vous avez envie de partager et votre numéro de téléphone pour qu'on puisse vous rappeler. Notre adresse mail, c'est décibel avec un S à la fin, @radiofrance.com. Bienvenue. Et c'est Gwen qui ouvre le bal ce soir. Salut Gwen.
3: Salut Émilie.
0: Comment vas-tu?
3: Eh bien, écoute, ça va. Le dimanche avec toi, ça va forcément.
0: Merci, ça me fait tellement plaisir. Et tu sais que j'avais envie, ça fait un moment que je pense à te le dire, et puis voilà, on est en direct et on n'a pas le temps, et nanana. Mais merci pour ta fidélité, Gwen. Et c'est pas que toi, Gwen, il y a plein d'auditrices et d'auditeurs qui suivent Décibel depuis le début. Hein, c'est la 4e saison sur la radio ici. Il y en a même carrément des vieux de la vieille qui me suivent des radios où j'étais avant, mais là, j'ai pas le droit d'en parler, vous voyez ce que je veux dire. Mais c'est fou quand même, parce que voilà, c'est dans des moments comme ça qu'on se rend compte à quel point vous et nous, on tisse un lien, même si on se voit jamais en vrai. On a rencard quoi, tous les soirs à 20h et c'est pas
3: exactement
0: rien.
3: Exactement. C'est comme une bande de potes qui se donne rendez-vous.
0: Mais oui, c'est ça. Moi, je trouve ça génial. Sans les groupes WhatsApp avec des cagnottes pour les anniversaires. On fait pas ça.
3: Ouais, voilà.
0: On fait pas ces trucs-là. On fait pas ça. Comment ça va, Gwen? Quelles sont les nouvelles de ta structure, ta plateforme qui s'appelle Inclusique, avec des K partout, et qui est là pour mettre en lumière les nouveaux talents, hein. C'est ça que t'aimes bien faire, toi.
3: Ouais, c'est mon petit hobby et voilà, j'écoute plein de choses et puis ce qui me tape dans l'oreille et dans le cœur, j'essaye de le partager et puis pour que les oreilles curieuses découvrent plein d'univers musicaux différents.
0: C'est trop bien. Moi, je le suis, le compte de Gwen sur Instagram, et c'est vraiment chouette. Il y a plein de nouveautés. Donc, je vous invite à faire la même chose si vous avez envie, un, de découvrir des bonnes choses, et deux, de donner de la force à un fan de musique qui partage ses coups de cœur. Inclusique. Et donc, quand vous entendez un que, vous mettez un K et vous tomberez dessus assez facilement. Alors là, c'est pas un nouveau talent, Gwen.
3: Non.
0: Quoique, si on remonte le temps, c'est nouveau talent de 2006, puisqu'il a avait gagné une nouvelle star cette année-là, c'est Christophe. Exactement. Willem. Alors
3: ouais, la tortue.
0: Oui. C'est vrai, j'avais oublié que c'était son surnom, la tortue.
3: Et oui. Parce qu'il se tenait comme ça.
0: Et oui, il se tenait un peu les épaules en l'air et la tête en avant, ça faisait un peu tortue, oui.
3: Ouais, mais quel talent. Avec l'année d'après, il a sorti son album Inventaire. Et je l'ai usé, que ce soit à la maison ou au magasin de disques où je travaillais, ça tournait en boucle. Et il y avait un titre dessus qui m'a marqué et puis qui revient régulièrement dans des soirées karaoké. C'est Double Jeu et qui est devenu un incontournable, enfin je pense.
0: Ah oui, alors la preuve, c'est que Théodora, qui est quand même l'artiste de l'année, qui a tout gagné, que ce soit aux Victoires de la Musique ou aux Flammes, qui sont les Victoires de la Musique des Jeunes, c'est vraiment l'artiste incontournable, la plus jouée en radio, etc.
3: C'est
0: une boss lady. Quand elle a fait son premier Zénith de Paris, son invité, c'était Christophe Willem, et ils ont chanté Double Jeu ensemble. Et cette fille, voilà, elle est née après la sortie de la chanson.
3: C'est quand même.
0: Non, mais ou à peine, où elle avait 2 ans, j'en sais rien, mais voilà, Théodora, elle a 22 ans, donc comme la chanson, en fait. Oui, c'est ça, je trouve ça complètement fou, moi.
3: C'est fou, mais en même temps, ça prouve que la musique, elle est intemporelle et intergénérationnelle.
0: Ouais, c'est ça
3: qui est bien. Ça relie, et c'est la force de la musique, c'est que ça relie les humains.
0: Oh, c'est beau ce que tu dis. Alors, relions-nous tous ensemble?
3: C'est ça, et dans son échanton.
0: Et c'est pas cochon, on est dimanche. Non mais oh, je vous vois là, vous relier entre vous, genre. On va se relier par la musique. Avec cette chanson qui a obtenu la victoire de la musique de la chanson originale de l'année en 2008. Donc là, oui, Théodora, elle était née quand même, elle n'a pas 12 ans non plus. C'est Double Jeu, c'est Christophe Willem et c'est signé Zazie pour les paroles. Super bonne idée, mon cher Gwen, merci.
3: Non mais avec grand plaisir.
0: Toujours bien de t'avoir à l'antenne. Bonne soirée, à bientôt.
3: À très vite, des bisous.

0: un temps que les moins de 20 ans ne peuvent pas connaître, mais si, ils connaissent aussi Double Jeu de Christophe Willem, Les Jeunes, une chanson qui a traversé les époques, c'est ce qu'on disait avec Gwen, qui a choisi de la partager avec vous ce soir. Et bonne nouvelle, Christophe Willem est de retour, nouveau single, puis nouvel album et nouvelle tournée. On va beaucoup entendre parler de lui et évidemment, il sera notre invité. Vous savez que c'est un ami de la maison.
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0: Laurent est avec nous pour choisir la deuxième chanson de la soirée. Celle-ci parle anglais, mais avec des mots simples. On comprend que c'est une chanson anti-militariste et anti-guerre. Bonsoir Laurent.
2: Bonsoir Émilie.
0: Comment ça va ?
2: Ça va bien, merci. Quand je t'entends, ça va bien.
0: Oh, ça c'est gentil. Merci Laurent. Ouais. Quand j'ai vu arriver l'email avec la chanson que tu as choisie, je me suis dit... Waouh, il est fort, il nous emmène en 1970. Comment s'appelle le client du jour, Laurent ?
2: C'est Edwin Starr. Je ne sais pas si ça parlera à beaucoup de monde.
0: Alors, pas forcément. Je pense que sa chanson, elle a été pas mal... Ouais, c'est ça. Elle a été pas mal utilisée dans des films. Quand vous l'entendrez tout à l'heure, ça va tout de suite vous dire quelque chose. Mais c'est vrai que lui, bah, c'est un chanteur Motown, mais qui n'avait pas forcément l'aura ou le succès international d'autres chanteurs Motown, on va dire.
2: Ouais, c'est ça. Puis en même temps, j'ai découvert assez récemment que c'était en fait un chanteur Motown par rachat. Qui était sur un autre label de Détroit, qui s'appelait Rictic, et qui faisait un petit peu, qui commençait à tailler un petit peu des croupières à la Motown, et Billy Bandy l'avait racheté carrément.
0: Mais il a raison.
2: Il a racheté les chanteurs, les contrats des chanteurs, et puis le catalogue.
0: Quand t'as un concurrent, tu le rachètes, c'est plus ton concurrent. Ouais, non, mais ok, quand on a des sous, c'est pas mal.
2: Voilà, c'est pas que maintenant que ça se fait. Il y a déjà 50 ans, c'était déjà une technique.
0: Bah, tu m'étonnes.
2: Voilà. Alors effectivement, en plus, on va parler d'Edwin Starr, mais effectivement, la chanson, je pense qu'on la connaît un petit peu plus par la version de Springsteen. Moi, c'est comme ça que je l'ai découverte.
0: Ah, c'est drôle. Parce que oui, alors, c'est une chanson culte, war, donc qui veut dire guerre, qui a été enregistrée par plein de gens. Mais alors, moi, la première fois que je l'ai entendue, c'est la version d'Edwin Starr, et c'était dans un film, je sais plus lequel. Mais donc, moi, c'est pas la version de Springsteen, tu vois.
2: Ouais, parce que moi, je l'ai découvert en 86, en fait. Tu sais... après Born in the USA,
0: ouais.
2: C'est un hyper tour, une tournée, et il avait sorti son premier album live. Il n'avait jamais sorti d'album live avant.
0: Ouais.
2: Et c'était un super événement, c'était un 533 tours, et ça reprenait ses titres de 75 à 85, c'était un gros coffret. Et le premier single qui avait été sorti de ça, c'était War, justement.
0: D'accord.
2: Et c'était explosif, parce que bon, t'avais le clip sur scène, donc il passait un peu assez facilement. C'était vraiment explosif et c'est comme ça que j'ai découvert la chanson. Et là, j'ai entendu que c'était une chanson d'Edwin Starr. Mais évidemment, en 86, c'était compliqué de retrouver des disques un peu anciens. Bon, moi, j'étais à Grenoble étudiant, mais il y avait quand même des disquaires à l'époque, mais il n'y avait pas Internet, donc c'était un peu compliqué.
0: Mais c'est intéressant ce que tu dis, Laurent, parce que effectivement, aujourd'hui, quand on cherche un disque, ou même des infos, qui a écrit, qui a produit, dans quel studio, on va sur Internet, on trouve toutes ces infos. Mais en 86, fallait être drôlement futé pour aller trouver les auteurs, les compositeurs, les studios, les références. Effectivement, les disquaires pouvaient nous aider. Mais si le disquaire savait pas, bah, qu'est-ce qu'on faisait? Tu vois, c'est vrai qu'aujourd'hui, c'est plus facile, je trouve, d'être fan de musique. T'as accès à plus d'infos, en tout cas.
2: Ouais, ouais, moi j'avais une hyper bibliothèque avec plein de trucs de références.
0: Oui, des bouquins, mais ouais,
2: trouver les disques, c'était des fois plus compliqué. et en fait, ce qui est marrant, c'est que c'est une chanson, on va tous dire que c'est une chanson des Twin Stars, mais en fait, c'est une chanson des Temptations.
0: Non.
2: Si.
0: Ah, je savais pas.
2: C'était sorti sur un album des Temptations en 70.
0: Ouais.
2: Et la chanson a fait un petit peu me parler, et il y avait volonté de le sentir en 45 tours. En même temps, c'était un petit peu un sujet peut-être un petit peu contentieux. C'était contre la guerre du Vietnam, la chanson à l'époque. Et du coup, ils se sont dit, bon, finalement, on va la sortir, mais pas avec les Temptations.
0: Incroyable.
2: Norman Whitfield, donc le producteur des Temptations et pas mal de trucs, c'est Motown, qui a aussi coécrit la chanson. Ben, du coup, il a réenregistré la chanson avec Edwin Starr.
0: Ok.
2: Et c'est vachement bien, parce qu'en fait, j'ai réécouté tout à l'heure la version des Temptations. Ben, les Temptations sont un groupe énorme, génial, etc. Mais ils n'ont pas la fougue et la colère d'Edwin Starr dans son interprétation. Et ça marche beaucoup mieux quand c'est Edwin Starr qui chante ça que les Temptations, quoi.
0: Alors, on est très content d'écouter grâce à toi ce soir la version d'Edwin Starr. War, what is it good for? Absolutely nothing. La guerre, c'est bon pour quoi? Absolument rien. C'est ce que dit cette chanson choisie pour vous par Laurent. Merci infiniment, Laurent. Et bah, je te dis à bientôt parce que tu reviens régulièrement, toi.
2: Voilà, oui, tant que tu m'invites.
0: Génial. Merci beaucoup, Laurent. Bonne soirée. Salut, les amis. Régalez-vous avec Edwin Starr, War. Et vous allez me dire, ah, mais oui, on connaissait. Oui, vous connaissez.

0: Edwin Starr, War. Et grâce à Laurent, on sait maintenant qu'on a des devoirs à faire. On doit aussi écouter la version originale, celle des Temptations, et la reprise de Bruce Springsteen.
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0: Vos chansons préférées de l'année 2002. Oh, c'était il y a 24 ans. On était jeunes, on était fous. Et certaines personnes dans ce studio n'étaient même pas encore nées. En tout cas, en 2002, c'était le premier succès de Jennifer.
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0: D'ailleurs de la même promo Star Academy que Jennifer, Olivia Ruiz sortait aussi en 2002 son premier single. On découvrait Kyo avec Le Chemin et Magic System, après quelques années de galère, avait enfin leur premier tube. Magic System en tournée pour les 30 ans du groupe. Ils sont venus annoncer ça dans Décibel. Si vous n'avez pas écouté l'émission, allez faire un petit tour sur votre appli ici ou votre appli Radio France pour réécouter. C'était un grand moment, Magic System dans Décibel. 2002, c'est aussi l'année où on a découvert la voix de velours de Norah Jones, la fille de Ravi Shankar, star de sitar. C'était aussi une bonne année pour 50 Cent, Avril Lavigne, Maroon 5, tous ces gens. Voilà, c'est 2002 qui leur a porté bonheur, tout comme Carla Bruni qui se lançait en musique avec Quelqu'un m'a dit, et avec le succès que l'on connaît. Enfin, 2002, c'est l'année où Indochine revient sur le devant de la scène grâce à une chanson écrite par Mickey 3D. Elle s'appelle J'ai demandé à la lune et c'est un des plus grands tubes.

0: les fans d'Indochine vont m'engueuler. J'ai dit que ça avait été écrite par Michael Furnon de Mickey 3D, cette chanson. Non, elle a été co-écrite avec Nicolas Sirkis. Évidemment, c'était Indochine.
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0: Mais quelle joie de passer ce dimanche soir avec vous et en musique. Jusqu'à 21h, c'est Décibels avec les chansons préférées des auditrices et des auditeurs. Si vous voulez nous rejoindre, et vous aussi, la semaine prochaine ou la semaine suivante, choisir une chanson, il suffit de nous envoyer un email. Notre adresse, c'est Décibels, avec un S à la fin, @radiofrance.com. Et c'est à cette adresse que nous a écrit Jean-Maurice. Bonsoir Jean-Maurice.
5: Bonsoir.
0: Comment vas-tu?
5: Très bien, très très bien.
0: Bon, alors je vais me répéter car il me semble que la dernière fois que tu es passé à l'antenne, je t'ai exactement dit cette phrase, mais tant pis, c'est toujours vrai. Tu m'as encore fait découvrir une chanteuse que je ne connaissais pas. Jean-Maurice, il faut le savoir les amis, est un découvreur de talent, mais uniquement des filles.
5: Ah non, non, ça c'est faux.
0: Mais t'écoutes, non, t'écoutes que des chanteuses.
5: Ah oui, ça, c'est un peu vrai, mais il y a également Bruno Mars. Que je sais pas.
0: Ah oui, mais je le connaissais déjà, Bruno Mars, quand même.
5: Ah, voilà.
0: Mais en fait, t'as un truc, je sais pas, mais peut-être que t'as une oreille qui est faite pour ça, tu captes les bonnes ondes des voix féminines, et alors tu as ce bon réflexe de venir les partager avec nous. Et alors parfois, c'est des tout jeunes artistes, alors parfois, comme

0: ce soir, Raël. En fait, c'est une artiste, j'ai bossé un peu après, une fois que, fois que tu me l'as proposé, que j'ai trouvé ça cool. Depuis 2017, en fait, elle sort des albums, etc. C'est une Américaine, c'est ça?
1: Oui, oui, oui. Je crois que c'est, enfin, le titre, donc, de Oulalala, que je vais...
0: Oulalala! Oui, la chanson s'appelle comme ça.
1: 2021.
0: Bon, alors, comment ça marche? Comment, toi, tu l'as découverte et pas moi? Raconte-moi.
1: Oui, avec le flow de... Enfin, je t'ai déjà parlé du flow de Deezer, voyons, et oui.
0: Ah, c'est vrai, c'est ton algorithme. Il est très, très bien dressé, ton algorithme, je dois dire, Jean-Marc.
1: Bah, oui, oui, c'est facile, hein, on peut, hein, c'est pas... Et puis, alors, c'est une chanteuse qui me rappelle un peu Sia.
0: Ouais.
1: Qui me rappelle un peu Sia au début, hein, c'est-à-dire Clap Your Hands.
0: Oui, oh, c'était bien Clap Your Hands de Sia, c'était ouais, super. Voilà. C'était bien avant Chandelier, mais qu'est-ce que c'est bien.
1: Oui,
0: ah ouais.
1: Oui, voilà, c'est très rythmé, comme j'aime, quoi. Très frais, et puis enfin, c'est la tendance actuelle, quoi, des chanteuses feel good. Là.
0: Formidable, et puis effectivement, les paroles, c'est pas bien compliqué. Ouh là là là là. Merci.
1: Je fais mieux quoi, forcément.
0: Merci Jean-Maurice, je pense que ça va effectivement envoyer plein de bonnes ondes à toutes celles et tous ceux qui nous écoutent, et c'est à ça que ça sert aussi parfois la musique. Je te souhaite une bonne soirée et merci beaucoup d'être venu nous voir. À la prochaine Jean-Mo.
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0: Elle s'appelle Raël et elle vient de Nashville, Tennessee, aux États-Unis.
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0: Olivia Ruiz vient de sortir aux éditions Lattès un nouveau roman. Car oui, si vous connaissez sa carrière musicale depuis le début des années 2000, n'oubliez pas qu'elle est aussi une autrice à succès. La commode au tiroir de couleurs en 2020, Écoute la pluie tomber en 2022 et Baos qui vient de sortir donc chez Lattès. Dans ce livre, toujours un petit peu autobiographique, hein, c'est la patte d'Olivia Ruiz. Elle raconte l'histoire de Lola, une femme de 45 ans, comme elle, qui décide de parcourir le monde pendant un an avec son petit garçon Ennio. Tiens, c'est marrant, elle a un petit garçon, Olivia Ruiz. Allez, on l'écoute chanter ses souvenirs d'enfance, Je traîne des pieds, et on vous encourage à la lire. Donc, Vamos est disponible.

0: Olivia Ruiz et Je traîne des pieds. Lisez Olivia Ruiz en plus de l'écouter.
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0: Il y a une chanson qui s'appelle Night Call, sortie en 2010, rendue très très très célèbre en 2011 par le film Drive. C'est une chanson de Kavinsky qui a été reprise à la cérémonie de clôture des JO de Paris avec Angèle et le groupe Phoenix, souvenez-vous.

0: Eh bien, ce soir, Patricia est avec nous pour vous faire découvrir une nouvelle version, enfin une nouvelle, elle n'est pas nouvelle, mais une autre version voilà, de Night Call, et peut-être nouvelle pour celles et ceux qui ne l'avaient jamais entendue. Bonsoir Patricia.
1: Bonsoir Émilie.
0: Comment ça va?
1: Écoutez, très bien, c'est toujours un plaisir.
0: Ah, merci beaucoup. Merci d'être avec nous, chère Patricia, pour nous parler donc de cette chanson Night Call, dans une version qui peut surprendre, on va dire, pour celles et ceux qui ne la connaissent pas encore. Comment on pourrait décrire cette version qu'on va écouter?
1: Cette version de Night Call, c'est un album de London Grammar, ouais, sorti en 2013. Et le premier titre qui était connu, c'était Wasting My Young Years.
0: Oui, c'est vrai, c'était un Grammar, immense tube, ça. Ouais, très beau.
1: Très, très beau. Et puis le timbre de la voix de la chanteuse est vraiment magnifique.
0: C'est vrai. Après, c'est très dur de le chanter sous la douche, parce qu'elle chante tellement aiguë, tellement bien. J'ai jamais réussi, moi.
1: Ouais, si on veut éviter qu'ils pleuvent dehors. Mais c'est vrai que ce titre-là, Night Call, est vraiment très très beau. Et le clip aussi, la vidéo, le clip est très très joli, très beau.
0: Alors, London Grammar, donc c'est un groupe anglais. Kavinsky, qui a initié Night Call, lui, est français. Et la voix originale, la voix féminine originale de Night Call, c'est Love Fox, une chanteuse brésilienne. Donc c'est bien, voilà, c'est la classe internationale. Cette version-là, elle est, on peut dire, plus douce que celle de Kavinsky.
1: Je ne connaissais pas, je ne savais pas que c'était une reprise, en fait, vous m'apprenez quelque chose, Émilie.
0: Ah, mais je suis contente. Ah, c'est-à-dire que vous, en fait, pour vous, Patricia, Night Call, c'est une chanson de London Grammar.
1: Exactement, je pensais que c'était de l'album
0: You
1: Wait de London Grammar. En fait, vous m'apprenez que c'est une reprise, je ne savais pas.
0: Et c'est du Made in France, en plus, vous vous rendez compte?
1: Ok, d'accord. Bah, écoutez, je vais me coucher moins bête ce soir.
0: Et nous, beaucoup plus heureux et détendus. Car pour le coup, la version que vous avez choisie, Patricia, de London Grammar, elle est absolument magique, magnifique et parfaite pour une soirée comme la nôtre. Alors je vous remercie beaucoup et on l'écoute ensemble.
1: Très bien, merci à vous. Merci pour votre émission.
0: Merci.
1: C'est formidable aussi.
0: À bientôt.

0: maintenant, le plus dur, ça va être de choisir quelle est votre version de Night Call préférée, celle de l'album de Kavinsky et du film Drive, celle de London Grammar que vous venez d'entendre, ou encore celle de la cérémonie de clôture des JO Paris 2024. En tout cas, quelle grande chanson. Merci, merci à Patricia de nous l'avoir passée ce soir.
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0: Dans un mood beaucoup plus énergique, c'est Pink, la prochaine chanson de Décibels ce soir. Pink choisie par Julie, qui va nous dire, tiens d'ailleurs, pourquoi. Bonsoir Julie.
2: Bonsoir Émilie, bonsoir à tout le monde.
0: Comment ça va Julie?
2: Très bien, j'ai la fin de semaine, c'est cool.
0: On adore les fins de semaine, c'est sûr. Julie, la chanteuse Pink, c'est quand même un cas à part dans l'industrie du disque. Voilà une fille qui n'a pas peur d'appeler un chat, et encore moins une chatte, et pour autant, personne n'est choqué. On est tous très contents qu'elle ait une grande gueule, Pink, et c'est vrai que dans un monde de plus en plus aseptisé, c'est chouette d'avoir des artistes comme ça, non?
2: Ah oui, ouais, moi c'est un coup de cœur, j'ai craqué dès son premier single qui arrivait en Europe avec Just Like a Pill.
0: Ah oui.
2: Et depuis. Ah ouais, non mais au niveau graphique, ça faisait penser un peu à du Madonna, mais en même temps c'était pas le même, tout à fait le même style de musique. Ouais. Donc et puis je la suis depuis ce temps-là.
0: Ah là là. Et puis moi, ce que j'aime, c'est qu'elle a, oui, on va dire, la fantaisie d'une artiste pop. Oui, alors Madonna, ou même, allons-y carrément, même une Britney à la grande époque. Elle s'éclate sur les fringues, le maquillage et tout. Et à côté de ça, c'est quand même une rockeuse, quoi.
2: Ouais. Alors ça, c'est très agréable parce qu'elle y va sur la voix, elle y va sur les arrangements. Ça bouge, ça pulse. C'est vraiment, c'est pour ça que je l'adore. Je crois. Oh,
0: moi, je l'ai vue en concert une fois. Elle a chanté. Tenez-vous bien, ça c'est un truc, normalement, personne ne le chante. Bohemian Rhapsody de Queen, elle a réussi. En fait, elle peut tout chanter, cette fille, elle a une voix de déesse. Julie, la chanson qu'on écoute, c'est Try. Pourquoi celle-là?
2: Alors, pour plein de raisons. C'est le moment où, parce qu'on a parlé de l'artiste, mais c'est aussi une athlète incroyable.
0: C'est vrai.
2: Et dans une athlète incroyable au niveau... performance scénique, elle danse, elle fait des acrobaties. Enfin, moi, j'ai vu une rediffusion d'un de ses spectacles. Enfin, je ne sais pas si c'est ça spectacle, hein, parce que
0: oui.
2: C'est incroyable.
0: C'est plus qu'un concert.
2: Partout, tout le temps. Ouais. Voilà. Et là, c'est le premier clip où elle va vraiment très loin dans la mise en scène dansée.
0: Ouais.
2: Donc ça, c'est le premier. Le deuxième, et tout simplement parce que moi, quand je suis en colère ou j'ai besoin de me défouler ou je suis découragée, c'est la chanson... pour se remettre d'aplomb et retourner.
0: C'est
2: donc
0: vrai.
2: Je me suis dit, je vais la partager, parce que le dimanche soir, oui. Peut-être que certains ont besoin soit de se défouler, soit d'avoir le courage d'aller le lundi.
0: C'est vrai.
2: Donc je me suis dit que c'était super de partager celle-là.
0: Elle s'appelle Try, et elle va vous faire effectivement beaucoup de bien. Et puis si après vous avez envie d'aller voir le clip, n'hésitez pas, c'est testé et approuvé donc par Julie. Merci pour cette excellente

0: Mais c'est vrai que ça fait du bien dimanche soir. Merci à notre auditrice Julie d'avoir choisi Pink. La chanson, c'est Try.
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0: Cette semaine, j'ai repensé à Françoise Hardy. Ça va faire 2 ans qu'elle nous a quittés, au mois de juin. Et je me disais, c'est dingue, parce qu'une des premières chansons auxquelles on pense en pensant à Françoise, c'est celle qu'elle aimait le moins.
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0: Elle confiait même à ses proches. Vous allez voir, quand je serai morte, il y aura un sujet au JT et il y aura un extrait de ce clip, de cette chanson que je ne peux plus supporter. Voilà. Après, Françoise Hardy, elle a connu le succès avec des chansons qu'elle aimait un petit peu moins et avec des chansons dont elle était restée très fière.

qu'elle faisait aussi Françoise Hardy très très bien, c'est donner son avis sur les chansons qu'on lui proposait. Les auteurs-compositeurs parfois se cassaient les dents sur elle, mais elle savait aussi faire de très très beaux compliments. C'est ce que nous avait confié Marc Lavoine. Elle aimait tellement sa chanson « Cher ami » qu'elle avait même accepté de la réenregistrer en duo avec lui.

Marc Lavoine nous avait d'ailleurs confié en interview que c'était un des grands moments de sa carrière. Alors j'ai pensé à Françoise Hardy et je me suis dit que j'aimerais bien réécouter une chanson des années 60, mais avec un petit cadeau en plus. Après tout, si vous êtes avec nous le dimanche soir, c'est que vous avez envie de bonnes choses. Alors le temps de l'amour, oui, mais chanté en italien, la délicatesse, la grâce et la précision de Françoise Hardy, l'état dell'amore.

0: chantait en italien Le temps de l'amour. Elle a aussi chanté pendant sa carrière en anglais ou encore en allemand. Amusez-vous à trouver ça sur les plateformes de streaming. Vous allez vous régaler.
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0: C'est déjà l'heure de la dernière chanson de la soirée et c'est Ève qui porte la terrible responsabilité de la choisir. Salut Ève.
2: Coucou Émilie.
0: Comment ça va?
2: Épuisée et en pleine forme.
0: Ah, j'aime bien ce mélange. Ça veut dire que parfois les nerfs lâchent un peu. À tout moment, elle part en fou rire, on ne sait pas. Ève, t'as décidé de passer du Eminem à la radio. Je t'en félicite.
2: D'autant que cette chanson me donne un fou rire chaque fois que je l'entends.
0: Ah
2: oui, hein, c'est étonnant.
0: Mais oui, explique-nous. Alors, c'est Stan, hein, la chanson avec Dido, et ça date de l'an 2000. Mais pourquoi ça te fait rire depuis l'an 2000?
2: Eh bien, grâce à toi, et grâce il y a presque 7 ans, tout pile, le 7 mai 2019, j'ai fait un blind test.
0: Ouais.
2: Dont le thème était les chansons dont les titres est un prénom.
0: Ok, jusque-là
2: j'ai
0: tout va bien.
2: Ouais, je vais jouer contre Fabrice, qui était un habitué de l'émission à l'époque, de Faboune sur Twitter. Ouais. Je lui fais un énorme bisou. Et ben en fait, il s'est fait avoir parce que lui, il a donné en réponse Stan, qui est un prénom, certes, mais enfin voilà, c'était pas le prénom des artistes.
0: Mais oui, il s'est trompé. Au lieu de donner l'interprète, il a donné le titre de la chanson.
2: Et oui.
0: Et toi, tu t'es jeté dessus et tu lui as pris son point?
2: Ben oui, et en plus, comme moi, j'ai donné les noms des deux interprètes. Tu as décidé de me donner deux points. Tu comprends pourquoi maintenant cette chanson me fait rire.
0: J'adore, mais c'est très bien. Ça s'appelle un braquage et tu es une parfaite braqueuse, Ève. C'est génial, j'adore l'idée.
2: Sinon, à part ça, j'aime beaucoup, beaucoup la chanson. Moi, j'avais d'abord entendu celle de Dido, Thank You, qui a ensuite été samplée pour le refrain. Ouais. Et voilà, vraiment, c'est super. Alors, pas du tout, hein, l'histoire est terrible, mais.
0: Oui. C'est l'histoire d'un fan absolument fou qui écrit à sa star préférée. C'est pour ça que vous entendez cric, cric, cric, cric pendant tout toute la chanson. C'est en fait le bruit du stylo sur le papier et des lettres donc, que ce fan écrit. Et puis finalement, à la fin, la star lui répond. Mais trop tard, le fan a déjà commis l'irréparable. Elle est vraiment terrible, cette chanson. Mais effectivement, c'est d'une intensité, d'une beauté avec la voix de Dido. Assez inégalée, je dois dire.
2: Ouais. Et du coup, le prénom Stan est quand même rentré non seulement dans le vocabulaire courant des gens pour désigner le fan qui devient à moitié fou, mais c'est même rentré dans le dictionnaire officiellement.
0: Alors,
2: dans le dictionnaire anglophone, mais quand même.
0: Alors, on s'incline devant Stan qui a tout réussi.
2: Ah ben, obligé.
0: Et bon, on va se l'écouter maintenant, grâce à toi, Ève, pour terminer cette session de décibels. Et je t'embrasse et je te remercie. Et si tu veux te faire un petit fou rire, n'hésite pas.
2: Oh ben, tu penses bien.
0: Merci, Ève, à bientôt.
2: Gros bisous.
0: Salut.

0: histoire terrible, histoire vraie, paraît-il, de fans qui vont un petit peu trop loin. Eminem et Dido, la chanson s'appelle Stan et elle datait de l'an 2000. Allez, Décibels, c'est terminé pour ce soir. Merci d'avoir été là, les amis, et merci aux auditrices et aux auditeurs, toujours plus nombreux à participer. L'équipe de l'émission, c'était ce soir Iris Guitoni, Elorie Roussillon, Yanis Kalem et Franck Moilier. Merci, les amis. À demain 20h.
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2: 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Belle-Île en mer, la chanson préférée de Robert Charlebois.
4: 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J'ai essayé de chanter en duo avec lui et j'ai jamais réussi parce que je me mettais à pleurer à chaque fois. 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Ma voix craquait, puis j'avais des larmes aux yeux. J'ai essayé 10 fois, et j'ai jamais été capable de chanter cette chanson-là sans pleurer.
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0: Savez-vous quel est le nom de départ du titre « Tombé pour elle » de Pascal Obispo ?
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0: Cette chanson figure sur l'album « Un jour comme aujourd'hui » qui sort en 1994. Au départ, le titre devait s'appeler « J'ai vu Jérusalem ». L'artiste change les paroles du fait qu'il ne maîtrise pas l'histoire de cette ville du Proche-Orient, tout en gardant l'instrumental très oriental sur le pont du morceau.

Pascal Obispo choisit finalement de parler de ce qu'il maîtrise vraiment, sa région d'origine. Il avoue avoir décidé de faire cette chanson comme si le morceau lui avait été commandé par le syndicat d'initiative du bassin d'Arcachon.

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0: Maria, chanteuse originaire de Valence et révélée par la Star Academy 2024. Maya avec Tout ira bien.
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0: Saviez-vous que La Maladie d'amour, l'un des plus grands cartons de Michel Sardou, est né grâce à sa maman?
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0: Tout part d'une simple phrase de sa mère, Jackie Sardou, qui lui lance un jour: l'amour, c'est une maladie qu'on attrape à deux. Le déclic est immédiat. Michel appelle alors son compositeur fétiche, Jacques Revaux, et transforme cette boutade familiale en hymne national.

0: Sorti en 1973, en pleine libération des mœurs, le titre reste 9 semaines en tête des ventes. Un virus musical que la France entière a adoré adopter. 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
2: C'était notre chanson préférée avec ma meilleure amie. On la chantait tout le temps derrière le collège. On faisait des chorégraphies sur ses chansons et tout.

0: et lui faire une surprise. Enfin voilà, c'est vraiment cette chanson-là, elle nous a suivis toute notre vie.
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trio morlaisien revient avec un nouvel extrait de l'album « Tout s'efface ». Dans la chanson « Je veux voler », leur rock noir et intense raconte l'urgence du désir d'évasion.

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3: 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J'espère que vous allez bien. Aujourd'hui, on va parler d'amour ou alors de célibat. Enfin, je sais pas, parce que on voit tellement de choses sur les réseaux sociaux. Oui, les hommes ceci, les femmes ceci. Une femme, elle m'a fait du mal au cœur. Mon mec m'a fait du mal au cœur. Il m'a trompé. Il est parti. Mais en fait, pourquoi vous vous mettez en couple? Vous savez qui vous vous mettez en couple? Vous vous mettez en couple avec un être humain. Alors un être humain, je vous rappelle quand même ce qu'il est capable de faire. Un être humain, ils ont créé la guerre, l'esclavage, la torture, le viol, le génocide et la télé-réalité. Et après, vous êtes surpris quand votre partenaire, qui est un être humain, il vous a mal parlé ou alors il vous a trompé, machin et tout. C'est vous qui choisissez de sortir. Pourquoi vous sortez qu'un être humain? Et après, vous êtes surpris quand ça se passe mal. Vous avez l'arrogance de croire qu'un être humain, il va bien vous traiter pendant 30 ans. Il y a des êtres humains, ils trichent au Scrabble. C'est quoi l'intérêt de tricher au Scrabble? Et vous, vous leur confiez vos émotions, vous leur confiez votre cœur à un être humain, et vous êtes surpris quand l'être humain, il vous fait un coup de Trafalgar, mais vous n'êtes pas bien. Arrêtez de vous mettre en couple. Mettez-vous en couple avec un esprit, voilà. Tu mets en couple avec un esprit, voilà, l'esprit, au moins, il va pas t'emmerder. En même temps, un esprit, c'est un ancien être humain, donc si, ça peut être emmerdant. Non, mais pas les esprits. Arrêtez de faire confiance aux êtres humains. T'as cru que ton partenaire, c'était qui? C'était Jésus. D'ailleurs, même Jésus, ils l'ont tué, les êtres humains. Même lui, s'est fait avoir. Et vous, vous exigez une loyauté pendant 30 ans. Arrêtez ça. Arrêtez de vous mettre en couple avec des humains. Mettez-vous avec un arbre. Voilà. L'arbre, c'est solide, calme, silencieux, stable. Et en plus, il est enraciné, il peut pas partir. Voilà. Ton ex, il aurait dû essayer. L'arbre, tu peux lui faire des câlins. Il parle pas, il t'engueule pas. Tu peux oublier les sacs poubelles, il dit rien. Tu peux lui raconter ta journée, il te juge pas. Et c'est mieux qu'un mec, c'est mieux qu'une meuf, c'est mieux qu'un psy. Alors après, niveau sexe, bah écoute, c'est du bois. Il est toujours dur. Alors après ça dépend de ce qu'on aime, hein, ça dépend de ce que t'aimes, tu vois. En même temps, si c'est pas très fun, au moins il te ghoste pas, l'arbre, tu vois. Il a pas d'insta, il poste pas de story ambigu en mode « je suis dans une forêt chelou ». Et le pire, c'est que des fois, tu parles à un arbre dans la vie, tu vois. T'as plus de réponses que quand tu parles à une copine. Parce qu'un arbre, lui, il te fait pas rien, non, rien. Non, c'est pas ça, mais laisse tomber. Alors, moralité, si vous vous mettez en couple avec un être humain, n'oubliez jamais qu'en face de vous, bah, vous avez un être humain. 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
4: Bonjour Julie, bonjour tout le monde.
5: Lucie, vous commencez avec une affirmation ce matin.
4: Il n'y a pas de rue à la boule.
5: Bah pourtant on roule bien quelque part.
4: Bah oui, mais il n'y a pas de rue. Il y a des avenues, il y a des boulevards, il y a des allées, mais il n'y a pas de rue. C'est une bizarrerie de la ville.
5: Ah, mais est-ce qu'on sait pourquoi?
4: On le suppose. Déjà, il faut savoir que si on se penche sur la définition, une avenue est censée être végétalisée, donc bordée d'arbres et de verdure, ce qui n'est pas le cas d'une rue. Alors, je ne suis pas allée faire le tour de toutes les rues de la Baule pour vérifier si on voit bien des arbres, mais je suppose que c'est en majorité le cas. Ce qui est certain, c'est que les personnes qui ont tracé les voies cherchaient à vendre des parcelles ou des maisons à des personnes plutôt aisées, des gens qui avaient des pépettes, quoi. Des gens qui venaient des grandes villes et qui seraient fiers de donner leur nouvelle adresse. Notre résidence balnéaire se situe avenue des Érables, avenue des Ibis. C'est quand même plus chic que de dire rue. Donc, pas de rue à la Baule. Et je suis allée voir chez les voisins si cette particularité a pu déteindre. Et figurez-vous qu'à Pornichet, il n'y a qu'une seule rue.
5: Quoi?
4: Ben oui, vous avez bien entendu, cette rue s'appelle la rue d'Alsace. Et figurez-vous que c'est même pas une rue. Non mais on marche sur la tête, hein. La rue d'Alsace, c'est une impasse qui s'appelle rue. Alors qu'à côté, il y a des avenues qui devraient s'appeler rue. Bon bref, je suis en train de tout mélanger dans votre tête. En gros, ce qu'il faut retenir, c'est qu'à la Baule, il n'y a pas de rue, il n'y a que des avenues, des boulevards et des allées. À Pornichet, il n'y a qu'une seule rue et les autres sont aussi des avenues et des boulevards. Tout ça pourquoi? Ben parce que c'est plus classe.
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6: Un mot usuel occitan que vous connaissez, Nechaï Chégur, j'en suis sûr. C'est le mot bigot. Laurent, tu peux aller me chercher le bigot, je te prie? Je savais pas, on te caille ton téléphone. Non, pas mon téléphone, mon bigot. Dit Montagnier, dans mon atelier, en entrant à gauche. Effectivement, ce n'était pas le bigophone, l'argot du téléphone. Bigot étant le nom de l'inventeur d'un instrument de musique en carton qui porte son nom avant de désigner familièrement l'appareil téléphonique. Non, le bigot dans la campagne de chez nous, c'est la bêche. Vaisersalou bigot, va me chercher la bêche, la binette ou la houe. En technique, le bigot est cette fourche retournée qui sert à tirer le fumier ou à briser les mottes après le bêchage. Bon nombre de révoltes paysannes se faisaient avec le bigot, l'arme qu'on attrape facilement, appuyée contre un mur. Si prenez le bigot, va veire. Si je prends le bigot, tu vas voir. Ané adio.
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1: Je suis en train de pêcher.
2: Vous faites ça souvent ? Aller à la pêche ?
1: Relativement souvent, oui. C'est une tranquillité, c'est un besoin de compenser de la semaine du boulot. C'est un mode de relaxation, d'être en contact avec la nature.
2: Parce que si vous restez chez vous, il y a des gens qui vous laissent pas tranquille ?
1: Non, c'est pas ça du tout, mais au moins on est dans la nature, ça change un peu du travail, quoi, ça permet de décompresser.
2: Vous appelez comment ?
1: Michael.
2: Et alors, vous habitez dans cette commune, ici, ou vous venez d'un petit peu plus loin ?
1: On est proche de Mayenne.
2: Et alors, pourquoi vous venez ici, au plan d'eau de la Chênée ?
1: C'est un étang fédéral. On a besoin juste du permis de pêche. C'est un étang qui est assez sympathique. On vient assez souvent en camping, aussi. Et on en profite pour pêcher, du coup.
2: Vous êtes avec qui ?
1: Là, je suis avec mon beau-fils.
2: Qui s'appelle comment ?
1: Benoît.
2: Et je vois que le coffre de la voiture, il est bien chargé. Hein. Vous en avez du matos, vous, hein ?
1: Un petit peu, ouais, il faut. On n'attrape pas les mouches avec du vinaigre, comme on dit.
2: Mais vous avez combien de cannes à pêche ?
1: Quatre cannes à pêche.
2: Et puis le réchaud, tout ce qu'il faut.
1: Exactement, là, le café est en train de chauffer.
2: Donc vous êtes là jusqu'à ce soir, à la tombée de la nuit ?
1: Exactement.
2: Vous dormez sur place, parfois ?
1: Oui, ça nous arrive.
2: Là, c'est prévu ?
1: Non, pas ce soir.
2: Pas ce soir.
1: Non.
2: Profitez bien.
1: Merci bien, bonne journée à vous.
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3: Les petits bonheurs, généralement, ce sont des sourires qui se récoltent tous les jours au hasard des rencontres. Il suffit d'un micro ici, de ne surtout pas prendre de rendez-vous et de ne pas se présenter. Ça marche très bien à Megève, par exemple. Nous sommes donc en Haute-Savoie, sur les hauteurs de Megève, au Mont d'Arbois, pendant que des chevaux sont en train de monter dans une bétaillère.
4: Bonjour.
3: Matin de bonheur, venez vous occuper des bêtes.
4: C'est ça, on vient les mettre au chaud, ouais.
3: Ah, c'est-à-dire que là, ils quittent la montagne ?
4: Ouais, ce coup-ci, ouais, c'est bon. Ce coup-ci, on va les ramener, on va les mettre en pension pour cet hiver, ouais. Ils ont passé tout l'été en montagne, donc ce coup-ci, ça y est. Ils vont aller se mettre au chaud pour l'hiver.
3: Ah oui, ils font toute la saison,
4: ouais,
3: ici ?
4: Ouais, ceux-là, ils font toute la saison ici. Il y en a qui sont là pour la monte, il y en a qui sont là pour l'attelage, et puis vu que nous, on élevage, il y en a, ils sont juste là pour grandir.
3: Vous, c'est pas juste un loisir, c'est votre métier ?
4: Ouais, moi, c'est mon métier, ouais. Je suis cocher palefrenier. Ouais.
3: Quand vous dites pour l'attelage, c'est les calèches qu'on peut voir à Megève, par exemple ?
4: Exactement, c'est ça.
3: Donc, les chevaux, quand ils sont pas attelés, on les voit ici, sur les hauteurs de Megève ?
4: Ouais, c'est ça. Nous, on en a à l'Alpette, comme là en face, en haut de la côte 2000. On en a aussi au Mont d'Arbois, là, juste derrière. Et puis, après, au fur et à mesure de la saison, on les fait descendre petit à petit. Puis là, ils atteignent leur point le plus bas sur Megève. Puis après, on les change de département, et puis voilà.
3: Donc là, ils montent dans le bus ?
4: C'est ça, ouais. Ils montent dans le bus, là, je vais en mettre 4. Là, après, j'ai mon patron qui va arriver, il va prendre le reste, et puis après, on va prendre un camion et une remorque, et puis on y charge tout dedans, puis lui, il part cet après-midi.
3: Et là, il part où, hein, en résidence d'hiver ?
4: Ils partent dans l'Allier, ceux-là. Ils partent dans l'Allier. Ils ont des gros champs de plusieurs hectares où c'est qu'ils ont du foin, des abris pour eux, de l'eau à volonté, puis voilà.
3: L'Allier, donc en Auvergne, si je ne m'abuse, il fait pas beaucoup plus chaud qu'ici l'hiver.
4: Non, il fait pas beaucoup plus chaud, mais par contre, ils auront plus d'herbe qu'ici, on va dire. Ils auront moins de neige, ils auront un peu plus de foin, un peu plus d'eau, parce que nous, ici, c'est qu'on est tout de suite dans la neige, et puis nous, on n'a pas assez de foin pour tous les nourrir l'hiver, donc on préfère les mettre en pension. C'est beaucoup plus agréable pour eux. Puis pour nous, l'hiver, on a déjà bien assez de boulot comme ça, donc au moins, ils sont un peu tranquilles aussi de leur côté.
3: Alors justement, vous faites quoi l'hiver si vous avez plus de chevaux ?
4: Alors c'est pas qu'on en a plus, c'est qu'on en a moins. Toute la partie élevage en fait part tout en pension et en fait l'hiver nous on fait énormément de calèches sur Megève. On a des grosses calèches qui montent jusqu'à 12 personnes. C'est qu'on fait les fondus en calèche en soirée ou le midi et on fait juste des balades en calèche.
3: Bon, vous j'imagine que le cheval c'est une passion, on fait pas ce métier là par hasard.
4: Mon grand-père était déjà éleveur de chevaux, là maintenant je bosse chez un ami de mon grand-père. Puis voilà, après on fait ça par passion, de toute façon c'est pas par l'argent qu'on va le faire, hein, comme dans tout métier agricole.
3: Même à Megève ?
4: Même à Megève, l'agricole, ça reste l'agricole, à Megève ou pas.
3: Je peux vous demander votre prénom ?
4: Moi, c'est Mathieu, moi.
3: Et c'est quoi le dernier petit bonheur de Mathieu, s'il vous plaît ?
4: Mon dernier petit bonheur, c'est d'avoir fait un galop sur les crêtes de la côte 2000 en plein été avec le soleil couchant. Et ça, je pense que je m'en souviendrai jusqu'à ma mort.
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5: Raymond Coppa, il évolue au Stade de Reims entre 1951 et 1956, des années qui ont marqué l'histoire du foot rémois et aussi l'histoire du foot français. Dès son arrivée, il se distingue par sa technique, son flair et sa vision du jeu. Sous la direction d'Albert Batteux, il devient la pièce maîtresse d'une équipe rémoise qui domine le foot français. Il remporte plusieurs titres de champion de France et la Coupe de France. Mais c'est en Europe que Reims, avec Coppa, va se faire un nom. En 1956, l'équipe atteint la finale de la Coupe d'Europe des clubs champions, où elle s'incline face au Real Madrid, mais s'impose comme une équipe de classe mondiale. Copa devient une star, non seulement en France, mais aussi à l'international, grâce à ses performances exceptionnelles en compétition européenne. Son départ pour le Real Madrid marque la fin d'une époque dorée à Reims, même si Copa veut revenir au stade de Reims entre 1959 et 1968. Il est né Raymond Kopaszewski en 1931, Neuilly-les-Mines, dans le Pas-de-Calais, dans une famille de mineurs polonais. Milieu offensif, au talent précoce, petit par la taille mais immense par la vision du jeu, il débute sa carrière pro à Angers avant d'exploser au stade de Reims. Sa technique fine, sa vitesse et son sens du collectif séduisent bien au-delà des frontières. Le Real Madrid le recrute, aux côtés d'Alfredo Di Stefano et de Ferenc Puskás. Copa participe à l'âge d'or du club espagnol. Il remporte 3 Coupes d'Europe consécutives. En 1958, il décroche le Ballon d'Or. C'est le premier Français à recevoir cette distinction. En équipe de France, Copa brille lors de la Coupe du Monde 58 en Suède. Les Bleus terminent 3e, portés notamment par le duo Copa-Just Fontaine, autre légende rémoise. À la fin de sa carrière, Copa s'engage pour la reconnaissance des droits des joueurs professionnels. Il devient aussi consultant pour la radio et la télévision. Raymond Kopa s'éteint le 3 mars 2017. Son héritage perdure dans le cœur des passionnés de foot et pas seulement dans celui des supporters du Stade de Reims. Et c'est l'un des trésors de Champagne-Ardenne.
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1: Adi Oubalen et Adi Siaz à toutes. Est-ce que vous connaissez le mot fenestru? Ben, une fenestru est une fenestre picciotto. C'est une petite fenêtre. Peut-être une couple obésie m'a bien contat qu'a bien pas spougu d'intra d'in l'oustal. Un jour, mon voisin m'avait raconté qu'il n'avait pu rentrer chez lui. Savez perché? Vous savez pourquoi? Ben, sa femme avait clavé la porte d'entrée. Clavé, qui vient de l'occitan clava. Alors, à votre avis, qu'est-ce que ça veut dire?
2: Je dirais fermé à clé, verrouillé.
1: Et en effet, je m'explique. Mon voisin était sans clé et sa femme, bien, elle était parti faire une course en ville. Comme il n'avait pas les clés, eh bien, Charbel Zekefaget, vous savez ce qu'il a fait? Eh bien, t'es passé par le fenestru del garage. Il est donc passé par le fenestru du garage. Le fenestru est lingo nostro. C'est la lucarne, le vasistas, une précisionnette. Je ne peux pas l'espèce, l'obésie, et steugne, et je magre. Mon voisin est maigre. C'est bien pour ça qu'il a pu passer par le fenestru du garage.
2: Et le fenestru, ça peut être autre chose?
1: Eh bien oui, le fenestru bremonde est stabé l'autre mot pour parler de la télévision. Ce mot fenestru s'utilise également pour parler de la télévision. Bon, c'est toute une copère, surtout autrefois, car les téléviseurs étaient pitchous, ils étaient petits. D'ailleurs, quand les premiers postes sont arrivés, certaines personnes appelaient cet objet le fenestru. Mais depuis, les choses ont bien changé avec ces grands écrans de la télévision.
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3: Voilà, les cartes postales, les tickets de concert. C'est ma chambre d'étudiant, ça.
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3: Donc, je m'appelle Jean-Paul Pécréau, j'habite Saint-Cyr-sur-Loire, j'ai 71 ans. Au début des années 2000, j'avais déjà accumulé énormément de documents sur Otis Reading et j'ai eu l'envie de me lancer dans la création d'un site internet, otisreading.fr.

0: Otis Redding, bien sûr.
1: Ah bah
0: c'est
1: oui.
0: Recevoir. 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
2: 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C'est ça met une ambiance là d'un coup.
0: Oui, je vais pas vous inviter à danser.
2: C'est rigolo.
0: Ça à l'époque, oui, c'est un slow qui nous a beaucoup servi dans notre jeunesse, dans, sur les pistes de danse.
2: Là, vous entendez cette voix, ça vous fait quoi encore aujourd'hui?
0: Eh bien, ça me donne des frissons. En fait, j'ai découvert Otis Redding, j'avais 11-12 ans. Et c'est ma sœur, à Noël 66, qui m'a offert un 45 tours, 4 titres. Mais ça a été voilà, un choc, une révélation. Et après, quelques années plus tard, en 1969, les cinémas studios à Tours ont diffusé un film dont le titre est Mon Tour est pop. Et là, j'ai eu la révélation en voyant Otis Redding sur scène, hein, en grand écran. À 13 ans, habitant Tours, j'avais pas l'autorisation d'aller à l'Olympia à Paris, j'étais trop jeune. J'ai collectionné les revues anglaises, américaines, beaucoup de 45 tours du monde entier, de pays improbables, 45 tours algériens ou de Madagascar, vous voyez, ou même iraniens.
2: D'un grand fan, d'un collectionneur, Jean-Paul est devenu grâce à son site, le spécialiste mondial d'Otis Redding.
0: J'ai créé mon site il y a 20 ans et petit à petit j'ai accumulé énormément de documents. Là, vous voyez qu'une infime partie de ma collection, mais il y en a partout dans tous les coins.
2: Documentaire, réédition de disques, anniversaire de la mort du chanteur, c'est notre tourangeau Jean-Paul qui est appelé partout dans le monde par les médias et par la famille d'Otis elle-même.
0: Le producteur anglais de la BBC avait fait un reportage aux États-Unis dans la famille. La famille avait dit allez voir Jean-Paul Pécréau en France, c'est lui qui a le plus de documents. Voilà. Il n'est pas à Memphis, il est à Saint-Cyr-sur-Loire, le musée.
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4: Et aujourd'hui, Simon, un vrai retour en enfance.
5: Oui, pour celles et ceux qui, plus jeunes, rêvaient de travailler avec les animaux sauvages, j'ai une bonne nouvelle. C'est possible, le temps d'une journée. Le Spécifique Zoo propose l'expérience soigneur d'un jour. La promesse, une journée inoubliable au plus près des animaux. Mais est-ce que la promesse est tenue? Eh bien, aujourd'hui, j'ai testé pour vous le métier de soigneur animalier au Spécifique Zoo. Direction Spey, 542 route de la Martinière, à 10 km au sud-ouest du Mans, pour m'accueillir Maxime Thué.
6: Bonjour et bienvenue au Spécifique Zoo.
5: Il est vétérinaire et chef animalier du parc. C'est lui qui gère avec les équipes, les nombreux animaux du parc.
6: Alors ici, on a plus de 1000 animaux de plus de 100 espèces différentes qui vont être très diverses. Beaucoup d'oiseaux et beaucoup d'espèces qu'on ne voit pas trop dans les zoos, comme par exemple des quincajous, des tatous, plein d'espèces un petit peu hors du commun.
5: Avec aussi les maquis catas, des lémuriens issus de Madagascar qui font partie de la grande liste des animaux dont vous pouvez prendre soin le temps de cette immersion privilégiée. Une expérience lancée il y a 2 ans pour les enfants à partir de 8 ans, comme pour les adultes, sans limite d'âge. Alors j'ai suivi moi aussi le programme. Première étape, la salle de briefing.
6: Ça c'est la salle pédagogique en fait, donc c'est là qu'on accueille justement les soigneurs d'un jour pour venir préparer les rations alimentaires, la cuisine et être avec les animateurs pour justement commencer l'aventure en préparant la nourriture, parce que c'est comme ça que ça commence, avant d'aller distribuer aux différents animaux.
5: Et c'est parti, on s'y colle. Lucie, animatrice en service civique, m'accompagne. On découpe des fruits pour les lémuriens, raisins, bananes, poires, mangues, ils mangent un petit peu de tout. On y ajoute quelques granulés qui viennent compléter leur alimentation et on pèse le tout. On prend ensuite un petit chariot pour transporter tout ça, direction l'enclos des maquis catas. Avant de donner la nourriture, autre étape importante.
7: Donc là, on va pouvoir ramasser toutes les crottes qui sont par terre.
5: Voilà, ramassage de crottes, ah, le
2: sympa.
5: Rêve, c'est aussi ça la réalité du métier. Entretenir les différents espaces avec les animaux, on nettoie les plateformes, les vitres, on leur remet de l'eau. Une fois ça fait, direction l'extérieur pour la distribution des repas.
7: Si tu récupères...
8: Quoi, le bac?
7: Ouais, c'est ça, il leur posait au milieu.
5: Les petits primates blancs et gris nous grimpent dessus de partout, sur l'épaule, les bras. Le moment est magique, on pourrait y rester des heures. Alors, le programme vous permet aussi de poser toutes vos questions aux soigneurs, de profiter d'une balade du parc aussi, histoire d'en profiter à fond. Le tout pour des tarifs forcément un peu plus élevés, 90€ pour les enfants et des sessions de 9h30 à 12h30, 100 à 110€ pour les ados et les adultes de 13h30 à 17h30, mais ça les vaut. Vous avez tout le détail et le calendrier des sessions sur le site spécificzoo.com. En tout cas, j'ai adoré l'expérience. Soigneur d'un jour au Spécifique Zoo, je le dis haut et fort, c'est testé et approuvé par Isimène. Tampon, très clairement. Voilà.
4: Oui, on n'est pas surpris. C'est génial d'avoir fait cela. Merci aussi pour ce partage, parce que oui, clairement, je crois qu'on en a tous rêvé, même une fois grand, on peut toujours continuer d'en rêver, Simon.
5: Et petite précision, ouais. Le parc qui rouvre donc tous les jours pour les vacances de février de 10h à 18h, avec des nouveautés, espaces jeux, arrivée de chats manules, des très magnifiques chats et des mangoustes. Et puis la vidéo donc de cette immersion devrait sortir dans les prochains jours sur nos réseaux sociaux.
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1: Parce que si le week-end, comme moi, vous entendez votre épouse vous dire « Tu sais quoi, j'ai réfléchi à… » ou alors « Ah, tu sais ce qu'on pourrait faire ce week-end » ben vous savez que vous allez passer le week-end entier dans des magasins de bricolage, seul, et à vous battre avec la perceuse et l'outillage, seul. Bon, là, il fallait que je rajoute une étagère dans une cloison. Mais bon, j'étais mal réveillé dimanche matin, j'ai percé un peu trop loin. Et maintenant, la cheville est trop enfoncée, ça lotte, ça bouge, c'est une galère, quoi. Alors ma maman, elle m'a regardé galérer, là, pour ressortir la cheville du mur, et elle m'a demandé « Mais pourquoi tu n'utilises pas du scotch ?» Je lui dis, mais maman, mais attends, mais le scotch, c'est pas assez solide pour retirer la tivle du mur. Et là, elle me répond, tu totles, aïe, c'est pour mettre le tivle, la cheville, pas pour l'enlever. Bah oui, parce qu'elle m'a montré que pour ne pas percer plus loin qu'il ne faut, vous mesurez la longueur voulue, ou vous prenez la longueur de votre cheville et vous la mettez jusqu'au bout du forêt. Puis vous y mettez un scotch qui remonte bien un petit peu.
2: Ah oui,
1: et quand vous percez, en fait, vous voyez exactement là où il faut que vous vous arrêtiez pour que la cheville n'aille pas trop loin dans la cloison. Et comme ça tient bien. Merci ma maman, mais j'aurais aimé avoir l'info avant de percer.
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3: Et le cocktail américain, c'est quoi?
4: C'est un cocktail grillé avec une sauce américaine, tomate, échalote, une pointe de cognac, du vin blanc. C'est un peu relevé.
5: Un déca,
6: pâté, jambon, sauce d'oreillette, gruyère, chantal, rose bif, jambon de pays.
7: Eh ben tout ça va aller dans la blanquette. Bon appétit.
8: Le goutillon n'a rien à voir avec le goupillon, instrument liturgique qui sert à répandre de l'eau bénite sur les fidèles. Non, il s'agirait plutôt d'humidifier sa glotte au Beaujolais, Mâcon, Sancerre ou Quincy, agrémenté de quelques amuse-bouches ou charcuteries diverses sur les coups de 18-19 heures. Une espèce de tea time à la française, pratique remise au goût du jour par une équipe sympathique de journalistes de l'agroalimentaire. Nous nous sommes faufilés une fin d'après-midi au café-restaurant Lindé dans le 12e arrondissement et nous avons succombé à la pratique du goutillon.
9: Ah, c'est une sorte de confrérie informelle qui a été créée par Monsieur Basbo qui passe devant moi là, qui réunit essentiellement des journalistes de la presse agricole et agroalimentaire et tous les professionnels qui gravitent autour, c'est-à-dire des représentants de fédérations professionnelles dans la meunerie, dans les produits de terroir ou autres, et les gens qui travaillent beaucoup aussi sur le marché de Rungis. Donc c'est tous des gens qui ont la particularité d'aimer la France, les produits français de qualité comme nous. Et c'est pour ça qu'on se réunit tout simplement autour d'un bon verre et de petites assiettes pour profiter de la vie et se rappeler combien c'est important.
8: Et dans ce cénacle de journalistes bon vivant se trouvait Bruno Carlian, lauréat du prix Bistrot de Paris de notre radio ici Paris-Île-de-France, pour son livre La Tournée des Patrons, édité chez Vendredi Conseil. L'occasion de lui demander pourquoi les brasseries, cafés et bistrots sont-ils aussi importants dans le noble métier de journaliste de presse.
10: C'était au tout début de ma carrière professionnelle de journaliste. Et à l'époque, le bistrot faisait complètement partie de la vie des journalistes. On allait au bistrot tout simplement pour rencontrer des contacts de manière off. Ce qui se disait là n'était pas destiné à être dans le journal, mais on rencontrait des syndicalistes, des organisations professionnelles, des policiers, enfin tout le monde. Il y en avait beaucoup dans le quartier des Halles, qui était le quartier de la presse à l'époque. Ça faisait vraiment partie de la vie du journaliste que d'aller au bistrot. Et moi, je considère que ça en fait toujours partie. Et j'aime toujours fréquenter ces endroits pour les rencontres qu'on y fait.
8: Mais le goutillon ne serait rien sans Olivier Masbou de l'agence de presse Socopag, inspirateur de cette belle idée.
11: Le goutillon, c'est le pendant du machon. Le machon, c'est le petit déjeuner et le goutillon, c'est le goûter.
8: Alors, mais d'où ça vient ce mot-là?
11: Je crois que c'est le vocabulaire des bistrots lyonnais. En réalité, on voulait faire une soirée conviviale avec à la fois amis et relations, mais on ne voulait pas l'appeler d'un horrible anglicisme qui s'appelle afterwork.
8: Oh, quelle horreur!
11: Quelle horreur! Donc, on l'a appelé le goutillon.
8: Un mot bien français, goutillon.
11: Voilà.
8: Mais alors, parce que en fait, j'ai regardé avant de venir, j'ai lu ça, que ça vient du fait que c'était un goûter pour les jeunes enfants nobles. À l'époque de Louis XVI et Marie-Antoinette.
11: Alors ça, je ne sais pas. Faudra me décapiter pour que je réponde.
12: Donc vive le roi, alors.
8: Bon goutillon, et personne ne sera décapité, c'est la République.
11: Voilà. Vive la République et vive la France.
8: Alors, une citation que les journalistes aiment bien, tirée du western L'homme qui tua Liberty Valance. Quand la légende est plus belle que la réalité, publiez la légende. Et même si le goutillon a plusieurs origines, c'est surtout celle de la convivialité et du partage d'un casse-croûte de fin d'après-midi et entre amis qui prime.
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2: Bonjour Olivier, vous nous racontez une expérience professionnelle aujourd'hui.
1: Oui, linguistico-professionnelle. Mais blé. Aujourd'hui, je vais vous raconter l'histoire d'une jeune kiné qui s'est installée à Saint-Hé, toute fraîche diplômée et persuadée que chez nous, tout le monde parlait comme dans les manuels de l'école de kiné. Le travail, pas de souci, elle en a d'abord, comme tous les kinés. Mais ce qu'elle n'avait pas prévu, c'était une aide pour les séances de traduction simultanée en gaga. Premier cas, un patient vient pour une rééducation à une prothèse de hanche. Il s'assied, soupire et déclare « Mon problème principal, c'est que j'arrive plus à m'acacasser. » « À vous quoi ?» qu'elle lui rebique, perplexe. « Ben, à me mettre acacassant, pardi. » Et là, notre kiné reste planté, croyant qu'il parlait d'un nouveau mouvement de yoga. Alors qu'en fait, bien sûr, il voulait juste s'accroupir. Deuxième séance de la matinée, deuxième quiproquo. Une patiente entre en se tenant le dos et lui dit « Ma sciatique, elle m'a fait kiné !» La jeune praticienne la regarde, ébahie. « Ah, vous vous êtes découvert une vocation ?» Mais la patiente ne voulait pas dire « kiné » au sens de kinésithérapeute, mais bien « kiné », Q-U-I-N-E-R, qui veut dire « gémir, pleurer, couiner ». La jeune femme s'imaginait qu'à peine arrivée, la patiente voulait lui faire de la concurrence. Troisième épisode, un monsieur arrive, pas très en forme, et déclare « J'ai du mal à me concentrer sur les exercices, j'ai le bas beau depuis quelques jours. » Et la kiné de rebiquer « Mais si vous avez le bas du corps qui est beau, c'est plutôt positif, non ?»« Mais non, kiné, ma blette, avoir le bas beau, c'est ne pas avoir le moral. » Et pour finir, la palme de la consultation la plus confuse, une dame entre et lui dit « J'ai une consulte. » 5 minutes d'incompréhension plus tard, la jeune kiné découvre que « consulte », ici, ça veut dire « ordonnance ». La tatin, elle est allée la voir, la jeune kiné. Elle m'a dit qu'elle avait bien progressé parce que, après 2 mois à Saint-Hé, la kiné lui a dit « Allez, on s'acacasse doucement, tâchez moyen d'y aller doucement pour pas kiner. » Moi, je suis été la voir, la kiné, pour lui remettre le diplôme du Gagalauréat.
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4: Itinéraire bis en balade dans le Sénonais cette semaine et aujourd'hui je me suis arrêtée dans la commune de Gron. Élodie Cona, bonjour.
5: Bonjour Catherine, bienvenue.
4: Bienvenue chez Déconnecter. Alors Déconnecter, Élodie, c'est quoi ?
5: Déconnecter, c'est d'abord la marque de mes céramiques artisanales et c'est aussi bientôt une place où vous pourrez venir à l'atelier.
4: Qu'est-ce qui vous a donné envie de vous lancer dans la céramique ou la poterie ? On dit céramique ou poterie ? Dans votre cas, qu'est-ce qu'on dit, Élodie ?
5: Alors, moi, j'aime bien dire les deux, parce que les deux se rassemblent. Il y a une côté un peu plus artistique pour le céramiste et un côté plus utilitaire pour la poterie. Et moi, ma technique mêle les deux. Ce qui m'a donné envie, en fait, ça a été les circonstances de la vie où j'ai eu un licenciement. Et en fait, la vie m'a permis de prendre ce chemin-là et puis de découvrir. En fait, ça a été magique. Ça a été une rencontre avec la terre, le tour de potier et ça ne m'a plus lâché.
4: Alors, vos céramiques, vos poteries, quelles sont leurs caractéristiques ?
5: Alors moi j'aime bien ce qui est fin, élégant et j'aime bien la couleur bleue. Donc c'est vrai que ça va être une tendance sur mes poteries. Et j'aime bien que l'art soit dans le quotidien. C'est-à-dire que votre tasse du thé du matin ou du café du matin, eh ben, vous ayez plaisir vraiment à la prendre et que ce soit un objet joli mais utilitaire.
4: Il y a aussi des sculptures, on peut parler de sculptures ?
5: Alors sculpture parce que par-dessus un vase, je mêle une autre technique, mais je ne fais pas de sculpture type buste ou animaux, par contre. Mais voilà, je m'autorise en tout cas à faire des œuvres un peu plus décoratives, mais toujours utilitaires. C'est-à-dire que le vase, vous pouvez quand même mettre des fleurs fraîches dedans.
4: L'année dernière, vous avez fait le Salon Made in France à Paris. Qu'est-ce que vous en retenez de ce Salon Made in France et comment ça s'est passé ?
5: Alors, le mot à retenir, c'est intense, aussi bien sur la préparation que sur l'événement. Donc oui, c'était 4 jours et j'en garde forcément un magnifique souvenir et des belles rencontres, des gens intéressés, intéressants, de beaux compliments. Donc ça rebooste aussi et ça fait du bien au moral et de rencontrer d'autres artistes aussi, c'était chouette.
4: Déconnecter, Élodie, ça existe depuis combien de temps ?
5: Eh bien, je viens de fêter mes 3 ans.
4: L'avenir, alors, c'est cet atelier qui va s'ouvrir ici à Gron ?
5: Oui, j'ai hâte. Oui, un nouvel atelier, un espace vraiment cosy, pensé, et du coup, pouvoir accueillir pour faire des cours et partager cette passion aux gens.
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4: Itinéraire bis dans le Sénonais cette semaine. Et aujourd'hui, je me suis arrêtée à Sens, chez l'Ultimat. Damien Bonvarlet, bonjour.
6: Bonjour.
4: L'Ultimat, Damien, c'est quoi? C'est deux choses très différentes.
6: Alors, ça vient déjà, à la base, c'est un atelier de lutherie, donc depuis 2004, donc 21 ans. Et depuis une quinzaine d'années, j'ai ajouté une activité purement commerciale, donc un magasin de musique. Donc, double casquette, commerçant et artisan. À la base, je suis luthier en corde pincée, donc effectivement, la part belle est accordée pour la guitare, la basse, mais on n'oublie pas la partie piano numérique et sono, mais c'est vrai qu'on trouve essentiellement de la guitare avec environ 350 à 400 guitares en stock permanent.
4: Ce métier de luthier, vous l'avez appris de quelle façon, vous ?
6: Alors, partie autodidacte, mais aussi avec des échanges avec déjà des luthiers qui étaient déjà installés. On continue tout le temps d'apprendre, en fait. Pour moi, je considère que je n'ai pas fini d'apprendre.
4: Ici, on répare et on crée.
6: Alors, on répare essentiellement. J'ai pas mal créé par le passé. J'ai mis une pause pour différentes raisons. J'espère revenir à la création. Mais c'est essentiellement de l'entretien, de la réparation, de la modification. Voilà.
4: C'est-à-dire, quand on est face à une guitare que l'on doit réparer, quelles sont les premières choses à faire?
6: Un diagnostic. Faire le tour de la guitare, bien voir les problématiques, parce que des fois vous avez des choses qui peuvent être impressionnantes visuellement, mais en fait elles sont très simples à réparer. Et à l'inverse, vous avez des fois des choses qui paraissent très très simples, et au contraire on est sur une complexité qui est beaucoup plus importante.
4: Il y a des souvenirs de luthiers comme ça qui vous viennent en tête, des guitares que vous avez dû réparer, qui ont eu une certaine importance dans votre vie professionnelle?
6: Oui, on a eu plusieurs. Alors, on pense effectivement des fois à des instruments assez rares et prestigieux, mais les meilleurs souvenirs, c'est plutôt des instruments qui peuvent paraître quelconques, mais qui sont avec un affect très particulier. Donc, j'ai deux, trois souvenirs comme ça d'instruments qui ont été réparés, notamment d'un jeune qui est décédé. Et donc, ce sont les parents qui ont décidé de faire réparer un instrument. C'était une promesse qu'ils avaient fait avant le décès de leur fils. Voilà. Donc là, c'est... L'instrument n'a pas forcément de grande valeur commerciale, mais il y avait une valeur affective assez importante, et de pouvoir rendre cet instrument et de voir des larmes de joie auprès des parents, ça dépasse la valeur de certains instruments.
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4: Itinéraire bis dans le Sénonais cette semaine, et aujourd'hui, eh bien, je me suis arrêtée à Sens pour faire la connaissance d'une artisan d'art. Fabienne Roch, bonjour.
7: Bonjour.
4: Votre spécialité, Fabienne, expliquez-moi, c'est assez pointu quand même.
7: Je suis donc restauratrice de faïence, porcelaine, céramique et grès.
4: Qui fait appel à vous? J'imagine que les demandes doivent être nombreuses, parce que autour de nous, il y a beaucoup de choses, il y a beaucoup de pots en céramique, en grès, etc. Quelles sont les personnes qui viennent vous voir et pourquoi viennent-elles vous voir?
7: Alors, ce sont des clients privés, majoritairement, suite à des casses chez eux, dû à un chat, au moment du ménage, bref, toutes sortes de choses, ou des objets qu'ils ont retrouvés dans leur grenier, qui appartenaient aussi à des grands-parents, des parents, et également les musées. Là, dernièrement, j'ai travaillé pour le musée l'abbaye de Saint-Germain à Auxerre, qui préparait l'exposition 4000 ans d'histoire de céramique. Il a fallu que j'aille pour dépoussiérer, nettoyer, faire quelques consolidations. Voilà.
4: Quelles sont les qualités qu'il faut avoir pour pouvoir restaurer des faïences, des céramiques anciennes, par exemple?
7: Alors, je pense en premier la patience, parce que j'ai beaucoup de clients qui me disent « Oh non, on n'aurait pas la patience de faire ça ». Donc, je pense que c'est quelque chose qui est flagrant, la patience, la minutie.
4: Vous aimez faire des puzzles?
7: Oui, ça aussi. Des fois, oui, voilà. Il faut être aussi doué en puzzle, parce que des fois, on va prendre des choses très, très cassées.
4: Vous avez des souvenirs de pièces assez fabuleuses qui sont passées entre vos mains?
7: Alors justement, la salle d'Ecmul d'Auxerre, les deux vases, deux beaux vases de la Compagnie des Indes, qui étaient en très mauvais état, déjà restaurés, enfin bref, beaucoup de travail, et c'était des très belles pièces qu'on peut d'ailleurs voir quand on va visiter cette salle d'Ecmul.
4: Vos autres références, c'est quoi?
7: Alors, le Louvre, il y a une quinzaine d'années, pour préparer les salles des arts de l'islam. Et donc, on a passé pendant 4 ans à restaurer tous les carreaux qui servent à faire les panneaux sur les murs, plein de céramique islamique. Également au musée de Sèvres. Et aussi dernièrement, c'était pour Monaco, des grands panneaux de Roger Capron qui représentent des animaux un peu fantastiques, des animaux marins fantastiques. Un travail qui a pris beaucoup de temps.
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4: Itinéraire bis dans le Sénonais cette semaine et aujourd'hui je me suis arrêtée à Sens, place de la République, juste à côté du très beau marché couvert de Sens. Colette, bonjour.
8: Bonjour.
4: Ici, racontez-moi, nous sommes où ?
8: Alors, vous êtes dans une confiserie, la confiserie Morissus, voilà, qui existe depuis 1929. Alors, l'usine existe depuis 1929, mais la boutique, elle est ouverte depuis 6 ans maintenant.
4: Une boutique où, quand on rentre, eh bien, on a envie de s'installer et d'ouvrir tous les paquets. Parce que ici, qu'est-ce qu'on trouve dans cette boutique incroyable ?
8: Alors, principalement du nougat, de la praline, des boules coco. Vous avez du bonbon ancien, du berlingot. Et puis aussi, on fait des produits locaux, tels que les nonnettes, la bière de Sens, la moutarde, des biscuits aussi, Eugène Blond, d'Inquiète. Turquoise, Penven. Alors ça, c'est parce qu'en fait, depuis 6 ans maintenant, on fait partie du groupe Comptoir des Flandres.
4: Maurice Hu, je voudrais qu'on revienne sur cette confiserie créée en 1929 à Véron. Au départ, qu'est-ce qu'on fabriquait à Véron ?
8: Du nougat, de la praline aussi. Et les boules coco sont venues après avec le berlingot.
4: Vous, qu'est-ce que vous préférez dans les gourmandises de chez Maurice Hu ?
8: Ah, j'avoue, si j'ai une petite fringale, je pourrais manger du nougat royal. Alors, le nougat royal, c'est quoi ? C'est un nougat avec de l'amande, de la pistache, de la noisette. Et du miel.
4: Parfait.
8: Très bon, effectivement. C'est celui que je vais manger si vraiment j'ai une petite fringue. Après, on fait aussi de la praline enrobée de chocolat. Et ça, c'est très bon aussi.
4: Et puis, il y a cette fameuse bûchette sénonaise. La bûchette sénonaise, c'est quoi, Colette ?
8: Alors, c'est un praliné feuilleté à la noisette et à l'amande. Voilà, c'est une coque en sucre brunie. Et à l'intérieur, il y a un feuilleté, noisette et amande.
4: Et puis moi, j'ai mon péché mignon chez vous, chez Maurice Hu. C'est la nougatine là, que vous avez dans les mains, Colette. Une nougatine particulière, c'est ça, nougatine dure hein ?
8: Oui, tout à fait. La nougatine, elle est dure. Et chez nous, on la fait avec de l'arachide. Donc, ce qui la rend craquante et un petit peu friable. On s'abîme quand même pas trop les dents avec, c'est bien.
4: Vous, Colette, qui vivez tous les jours dans cette boutique, vous craquez de temps en temps ou pas ?
8: Oui et non, on va dire. Pour bien le vendre, il faut quand même aussi le goûter. Hein.
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4: Itinéraire bis dans le Sénonais cette semaine et aujourd'hui encore on va se régaler. C'est presque une semaine gourmande hein, cette semaine. Je suis en compagnie d'Élodie, Élodie de Conservionne. Élodie, bonjour.
9: Bonjour Catherine, bonjour tout le monde.
4: Conservionne, c'est quoi Élodie ?
9: Nous sommes transformateurs. Donc en fait, on essaie de valoriser à notre façon les ingrédients de notre territoire pour réaliser des recettes atypiques tout en gardant ce côté traditionnel de la conserve. C'est-à-dire que nous, on a l'élément clé, c'est notre autoclave, c'est-à-dire c'est un stérilisateur professionnel dans lequel on met les bocaux, ça monte à haute température dans un temps donné. Et du coup, on n'en met pas de conservateur, on met non plus pas de colorant artificiel. Ici, on parle de bocaux, beaucoup font encore des confitures, mais moins dans le salé.
4: On va parler des recettes, ça sent bon ici, hein, dans votre petit laboratoire. Qu'est-ce qui mijote ?
9: Alors là, on est en train de réaliser notre velouté de sucrine du Berry à la coriandre. Donc la sucrine du Berry, c'est une courge de la famille courge musquée. C'est vrai que c'est réconfortant. Donc là, vous prenez notre sucrine, vous la réchauffez. Vous pouvez mettre des morceaux de gâteau émietté. Moi, j'aime bien avec le pain d'épices, par exemple, ou ce qu'on a dans le tiroir. Hein, si vous avez du petit beurre, c'est très bien aussi. Un bon bol comme ça le soir, c'est vraiment agréable.
4: D'autres veloutés ?
9: Oui, alors nous avons aussi travaillé le potimarron avec la patate douce, le potimarron au colombo. Avec le potimarron, on a travaillé aussi une seconde recette, c'est potimarron au gingembre. On a travaillé le chou rouge au cumin.
4: Ce qu'il faut dire, c'est que chez Conservionne, Élodie, on travaille avec des produits le plus possible en direct.
9: Oui, c'est vrai que, par exemple, nos sucrés sont réalisés avec des ingrédients d'ici. Donc, on parle des pois chiches, on parle de la patate douce, on parle de l'huile de tournesol. C'est valoriser les produits du coin, les produits en direct, autant que possible. L'idée, c'est de garder les saveurs et les textures naturelles des légumes. Donc, c'est ça, en fait, notre secret, c'est de prendre le temps d'avoir cette patience-là.
4: Tout le monde a envie de goûter vos produits. On les trouve où, les produits de chez Conservione ?
9: Alors, nous sommes présents dans des épiceries fines et on est présents aussi dans les Leclerc. Et notre dernier supermarché, c'est le Super U de Hayens-sur-Tholen.
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4: À Villebois-Lavalette, il suffit de lever les yeux pour comprendre que ces halles ne sont pas ordinaires. Sous cette charpente de 350 ans, des générations de marchands et d'habitants se sont retrouvées, faisant de ce lieu le cœur battant du village. Les halles de Villebois-Lavalette ont été construites au XVIIe siècle, probablement autour de 1665. Elles auraient été édifiées par les mêmes ouvriers que ceux qui travaillent, à la même époque, sur la partie princière du château voisin. Et d'ailleurs, qui mériterait lui aussi une chronique, hein, d'ailleurs. Mais le site des halles est plus ancien encore, hein, puisque les halles d'aujourd'hui reposent de toute évidence sur un soubassement du XIIe siècle, ce qui montre, hein, ce qui traduit que le commerce s'organise ici depuis le Moyen-Âge. Au XVIIIe siècle, un certain Daubé d'Aubeuf de Villers, qui était seigneur de Blanzaguet et capitaine du château auquel les halles appartenaient, eh bien, il entreprend d'importants travaux. Les bases des piliers en bois, qui étaient d'ailleurs vermoulus, sont renforcées par des dés de pierre et la charpente est consolidée. Puis, en 1806, sous le